0: Promis avec Félix Jane, cher leader sur Phare FM, il est 2h07 et vous écoutez la radio Autrement avec la nuit Autrement qui vous accompagne jusqu'à 5h. J'espère que ça va. Je vous souhaite bon courage. Si vous travaillez, merci de rester avec Phare FM au programme Bible Project tout à l'heure. Je vous laisserai une citation, elle sera de Épictète. On retrouvera un court extrait d'une réflexion de Andrew Womack et Hommes et femmes, mode d'emploi. Et on poursuit en musique avant de retrouver Bible Project où il sera question du sermon sur la montagne. On écoute Brandon Heath, Can We Go Home Now? Et tout de suite après Neil et la chanson Aurore Boréale. À tout à l'heure.
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1: Nous poursuivons l'étude du célèbre recueil d'enseignements de Jésus appelé « Le Sermon sur la montagne ».
2: Jésus a passé la majeure partie de son temps avec les personnes qualifiées de pauvres et insignifiantes de son époque. Il a affirmé que Dieu sauverait le monde par lui, en commençant avec eux.
1: De quoi Dieu sauvait-il le monde ?
2: Eh bien, il nous sauvait du monde tel que nous l'avons créé par notre égoïsme et notre mépris des autres et qui conduit à la violence pour nous transposer vers des communautés d'amour et de respect absolu. Jésus a décrit ce mode de vie en utilisant un ancien mot biblique, justice. Un juste est une personne qui fait constamment ce qui est juste aux yeux de Dieu et des autres également. Jésus dit que ceux qui vivent ainsi entreront dans le royaume des cieux.
1: Ok, mais la vie est compliquée. Dans une situation donnée, comment sommes-nous censés identifier ce qui est juste pour tout le monde ?
2: Oui, telle est la question. Rappelle-toi, Jésus était un Israélite et le peuple d'Israël avait une réponse toute faite à cette question, qui était simple et profonde. Pour être juste envers Dieu et envers les hommes, on doit apprendre la sagesse de Dieu.
1: Et comment obtenir la sagesse de Dieu ?
2: Eh bien, pour les Israélites, on trouve la sagesse de Dieu en méditant leurs écritures appelées la Torah et les prophètes.
1: La Torah, ce sont les 5 premiers livres de la Bible.
2: Exact. En hébreu, Torah signifie enseignement. Mais ce terme est souvent traduit dans nos Bibles par la loi.
1: Mais ces livres ne se limitent pas aux lois.
2: Exact. La Torah raconte l'histoire du plan de Dieu de s'associer avec les humains pour régner sur le monde. Et quand les humains rompent l'association par la stupidité et la violence, Dieu met en œuvre un plan de sauvetage. Il commence par choisir les Israélites et à les sauver. Puis, il les invite à intégrer une relation d'alliance.
1: Exact. L'histoire de Moïse sur le mont Sinaï. C'est là qu'ils reçoivent tous les commandements à suivre.
2: Oui. Et après la Torah, ce sont les prophètes qui poursuivent l'histoire. Ils montrent comment Israël n'a pas su vivre selon la sagesse de Dieu en violant ses commandements. Mais ils ont aussi rédigé poétiquement que cet échec n'était pas la fin de l'histoire. Dieu allait faire en sorte que cette association se concrétise. Pour Jésus et son peuple, la Torah et les prophètes révèlent la sagesse de Dieu à quiconque les médite jour et nuit.
1: Ok, mais revenons à tous ces commandements. Comment trouver la sagesse de Dieu dans un ancien code civil ?
2: Oui, les lois de la Torah étaient déjà vieilles au temps de Jésus. Elles avaient été données des siècles plus tôt, quand les Israélites vivaient librement sur leur propre terre. Mais au temps de Jésus, ils étaient occupés par les Romains. Ils ne pouvaient même pas respecter la plupart des lois énoncées à l'origine.
1: Ok, c'est donc un problème.
2: Et en plus de ça, les 613 lois de la Torah ne sont pas toutes faciles à comprendre. C'est ainsi qu'ont émergé des spécialistes de la Torah, appelés scribes et pharisiens, qui ont comblé les lacunes en ressortant les principes de sagesse divine contenus dans les lois pour les appliquer à d'autres domaines de la vie. Par exemple, selon la Torah, les Israélites ne doivent pas travailler un jour par semaine.
1: Exact, mais qu'entend-on par travail ?
2: Eh bien, la Torah ne donne pas de définition claire. Les scribes ont donc étudié les Écritures et dressé une liste détaillée à laquelle les gens pouvaient se conformer.
1: Ils appliquent la sagesse de Dieu à leur quotidien pour pratiquer la justice devant Dieu et devant les autres.
2: Exact. Ces spécialistes de la loi n'étaient pas toujours d'accord entre eux, alors Jésus s'immisçait souvent dans leurs débats, où il était tantôt d'accord avec les scribes et les pharisiens, et tantôt en désaccord avec eux.
1: Ce qui les inquiétait. Et si Jésus ne prenait pas la Torah et les prophètes suffisamment au sérieux ?
2: C'est pourquoi Jésus répond à cette préoccupation dans le Sermon sur la montagne en disant « Ne pensez pas que je sois venu supprimer la Torah ou les prophètes. Je ne suis pas venu pour les supprimer, mais pour leur donner tout leur sens. »
1: Ça veut dire quoi ? Jésus est venu donner tout leur sens à la Torah et aux prophètes.
2: Rappelons-nous que les Écritures racontent l'histoire du plan de Dieu de s'associer à Israël et toute l'humanité pour régner sur le monde. Et Jésus a affirmé qu'il poursuivait cette histoire en montrant comment être juste et vivre selon la sagesse de Dieu.
1: Sacrée affirmation.
2: Oui, Jésus a même dit que sa vision de la justice était plus conforme à la sagesse de Dieu que celle de tous ses contemporains. Il a dit « Si votre justice ne surpasse pas de loin celle des scribes et des pharisiens, vous n'entrerez pas dans le royaume des cieux. »
1: C'est fort quand même.
2: En effet. Mais on va voir que Jésus offre une magnifique et audacieuse vision de la vie humaine. Comment bâtir des communautés saines, réparer des relations brisées et comment transformer l'hostilité en honneur et en respect.
1: C'est très bien. Mais peux-tu me donner un exemple ?
2: En fait, c'est exactement ce que Jésus va faire, en 6 études de cas. Chaque fois, il cite un commandement de la Torah et explique en quoi il révèle la sagesse de Dieu pour que nous puissions apprendre à toujours aimer Dieu et à faire ce qui est juste pour notre prochain.
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Hey San, Samfeld avec Aloe Black sur Phare FM, c'est la radio Autrement avec vous dans la nuit Autrement jusqu'à 5h, il va être 2h30. Il n'y a qu'une route vers le bonheur, c'est de renoncer aux choses qui ne dépendent pas de notre volonté. C'est une citation de Épictète, il était philosophe grec, 50 à 125 après Jésus-Christ. En espérant que vous allez bien, je vous propose, eh bien oui, de renoncer aux choses qui ne dépendent pas de notre volonté pour être un peu plus heureux. Et je vous propose aussi de poursuivre en musique. On écoute Nelly Furtado, I'm Like a Bird. C'est toujours sur Phare FM, c'est la radio Autrement avec vous dans la nuit Autrement. Bienvenue si vous venez de me rejoindre.

0: Time After Time, Future of Us, Free sur Sarrefem, il est 3h20, la radio Autrement, avec vous dans la nuit Autrement. Et tout de suite un court extrait d'une réflexion de Andrew Womack.
1: 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Bienvenue dans notre émission « La vérité de l'Évangile ». Aujourd'hui marque la fin de la série que j'ai enseignée pendant 2 semaines. Il s'agit du dernier jour de 2 semaines d'un enseignement intitulé « Jésus vous suffit-il ? » Le Seigneur me parle depuis des décennies à ce sujet. Il y a quelques mois seulement, j'y réfléchissais et j'en ai même rêvé. À mon réveil, j'ai donc rédigé ce petit livret d'une 30aine de pages en un seul jour. J'y ai bien sûr apporté quelques modifications depuis, mais c'est un enseignement vraiment simple. Et aujourd'hui est le dernier jour de la série. Sachez que je vous offre ce petit livret en version digitale gratuitement, sans aucun coût. Et je vous encourage à vous le procurer. Pour cela, il suffit de nous écrire pour nous le demander. Vous pouvez également le commander en version papier sur notre site.
0: Andrew Womack revient à 3h15 sur Phare FM. Vous écoutez la radio Autrement dans la nuit Autrement. On est ensemble jusqu'à 5h et on poursuit en musique avec, tout à l'heure, on va entendre DJ Snake, Paradise, Stephen Stanley, Nevermind. Et tout de suite, c'est Future of Forestry avec Sanderling et Kelvin Jones, Love to Go. À tout à l'heure.

0: Merci Mie Sheikh sur Phare FM, ça secoue. Votre prochain rendez-vous, c'est tout de suite Élever ses enfants, hommes et femmes mode d'emploi. À tout à l'heure.
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3: Première chose qu'on veut réaffirmer une fois de plus, c'est que la sexualité a été voulue par Dieu, créée par Dieu, imaginée par Dieu pour le plaisir de ses enfants dans le cadre du couple. Et en fait, comme on va le voir, ça démarre dès notre conception. Nous sommes des êtres sexués et puis la sexualité vient se développer. Donc il n'y a pas par nature quelque chose de sale ou d'attaché au péché avec la sexualité. Satan n'est pas le créateur de la sexualité, il en est le destructeur. C'est Dieu qui en est l'auteur, il veut qu'on se réapproprie ce qui nous a été volé, d'où l'objectif de ce que l'on va partager. Mais avant qu'on aille plus loin, on voudrait lire quelques versets de la Bible pour introduire ensuite ce que Rachel va apporter. C'est dans le psaume 139, les versets 13 à 16. Voilà ce qu'il est écrit. « C'est toi qui as formé mes reins, qui m'as tissé dans le ventre de ma mère. » Je te loue de ce que je suis une créature si merveilleuse. Tes œuvres sont admirables et je le reconnais bien. Mon corps n'était pas caché devant toi lorsque j'ai été fait dans le secret, tissé dans les profondeurs de la terre. Je n'étais encore qu'une masse informe, mais tes yeux me voyaient. Et sur ton livre étaient inscrits tous les jours qui m'étaient destinés avant qu'un seul d'entre eux n'existe. C'est un psaume écrit par David. C'est David qui parle du fait que Dieu l'a créé et que Dieu l'a créé comme créature merveilleuse.
4: C'est incroyable, en fait. La différenciation entre garçon et fille se fait à l'intérieur du ventre de la maman, bien sûr. Tout démarrage de la fécondation, et puis la petite morula va se mettre en place, et très très vite, en fait, la différenciation va se faire. Le stock d'ovules va être complètement prêt pendant la grossesse, en fait. La petite fille, dans le ventre de sa maman, va avoir tout le potentiel d'ovules qui va être préparé déjà. Quand ils vont naître, les bébés, pour les petits garçons, la première érection va arriver dans les 10 premières minutes de leur vie. Notre premier fils, il est sorti, on me l'a présenté, et slouk, il m'a fait pipi dessus. C'était le baptême de maman avec le pipi de mon fils. Pourquoi ? Parce qu'il a eu une première érection, et après, hop, il a fait pipi. Et la première lubrification des lèvres de la petite fille vont se passer dans les premières 24 heures. Tout ça pour dire que Dieu a mis en nous, en fait, les mécanismes qui vont nous préparer à une sexualité. Ça se met en place par étapes, tranquillement, dans la vie. Et c'est, nous, en tant que parents, notre rôle, c'est d'accompagner nos enfants à ce niveau-là.
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0: J'aime la radio autrement. Et c'est la nuit autrement qui vous accompagne jusqu'à 5h. Bienvenue.
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0: I'm Outalav Anastasia sur Phare FM, il est 3h07, la radio autrement avec vous dans la nuit autrement, bienvenue si vous venez de rejoindre Phare FM. En poursuivant en musique, on écoute Fleva Music avec Sydney Alexander et la chanson His Name, et tout de suite c'est Julie Zenati demain. Merci de rester avec Phare FM.
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1: Bienvenue dans notre émission « La vérité de l'Évangile ». Aujourd'hui marque la fin de la série que j'ai enseignée pendant 2 semaines. Il s'agit du dernier jour de 2 semaines d'un enseignement intitulé « Jésus vous suffit-il ? » Le Seigneur me parle depuis des décennies à ce sujet. Il y a quelques mois seulement, j'y réfléchissais et j'en ai même rêvé. À mon réveil, j'ai donc rédigé ce petit livret d'une 30aine de pages en un seul jour. J'y ai bien sûr apporté quelques modifications depuis, mais c'est un enseignement vraiment simple. Et aujourd'hui est le dernier jour de la série. Sachez que je vous offre ce petit livret en version digitale gratuitement, sans aucun coût. Et je vous encourage à vous le procurer. Pour cela, il suffit de nous écrire pour nous le demander. Vous pouvez également le commander en version papier sur notre site. Et c'est une ressource excellente. Si par exemple vous avez une salle d'attente ou pour l'offrir à vos proches. Il me semble que ce titre peut vraiment attirer l'attention des gens. « Jésus vous suffit-il ? » Et ils peuvent le lire en quelques minutes. Je pense qu'ils seraient réellement bénis. 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Quoi qu'il en soit, ce que je vais apporter aujourd'hui est l'aboutissement de ce que j'ai enseigné pendant ces 2 dernières semaines. J'ai notamment parlé de ce qu'a dit Philippe. Jésus, montre-nous le Père, et cela nous suffit. En faisant cette demande, il disait en fait, « Jésus, tu ne me suffis pas ». Non pas que Jésus ne puisse pas satisfaire, mais il était voilé par son corps. Et de l'extérieur, il paraissait totalement humain. Il a revêtu une chair naturelle. Bien sûr, elle n'a pas été touchée par le péché, mais elle n'avait rien de particulier. Et les disciples ne connaissaient Jésus que selon la chair. Ils ne regardaient que le véhicule dans lequel il se déplaçait. Ils ne réalisaient pas qui était vraiment à l'intérieur. Et c'est devenu un obstacle pour eux. De la même façon, de nombreuses personnes à notre époque sont entravées dans leur relation avec Dieu parce qu'elles veulent faire l'expérience de Jésus d'une manière physique, tangible. Alors que Jésus lui-même a dit en Jean, chapitre 4, verset 24, que Dieu est esprit et il faut que ceux qui l'adorent l'adorent en esprit et en vérité. Donc si vous essayez d'entrer en contact avec Dieu d'une manière tangible, physique, c'est en réalité un obstacle qui vous empêche de connaître Dieu. Le vrai vous est un esprit et le vrai Dieu est un être spirituel. Certes, il a revêtu un corps physique lorsque Jésus était ici-bas et il a maintenant un corps glorifié. Mais le véritable Jésus ne peut être connu que par l'Esprit. Vous pouvez donc le connaître mieux que ces 12 apôtres ne l'ont connu. Des gens qui ont été à ses côtés chaque jour pendant 3 ans et demi. Vous pouvez mieux le connaître par l'Esprit que les personnes qui ne l'ont rencontré que d'une manière physique, même s'il s'agit d'une rencontre miraculeuse. Voilà ce que j'ai enseigné pendant 2 semaines. Cela m'amène à vous parler de la révélation qui est probablement la plus importante que j'ai jamais reçue de Dieu. Je l'enseigne dans une série intitulée « Esprit, âme et corps ». On pourrait aussi l'appeler « L'identité en Christ », qui vous êtes dans l'esprit ou votre véritable identité. Mais si je l'ai appelé « Esprit, âme et corps », c'est parce que j'ai eu une rencontre miraculeuse avec le Seigneur lors de laquelle j'ai ressenti l'amour de Dieu. C'était une expérience physique, émotionnelle, mais qui n'a pas duré. Et je pourrais passer des jours à l'expliquer. Mais je ne pense pas que Dieu veuille que votre relation avec lui soit basée sur le domaine physique et émotionnel. Je pense donc que c'était la volonté de Dieu que ce sentiment me quitte. Mais lorsqu'il est parti, j'ai paniqué. Parce que je ne savais pas ce que j'avais pu faire pour que ce ressenti physique émotionnel de l'amour de Dieu vienne sur moi. Je ne savais pas non plus ce que j'avais fait pour qu'il me quitte. J'ai donc commencé à paniquer et à supplier Dieu. Et quoi qu'il en soit, pendant cette période, j'ai été réellement découragé. Parce que j'avais goûté à une réalité que personne d'autre que je connaissais n'avait expérimentée. Et ça n'avait rien à voir non plus avec tout ce que j'avais pu vivre auparavant. Et je ne savais pas comment récupérer ce sentiment. Donc j'ai paniqué et j'ai supplié le Seigneur en disant, « Oh mon Dieu, touche-moi à nouveau. Oh Seigneur, fais quelque chose. » Et à ce moment-là, j'ai lu ce verset en 2 Corinthiens chapitre 5, verset 17. « Si quelqu'un est en Christ, il est une nouvelle créature. Les choses anciennes sont passées, voici toutes choses sont devenues nouvelles. » Et au verset 18, « Tout cela vient de Dieu. » J'ai lu ce verset et je savais que j'étais né de nouveau. J'avais une relation avec Dieu. Je voulais qu'elle soit plus profonde, bien sûr, mais je savais que j'étais né de nouveau. J'étais absolument certain que si je venais à mourir, je partirais rejoindre le Seigneur. Je ne doutais pas de mon salut, mais ce verset m'a intrigué car il affirme que si vous êtes né de nouveau, les choses anciennes sont passées, toutes choses sont devenues nouvelles. Et en regardant à ma vie, il était facile de voir que toutes choses n'étaient pas nouvelles. Vous savez, j'étais un introverti avant d'avoir compris ces vérités et de recevoir cette révélation. Je ne pouvais pas regarder les gens en face et leur parler. J'avais toutes sortes de peurs et d'inquiétudes quant à ce que les gens pensaient de moi. J'avais du mal à témoigner de ma foi, quand bien même j'avais eu cette rencontre bouleversante avec le Seigneur. Et j'avais une passion au fond de moi pour amener les autres à rencontrer Dieu. J'avais peur de parler aux gens. Je me préoccupais constamment de ce qu'ils allaient penser. Et je voyais tellement de choses en moi qui n'étaient pas devenues nouvelles. J'étais toujours la même personne dans le même pétrin où j'étais avant cette rencontre avec le Seigneur. Donc je demandais à Dieu, « Je sais que j'ai une relation avec toi. Et pourtant, toutes choses ne sont pas devenues nouvelles. Tout n'a pas été remis en ordre. » Donc je me suis demandé, comment cela se peut-il? Et laissez-moi vous citer un autre passage. Dieu m'a parlé au travers de ce verset. En 1 Thessaloniciens, chapitre 5, verset 23, nous y trouvons une prière qui dit que le Dieu de la paix vous conduise lui-même à une sainteté totale, c'est-à-dire complète, parfaite, et que tout votre être, l'esprit, l'âme et le corps soient conservés irréprochables lors du retour de notre Seigneur Jésus-Christ. Lorsque j'ai compris ce verset, j'ai vu tout à coup que le problème était que j'essayais de communiquer avec Dieu, qui est esprit, par le biais du monde physique. Je réclamais un sentiment, une émotion. Je voulais voir quelque chose avec mes yeux physiques ou entendre quelque chose avec mes oreilles naturelles. J'essayais de me connecter à Dieu de la chair à l'esprit. Pourtant, Jésus dit en Jean 4, 24, « Dieu est esprit et il faut que ceux qui l'adorent l'adorent en esprit et en vérité. » Et lorsque je regardais à tout ce qui n'allait pas dans ma vie, lorsque je considérais mon corps physique, mon intellect et mes émotions, je ne parvenais pas à communiquer avec Dieu. Mais dans l'esprit, 2 Corinthiens 5, 17 nous dit ce qu'il s'est passé. Dans l'esprit, les choses anciennes sont passées, toutes choses sont devenues nouvelles. Et vous savez, c'est le dernier jour lors duquel j'enseigne à ce sujet, et je n'ai vraiment pas le temps de m'attarder sur trop de versets. Mais je vous encourage à vous procurer mon enseignement intitulé « Esprit, âme et corps ». C'est la clé qui a totalement déverrouillé ma vie et m'a permis d'entrer en relation avec Dieu d'une toute nouvelle manière. Et j'entre dans bien plus de détails sur le même thème. Donc pour gagner du temps, je ne vais citer que quelques versets. Dans 1 Jean chapitre 4, verset 17, il est écrit « C'est en cela que l'amour est parfait en nous, de sorte que nous aurons de l'assurance le jour du jugement. Parce que nous sommes dans ce monde, tel que lui, en parlant de Jésus, il est. » Il n'est pas question ici du monde à venir ou du jour doux et heureux où nous arriverons au ciel, mais de ce monde dans lequel nous sommes. Maintenant, si vous vous regardez dans un miroir et que vous essayez de trouver la perfection, si vous essayez de voir que vous êtes parfait, que vous êtes exactement comme Jésus est dans votre corps physique, vous ne le verrez pas parce que la Bible dit, en 1 Corinthiens chapitre 15, qu'il faut que ce corps corruptible revête l'incorruptibilité et que ce corps mortel revête l'immortalité. Un jour, nous allons déposer ce corps pour recevoir un corps glorifié. Ce corps que vous voyez n'est pas comme Jésus. Et en ce qui concerne mon âme, mon intelligence et la partie émotionnelle de mon être, elles ne sont pas comme Jésus non plus. Nous avons une promesse selon laquelle ce sera le cas. 1 Corinthiens chapitre 13 dit qu'un jour nous connaîtrons toutes choses, tout comme nous sommes connus. Mais ce n'est pas encore le cas. Il m'arrive parfois de ne pas trouver mes lunettes de soleil alors qu'elles sont là sur ma tête. Vous voyez où je veux en venir. Je vous assure que Jésus n'est pas comme cela. Dans mon cerveau, dans mes émotions, je ne peux pas dire que toutes choses anciennes sont passées et que toutes choses sont devenues nouvelles. Et si on se réfère à 1 Thessaloniciens chapitre 5, verset 23, on voit qu'il n'y a que trois parties, esprit, âme et corps. Mon corps et mon âme ne sont pas encore tout à fait comme Jésus. Nous avons une promesse les concernant. Ils ont été sauvés, mais ils n'ont pas encore été rachetés. Un jour, ils seront rachetés, je recevrai un corps glorifié, je connaîtrai toutes choses, tout comme je suis connu. Mais ceci ne s'est pas encore manifesté dans les domaines physiques, mental et émotionnel. Mais dans mon esprit,
2: C'est la seule partie qui reste. Je suis une créature entièrement nouvelle et mon esprit est identique à Jésus. Et pour en revenir à 1 Jean chapitre 4, verset 17, il est dit que tel Jésus est, tel je suis dans ce monde. Comment pensez-vous que Jésus est? Jésus est parfait. Jésus connaît toutes choses. Nous avons des versets sur lesquels nous appuyer. Nous avons la pensée de Christ, 1 Corinthiens chapitre 2, verset 16. Nous avons une onction de celui qui est saint. Et nous connaissons toutes choses, 1 Jean chapitre 2, verset 20. Notre homme nouveau se renouvelle pour parvenir à la vraie connaissance, conformément à l'image de celui qui l'a créé. Colossiens chapitre 3, verset 10. 1 Jean chapitre 2, verset 27. Nul besoin que d'autres nous enseignent, puisque cette même onction nous enseigne sur toutes choses. Je pourrais continuer longtemps. Votre esprit est parfait. Vous avez la pensée de Christ. Vous connaissez toutes choses. Non pas certaines choses, mais toutes choses. Bien sûr, ce n'est pas encore le cas de votre petit cerveau. Vous savez, les gens viennent dans notre école biblique et nous leur faisons passer des tests et des examens. Et je peux vous garantir que les étudiants sont parfois la preuve par leurs réponses et leurs résultats qu'ils ne sont pas encore comme Jésus dans leur intelligence naturelle. Mais dans votre esprit, vous avez une connaissance parfaite. Également, Galates chapitre 5, versets 22 et 23 donne les caractéristiques de l'esprit. Mais le fruit de l'esprit, c'est l'amour, la joie, la paix, la patience, la bonté, la bienveillance, la foi, la douceur, la maîtrise de soi. Contre de telles attitudes, il n'y a pas de loi. C'est ce que vous possédez dans votre esprit dès aujourd'hui si vous êtes né de nouveau. Maintenant, si vous ne connaissez pas Jésus, si vous ne lui avez pas confié votre vie, alors votre esprit est séparé de Dieu. Il est mort et n'a pas reçu la vie que Dieu veut donner. Donc il vous faut naître de nouveau et recevoir ce nouvel esprit, recevoir le salut. Mais si vous êtes né de nouveau, alors dans l'esprit, vous avez l'amour, la joie et la paix. Et certains d'entre vous pensent, non, je n'ai pas l'amour, je me sens plutôt rejeté. Il se peut que vous ressentiez un certain rejet de la part d'autres personnes et si vous vous focalisez sur cela, si vous vous attardez sur le rejet, eh bien vous pouvez vous sentir rejeté, blessé, amer, avoir du ressentiment envers autrui et décider de ne pas pardonner, etc. Mais si vous êtes vraiment né de nouveau dans votre esprit, il n'y a pas une once de rejet. Tout ce qu'il ressent, c'est l'amour, la joie, la paix, la patience, la bonté, la bienveillance, la foi, la douceur, la maîtrise de soi. Voilà ce qu'il y a dans votre esprit. Donc, si vous vous présentez devant Dieu et dites « Seigneur, je suis tellement blessé, telle personne m'a rejeté », il est facile de résoudre votre problème parce que dans l'esprit, vous n'avez pas ce rejet. Tout ce que vous avez, c'est l'amour, la joie, la paix, etc. Le problème est résolu lorsque vous admettez que vous opérez dans la chair et décidez de vous concentrer sur les réalités spirituelles. J'ai déjà cité Romains chapitre 8 qui dit que si vous êtes dans la chair, vous ne pouvez pas plaire à Dieu. Vous ne pouvez entretenir une relation avec Dieu de chair à esprit. Il faut le faire d'esprit à esprit. Lorsque vous vous présentez devant le Seigneur, au lieu de parler de votre chair, de votre partie physique, naturelle, de ce que vous ressentez, de toutes vos blessures et douleurs, vous devriez plutôt l'approcher dans l'esprit. Lorsque vous dites « Oh mon Dieu, je suis tellement désolé, je suis si impie, je suis un tel échec, Seigneur, j'ai encore péché », il vous faut réaliser qu'avoir une telle attitude, c'est approcher Dieu selon la chair. Votre esprit conserve sa sainteté et sa justice, même si vous péchez. Au moment où vous êtes né de nouveau, Éphésiens chapitre 1, verset 13, nous dit que vous avez été scellé par l'Esprit Saint. Cela signifie que vous avez été emballé sous vide. De la même manière que vous conditionnez des fruits confits dans un bocal avant de les recouvrir de paraffine pour sceller la préparation, lorsque vous emballez quelque chose sous vide pour qu'aucune impureté ne puisse y pénétrer, vous avez, dès que vous avez cru, été emballé sous vide par Dieu. Et votre esprit ne peut pas être contaminé lorsque vous péchez. Ce péché va contaminer votre corps et donner à Satan un accès à vous avec la maladie, la pauvreté ou les mauvaises relations. Il va contaminer votre âme. Il vous rendra spirituellement faible. Vous ne pourrez plus percevoir les choses d'en haut. Il provoquera une détresse émotionnelle et ce genre de choses, mais il ne peut pas pénétrer le sceau qui entoure votre esprit. Et puisque Dieu est un esprit et vous devez l'adorer en esprit et en vérité, alors même lorsque vous avez commis des erreurs, Dieu regarde à votre esprit. Et même englué dans vos péchés, vous pouvez dire « Père, je te remercie, car j'ai été pardonné de tout péché passé, présent et même futur. Merci car tu me vois juste et saint, non pas dans ma chair, mais dans mon esprit, car Jésus m'a donné sa justice et sa sainteté. Jésus est devenu pour moi sagesse, justice, sanctification et rédemption. 1 Corinthiens chapitre 1, verset 30. 2 Corinthiens chapitre 5, verset 21 dit, « Il, en parlant de Dieu, là, Jésus fait devenir péché pour nous, afin qu'en lui, nous devenions justice de Dieu. » Certaines personnes restent bloquées sur ce point en disant « Je ne suis pas juste. J'étais sous hier soir. Je viens de m'énerver. J'ai fait telle erreur. C'est certain, je ne suis pas juste. » Effectivement, votre corps physique n'est peut-être pas juste. Vous ne menez peut-être pas une vie juste, mais dans votre esprit, si vous êtes vraiment né de nouveau, vous avez été créé dans la justice et la véritable sainteté. Éphésiens chapitre 4, verset 24. Puis votre esprit a immédiatement été emballé sous vide, scellé, et il ne se sera jamais contaminé par votre péché et votre indignité. Et puisque Dieu est un esprit et qu'il vous regarde dans l'esprit et que vous vous approchez de lui dans l'esprit, alors vous pouvez vous présenter devant le Seigneur même lorsque vous avez péché, même au moment où vous êtes dans le besoin. Vous pouvez vous approcher du trône de la grâce. Hébreux chapitre 4, verset 16. Approchons-nous donc avec assurance du trône de la grâce afin d'obtenir compassion et de trouver grâce pour être secouru au moment opportun. Nous n'avons pas besoin d'être secourus lorsque tout va bien et lorsqu'on a tout bien fait. Vous pouvez vous approcher de Dieu par l'Esprit. Et lorsque j'ai pris conscience de ces choses que je partage, ma vie a changé. J'ai parcouru tout cela très rapidement. J'ai encore beaucoup, beaucoup de choses à dire à ce sujet. Et je vous encourage à vous procurer la série Esprit, âme et corps. Vraiment, quand j'ai commencé à comprendre ces principes, ça a tout changé pour moi. Je savais que Dieu existait. J'avais eu des expériences physiques, tangibles, émotionnelles avec lui. Et j'en recherchais d'autres. Mais lorsque j'ai appris ce que je partage avec vous aujourd'hui, j'ai commencé à entrer en relation avec Dieu d'esprit à esprit, conformément à ce que dit la parole. Saviez-vous que de la même manière, les contemporains de Jésus devaient voir Dieu, non pas à travers sa chair, mais à travers son cœur? Jésus était la représentation parfaite de Dieu. Il disait ce que Dieu lui disait de dire, il agissait comme Dieu lui disait d'agir. Il faisait des miracles, il avait autorité sur les tempêtes, il était réellement Dieu dans la chair. Mais parfois, les gens ne parvenaient pas à le voir à cause de sa chair qui était totalement humaine. Saviez-vous que de la même manière, Jésus est la parole? Hébreux chapitre 4, verset 12 dit que la parole est vivante. Elle est en vie et efficace, plus tranchante que toute épée à deux tranchants. Savez-vous pourquoi la parole est vivante? Parce qu'au commencement, la parole existait déjà, la parole était avec Dieu, et la parole était Dieu. Elle était au commencement avec Dieu. La parole de Dieu est Dieu. Non pas ces pages de papier, je pourrais déchirer une page ici et cela n'affecterait pas Dieu. Je pourrais brûler ce livre et cela n'affecterait pas qui Dieu est. Mais la parole vivante couchée sur ces pages est Dieu. Et lorsque cette parole me dit que je suis une nouvelle créature en Christ, que les choses anciennes sont passées, ce n'est pas forcément ce que je vois dans la glace. Si je vais me regarder dans un miroir, je vais voir ce corps physique qui n'est pas parfait. Par exemple, récemment, j'ai vu une de mes anciennes séries, c'était une rediffusion. Et j'avais les cheveux bruns à l'époque. Maintenant, mes cheveux sont devenus gris, presque blancs. Mon corps physique n'est pas parfait. Je ne vois pas la perfection dans mon corps. Et si j'analysais mes émotions, je vous assure qu'il y a des moments où mes pensées ne sont pas justes envers les gens. Parfois, je n'ai pas la bonne réaction et ce genre de choses. Mais j'ai appris que peu importe l'apparence de mon corps, peu importe ce que je ressens, peu importe ce que mon âme ressent, dans mon esprit, je suis aussi parfait que Jésus, parce que c'est son esprit qu'il m'a donné. Galates chapitre 4, il me semble que c'est au verset 6, « Dieu a envoyé dans votre cœur l'esprit de son Fils qui crie « Abba, Père ». Et Romains chapitre 8, verset 9 dit, « Si quelqu'un n'a pas l'Esprit de Christ, il ne lui appartient pas. » Si quelqu'un dit, « Oh, je ne pourrai jamais dire cela, je ne peux pas dire que je suis juste, je ne peux pas dire que je suis aussi parfait que Jésus l'est. » Je ne dirai jamais que j'ai l'Esprit de Christ en moi. Alors selon Romains 8, 9, vous ne lui appartenez pas non plus. Lorsque vous naissez de nouveau, Dieu vous donne son Esprit. Vous êtes aussi sauvé à ce moment précis que vous ne le serez jamais dans l'éternité. Votre Esprit est aussi parfait et complet que l'est Jésus. Tel Jésus est. Tel vous êtes dans ce monde. Cela n'est pas vrai de votre corps, ce n'est pas vrai de votre intelligence et de vos émotions, mais cela est vrai de votre esprit, et cet esprit ne fluctue pas. Il est scellé de sorte que cette perfection, cette sainteté qui vous a été donnée à la nouvelle naissance, vous la conservez même lorsque vous péchez. Et grâce à cela, vous pouvez vous approcher avec assurance devant le trône de la grâce, même lorsque vous n'êtes pas la personne que vous êtes censé être. Même lorsque vous avez des émotions négatives. Mais au lieu d'approcher Dieu dans la chair et de dire « Oh Seigneur, je suis si mauvais, oh mon Dieu, je suis si blablabla », au lieu de parler de qui vous êtes dans votre chair, de vos actions et de vos émotions, approchez-vous de Dieu en esprit et en vérité. Venez devant lui et dites « Père, merci car par Jésus, je suis la justice de Dieu ». Évidemment, je n'encourage pas le péché. Si vous avez vraiment compris et si vous avez une réelle relation avec Dieu, il est écrit en 1 Jean chapitre 3, verset 3, « Toute personne qui possède cette espérance en lui se purifie comme lui-même est pur. » Toute personne qui prendrait ce que je dis pour dire « Eh bien, c'est formidable !» Dans l'esprit, je suis sauvé, je suis saint, et rien ne peut le changer. Je peux donc vivre comme le diable. Alors il faut que vous naissiez de nouveau, parce que si vous étiez vraiment né de nouveau, vous chercheriez à mener une vie sainte à l'extérieur, en accord avec la manière dont vous avez été recréé à l'intérieur. Tel un homme pense dans son cœur, tel il est. C'est ce que vous chercheriez à faire. Une personne qui prendrait ce que je suis en train de dire et s'en servirait comme d'une excuse pour aller vivre dans le péché, vous n'êtes pas vraiment changé, votre cœur n'a pas été transformé. Vous n'êtes pas né de nouveau. Mais ce qui m'a vraiment aidé, c'est de comprendre que je devais entrer en relation avec le Père d'esprit à esprit. Et quand le Seigneur m'a montré ces choses, j'ai cessé d'essayer d'entretenir un lien avec Dieu par des moyens physiques ou émotionnels. Et maintenant, je me repose sur ce que sa parole dit de moi. Parce que c'est au travers de la parole que vous vous connectez à Dieu. Vous entrez en relation avec Dieu par la parole de la même manière que les disciples s'approchaient de Dieu, le Père, par Jésus. Jésus est maintenant la parole vivante. Et de la même manière que certaines personnes pensaient, « Eh bien, Jésus, tu ne me suffis pas, je ne suis pas satisfait. Si je pouvais voir le Père, alors cela me suffirait. » Il y a des gens qui disent, « La parole ne me suffit pas. Il me faut quelque chose de tangible, une relation physique, émotionnelle. » Je vous dis la même chose que ce que Jésus a dit à Philippe. Il y a si longtemps que je suis avec vous et vous n'êtes toujours pas satisfait? Tu ne sais vraiment pas qui je suis, Philippe? Ne sais-tu pas qui est la parole de Dieu? Ne crois-tu pas que c'est le meilleur chemin? Qu'il y a une plus grande bénédiction pour ceux qui croient simplement la parole que pour ceux qui peuvent la toucher, la sentir et interagir avec d'une manière physique? Jésus vous suffit-il? Êtes-vous satisfait de la parole? Êtes-vous satisfait de votre relation d'esprit à esprit avec Jésus? Ou essayez-vous d'une manière ou d'une autre de connecter votre chair à l'esprit? C'est ce dont il est question dans cet enseignement. 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
3: Il est 3h37, c'est toujours Phare FM qui vous accompagne, la radio Autrement avec vous dans la nuit Autrement jusqu'à 5h. J'espère que vous allez bien et si vous travaillez cette nuit, bon courage. Présentiel un moment avec Jésus, ta peur aujourd'hui a déjà été vaincue hier. Votre prochain rendez-vous. Avant cela, on écoute Jamie Grace, 1954. À tout à l'heure.

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1: Bonjour, mon ami. Il y a quelque chose qui te fait peur en ce moment, mon ami. Une situation qui te noue le ventre. Un défi qui te semble trop grand. Une montagne que tu ne sais pas comment gravir et tu te demandes « Est-ce que je vais y arriver ?» Laisse-moi te poser une question douce. Te souviens-tu de la dernière fois où tu as eu cette même peur au ventre, cette même certitude que tu n'y arriverais pas, et pourtant, tu es là, debout, vivant, de l'autre côté. C'est moi qui t'ai parlé. Je t'aiderai, je te soutiendrai de ma main droite, et je t'en donnerai la preuve en te rendant justice. Mon ami, ta peur d'aujourd'hui porte un nouveau visage, mais c'est une bataille que tu as déjà gagnée. Pas avec tes forces, avec les miennes. Et ce que j'ai fait hier, je sais encore le faire aujourd'hui. Le géant a changé de nom, mais moi, je suis le même, hier, aujourd'hui, toujours. Alors, respire. Tu n'affrontes pas l'inconnu. Tu retrouves un ennemi que nous avons déjà vaincu ensemble. Ton ami.
2: Seigneur Jésus, rappelle-moi les batailles que nous avons déjà gagnées ensemble. Calme ma peur par le souvenir de ta fidélité. Donne-moi la foi de croire que ce que tu as fait hier, tu le feras encore. Que ta victoire passée devienne ma confiance présente. Amen.
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Vite à Claudio Capello, un peu de rêve sur Phare FM. Il est 3h49 et on poursuit en musique. Toby Mac, Lord It Feel Good, Jamie Kimmett, Prize Worth Fighting For et puis Forking and

0: 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Je vous souhaite un beau réveil, une excellente journée.
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0: Marie-Marie, Sunday morning, on n'y est pas encore, on est seulement jeudi, on est le 2 juillet. Bienvenue sur Phare FM, je vous souhaite un excellent réveil et une très très belle journée. Au programme dans la prochaine heure, pour agrémenter votre réveil, je vous propose d'écouter tout à l'heure Patrice Martorano dans Pain de vie. Et puis un peu plus tard, on retrouve les langages de l'amour et puis aussi de la musique. Tout de suite, Amel Bend et Emanès et la chanson Jusqu'au bout. Merci de vous réveiller avec Phare FM, à tout à l'heure.
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1: Nous sommes en train de regarder comment passer d'une situation d'échec, d'un scénario actuel qui est désastreux, à un scénario souhaité, à une situation que nous aimerions vivre, un succès, une réussite. Et nous avons vu pour l'instant trois principes, trois clés. La première était qu'avec Dieu, la fatalité n'existe pas, même si jusqu'à aujourd'hui ça n'a pas fonctionné. Avec Dieu, il y a toujours de l'espoir. Et je crois que notre Dieu est capable de changer les choses. Nous avons vu que l'échec est le fondement de la réussite et que toute personne qui a vécu un succès et qui vit des succès dans sa vie a aussi connu des moments d'échec. L'échec fait partie du process du succès. Et nous sommes appelés à apprendre. Et bien sûr, c'est même bien de vivre des échecs lorsque nous en tirons des leçons pour notre vie. Chaque rêve nécessite un plan d'action. Ce n'est pas encore l'action, mais c'est le plan. C'est-à-dire, je veux vivre ça. Et nous allons voir aujourd'hui la nécessité, l'importance des croyances. Bâtir de bonnes croyances. Littéralement, qui arrive à te pousser et à t'amener dans tel ou tel endroit. Certains vont dire, non, c'est Dieu qui nous... C'est Dieu la puissance, bien sûr, mais en tout cas, c'est la croyance que tu as envers Dieu, ou même envers le diable, ou même en rien du tout. T'es bien. Lorsqu'on est convaincu de quelque chose, on transmet clairement à son cerveau l'ordre d'agir dans telle manière ou de telle autre manière. Je vous donne un exemple. Imaginez que monsieur... C'est moi, mais on va dire monsieur. Et imaginez que monsieur est assis sur son canapé en train de regarder un match de la Champions League. Là, c'est son équipe, c'est mon équipe préférée qui est là. Là, je suis là, je vibre, il y a des actions, c'est peut-être la finale, t'es en train de vivre, wow, t'es vraiment pris dans le truc. Et là, d'un seul coup, ta femme qui est à côté en train de faire un job, je sais pas, repasser ou je ne sais quoi. Et là, elle te regarde et elle te dit, chérie, va chercher le sel dans la cuisine. Et là, dans ton cœur, tu te dis, tu vois. Et là, avant, tu te lèves, tu sais que t'as appris avec le temps que ça sert à rien de discuter, que tu vas aller chercher le sel. Au bout d'un moment, tu y vas. Et là, alors que tu y vas, tu transmets une pensée à ton cerveau, je sais même pas où il est le sel. Et là, tu arrives dans la cuisine, et je suis sûr que je suis pas le seul gars. Et là, tu arrives dans la cuisine, et tu es en train d'ouvrir tous les placards. Et là, c'est sincère ton truc, t'as ouvert tous les placards, et au bout de 3 minutes, t'en as marre, t'as raté un but. Et là, au bout de 3-4 minutes de chercher d'ouvrir tous les placards, tu dis à ta femme, chérie, je le trouve pas le sel, je sais pas où il est le sel. Et là, ta femme, elle arrive dans la cuisine, et ça, c'est quoi? Il est devant ton nez. Ça vous est jamais arrivé ou il y a que chez moi que ça arrive ces choses-là? Maintenant, comprenez ceci. Pourquoi je ne voyais pas le sel? C'est parce que je ne voulais pas le voir. J'avais pas envie de le voir, le sel. Si j'étais rentré dans la cuisine en disant, je sais que le sel est là. Et je vais le trouver. Et je sais qu'il est là. Certainement que j'aurais jamais appelé ma femme. Mais parce que tu pars du principe que je sais pas où il est, moi, le sel. Puis j'en ai marre du sel, puis il y a le match de foot, etc. D'un seul coup, ça devient compliqué. Comprenez-vous? Il y a littéralement tes croyances, ton cerveau transmet clairement les choses. Et tes croyances te bousculent dans ce sens-là. Et ça va te conduire à aller dans un sens, à voir des choses ou à ne rien voir du tout. Tout ça, c'est régi et poussé par des croyances. Vous savez, je suis persuadé que ce que vous êtes aujourd'hui, la plupart des gens pensent que ce que je suis aujourd'hui, écoutez bien, est la conséquence de mes choix. J'aimerais vous dire absolument pas. Vous n'êtes pas la conséquence de vos choix, ou alors de manière très superficielle et indirecte. En fait, la réalité, vous êtes la conséquence de vos croyances. Je vous donne des exemples très pratiques. On va faire un quiz ensemble, ok? Vous êtes prêts pour faire un quiz, un jeu? C'est facile, hein, c'est petit A ou petit B. J'ai pas été chercher très loin. Une personne, écoutez bien, et je posais la question avant, c'est petit A ou petit B. Une personne se sent complètement nulle et n'a aucune assurance en elle parce que dès son jeune âge, on lui a dit qu'elle était incapable parce que à l'école, on se moquait d'elle et elle a grandi comme ça avec ce sentiment de aucune confiance en elle, je suis une incapable, je suis nulle, etc., etc. Et à un moment donné, cette personne-là se retrouve dans son job ou suite à un CV, il y a quelqu'un qui lui écrit, un patron lui écrit en lui disant « J'aimerais vous donner un poste à responsabilité. J'aimerais vous donner un poste fort en responsabilité. » Petit A, écoutez bien, petit A, elle accepte et se sent totalement confiance sûre d'elle et sûre et fort de ses capacités. Petit B, elle refuse par peur d'échouer. À votre avis, elle va prendre petit A ou petit B? Petit B. C'est sûr et certain qu'elle va prendre le petit B. Autre, une personne est toujours encouragée à croire en ses rêves. Depuis qu'elle est née, on lui a dit que Dieu avait mis en elle des dons, des talents. Lorsqu'elle vient le dimanche à l'église Momentum, le pasteur prêche. Oui, tu peux passer de l'impossible à la possibilité. Si tu as la foi comme un grain de sénévé, comme un petit grain de moutarde, tu vas pouvoir dire à cette montagne, ôte-toi et jette-toi dans la mer. Et là, il a grandi cet enfant, il a grandi en tout ça. Croire que Dieu avait une destinée, des projets de paix et non de malheur pour lui et qu'aucune arme forgée contre lui ne pourra prospérer, etc., etc. Et à un moment donné, il se retrouve devant la croisée des chemins et il doit faire un choix parce que son appel, l'appel qu'il attend depuis longtemps, l'appel, la porte s'ouvre. Petit A, il n'y va pas par peur et abandonne lamentablement. Ou petit B, il fonce dans sa destinée. Il fonce dans sa destinée, petit B. Mon point est le suivant, vous n'êtes pas la conséquence de vos choix. Vous êtes toujours la conséquence de ce que vous croyez. La conséquence de ce qui a nourri vos croyances. Qu'elles soient bonnes ou qu'elles soient mauvaises, vous êtes le fruit des croyances que vous entretenez, soit que vous avez reçues de votre éducation, soit de livres que vous lisez, soit des amis qui vous entourent. Nous sommes la conséquence de ce que nous croyons. Et il y a des croyances, on doit comprendre ceci, qui nous tirent vers le haut. Et il y a des croyances qui nous tirent vers le bas. Et si vous voulez passer d'un scénario catastrophique à un scénario glorieux et souhaité par Dieu, il y a un appel à bâtir les bonnes croyances, des croyances qui vont nous tirer vers le haut et non pas des croyances qui vont nous tirer vers le bas. Nous vivons et nous faisons les choix en fonction de nos croyances. Comprenez-vous ? Qu'est-ce qui m'a poussé à faire tel ou tel choix ? C'est parce que j'y crois. Comprenez-vous ? Il y a cette notion. Donc, il y a cet appel à bâtir les bonnes croyances. Premièrement, ce matin, on doit comprendre ceci, c'est que nos croyances affectent notre vie et notre entourage. Est-ce que vous croyez que les croyances, ça peut affecter votre vie ? En fonction de ce que je crois ou que je ne crois pas, en fonction de ce que je crois de Dieu, les croyances que j'ai envers Dieu, est-ce que c'est un bon Dieu ou est-ce que c'est un père fouettard ? La croyance que j'ai envers vous-même, est-ce que les gens sont là pour me pourrir la vie? Est-ce qu'ils sont là pour piquer ma place? Ou est-ce que les gens, ce sont de belles personnes? Ce sont des enfants de Dieu? Ou est-ce que je crois que moi je suis nul, je suis juste un incapable? Ou est-ce que je crois qu'avec Dieu je peux faire des exploits? Comprenez-vous? Tout ce que je crois, mes croyances vont affecter ma vie. Et parce que ça va affecter ma vie, ça va affecter les gens qui sont autour de moi. Regardez ce que la Bible dit. Celui qui croira et qui sera baptisé sera sauvé. Mais celui qui ne se croira pas, donc on parle de croyance, sera condamné. Donc on voit déjà pourquoi nous baptisons les adultes. Je ne peux pas être baptisé si je n'ai pas cru. Même le choix du baptême, c'est un choix et c'est pas un choix. Des moments on dit c'est mon choix. Bien sûr que c'est notre choix personnel, mais c'est un choix qui est conditionné avec la croyance que j'ai eue. Parce que j'ai cru en Jésus, parce que je crois qu'il est le Fils de Dieu, parce que je crois qu'il est mort sur la croix pour moi, parce que je crois qu'il a un avenir et de l'espérance, parce que je crois qu'il peut faire en sorte que les choses anciennes passent et que toutes choses deviennent nouvelles, je décide de suivre Jésus dans ma vie. Et parce que j'ai ce choix, ça va affecter ma vie et ça va affecter les gens qui sont autour de moi. Mais ça fait pas que affecter ma vie, ça affecte la vie de mon entourage. Imaginez, là, il y a un monsieur qui arrive, c'est un alcoolique, les soirs il rentre à la maison, il tétanise, il terrorise sa femme, ses enfants, il boit sa paye, il joue sa paye et là il rencontre Jésus. Et là sa vie elle est bouleversée. Vous croyez, non seulement ça va l'affecter, mais est-ce que vous croyez que ça va affecter sa famille aussi ? Nos croyances nous affectent. Nos croyances affectent ce que je pense, ce que je crois, les décisions, les choix que je fais, les choix de vie que je fais, et ça affecte la vie, littéralement, de mon entourage. C'est tellement important d'avoir les bonnes croyances. Dans un deuxième point, j'expliquerai tout à l'heure quels sont les pieds qui tiennent un petit peu nos croyances, mais j'aimerais juste qu'on puisse regarder à certaines croyances que moi j'ai entendues, et que j'ai entendues dans le monde chrétien. Je parle pas spécialement de notre église, je les ai entendues un peu de partout en France. Voici quelques croyances, par exemple, c'était mieux avant. Vous l'avez déjà entendu celle-là ? Ah, c'était mieux avant. Franchement, c'était bien mieux, quoi. Les gens étaient plus gentils, étaient plus respectueux. Les églises étaient mieux. Tout était mieux avant. Et là, ils ont tous leurs arguments pour étayer cette croyance. Est-ce que vous croyez vraiment que c'était mieux avant ? Moi, quand je lis l'apôtre Paul, je lis l'église de Corinthe et je vois toutes sortes de folies dans l'église. Ah, il y a 50 ans, 60 ans en arrière, c'était tellement mieux. La France autrefois, etc. Oui, vous avez oublié la Gestapo, la collabo, vous avez oublié la malnutrition, l'insalubrité, vous avez oublié les femmes que vous aviez même pas le droit de vote, vous étiez des bobonnes dans les cuisines, etc., etc. Ah, mais c'était mieux avant. Vous comprenez? Mais ça, c'est une croyance. À votre avis, c'était mieux avant de penser comme ça? Est-ce que vous croyez que c'est une croyance qui vous tire vers le haut ou c'est une croyance qui vous tire vers le bas? Dieu ne peut rien faire en France. Et là, je l'ai entendu plein de fois. Ben, Dieu peut rien faire. De toute façon, les Français, c'est des incrédules. Et là où il y a de l'incrédulité, Dieu peut rien faire. Donc, Dieu peut rien faire. Ok, très bien, on ferme l'église, on rentre chez nous. C'est bon. Vous comprenez? Est-ce que vous croyez que ça, c'est une croyance qui nous tire vers le haut ou vers le bas? On ne pourra jamais rien changer car les Français n'aiment pas le changement. C'est là que je l'ai entendu plein de fois. Moi, quand on a repris l'église ici, il y a des pasteurs qui m'ont dit « T'es fou, laisse cette église et va ailleurs, tu pourras rien faire. Les Français n'aiment pas le changement. Wow » Waouh, heureusement qu'on l'a fait. Hein. Une autre, il faut marcher dans la méfiance, car les gens sont profondément mauvais. Ouh. Ils veulent tous nous manger. Ouh. Comprenez? Est-ce que ça, c'est des croyances? Et on peut trouver des arguments à ces croyances. Ok? Mais est-ce que ça, à votre avis, est-ce que c'est des croyances qui vont vous aider à passer de l'échec à la réussite? Ou est-ce que c'est des croyances qui vont vous laisser dans l'échec? Parce que c'est ça. Si on veut passer de l'échec à la réussite, à un moment donné, il faut se poser la question. Ce que je crois est important. Donc, ce que je crois, est-ce que ces croyances vont m'aider à avancer? Ou ces croyances vont m'aider, en tout cas m'aider, vont me laisser dans le statu quo? Avec Jésus, le meilleur est devant nous. J'ai écrit un livre là-dessus quand même. Le meilleur est devant nous. J'y crois que le meilleur est devant nous. Moi, je crois qu'avant, c'était bien, mais je crois qu'aujourd'hui, Dieu veut faire des choses magnifiques et incroyables. Un jour, j'ai entendu un ami qui est là ce matin d'ailleurs, et qui m'a dit ceci, je me souviens, j'étais à table, et puis il me regarde, il me dit, ah, on est bien mieux là qu'en prison. Hein. Et moi, je me souviens, ça m'a parlé. Parce que, comme je vous l'ai dit tout à l'heure, j'étais dans toutes sortes de folies, et moi, je pense que si je n'avais pas donné ma vie à Jésus, aujourd'hui, je serais en prison. Et quand il a dit ça, ça fait un écho dans mon cœur. Et maintenant, à chaque fois qu'on est à table avec des amis, ou qu'on est là en train de louer Jésus, je vois des gens touchés, on vit des belles soirées, comme la soirée de jeûne et prière, on vit des choses incroyables. Automatiquement, dans mon cœur, je me dis, ah, on est bien mieux là qu'en prison. Mais c'est vrai. On est bien là, non? Vous trouvez pas? Dieu est bon, il fait des choses magnifiques. Tout est grâce. Tout est grâce. Qu'as-tu que tu n'aies reçu de la part de Dieu? Ça, ça fait partie de mes croyances. J'y crois. Tout ce que j'ai, c'est, je l'ai pas parce que je suis plus intelligent que les autres. Je l'ai parce que Dieu est gentil avec moi. Comprenez-vous? Tout est grâce. Tout est possible. Et ça, on le dit, on le rabâche, on le redonne, pour que ça devienne vos croyances. Tout est possible. Pourquoi je veux que ça devienne nos croyances? Pas que les miettes, mais les nôtres. Parce que ce sont des croyances qui nous tirent vers le haut. Ce sont des croyances qui nous aident à aller de l'avant. Heureux les flexibles. Heureux ceux qui, ça vous m'entendez le dire prêcher à peu près tous les 6 mois. Heureux ceux qui savent s'ajuster, parce qu'ils vont hériter des choses ici-bas sur terre. Il y a une loi naturelle qui existe qui dit que tout ce qui est rigide finit par briser et se casser. Mais tout ce qui est flexible, t'as beau essayer de le tordre, la vie a beau essayer de le tordre, ouh, ça s'ajuste tout le temps. Comprenez-vous? Heureux les flexibles. La vie est dans le mouvement. Ça, vous m'avez, des prêches j'ai fait là-dessus. La vie est dans le mouvement. S'immobiliser, c'est la mort. Comprenez-vous? À votre avis, ces croyances-là, est-ce qu'elles vous tirent vers le haut ou elles vous tirent vers le bas? Vous comprenez? Donc, vous désirez être tiré vers le haut, vous désirez vivre les plans et les projets que Dieu a pour vous, alors laissez tomber les croyances qui vous tirent vers le bas et adoptez les croyances qui vous tirent vers le haut. Nos croyances, écoutez bien, orientent notre façon de penser et d'agir. Elles nous aident à changer le cours des événements, à surmonter d'énormes obstacles et à réussir notre vie. Comprenez-vous? Quand tu as les bonnes croyances, d'un seul coup, ce qui te faisait peur et qui t'angoissait, d'un seul coup, les barrières sautent. Je vais vous donner un exemple, enfantin, mais qui m'a servi quand je suis devenu pasteur. Je me souviens, j'avais 6 ans. 6 ans, j'étais dans ma chambre d'enfant, je dormais tout seul. Et puis, à un moment donné, 2-3 soirs, ça fait ça, je voyais la fenêtre qui s'ouvrait, toute seule. Je voyais la fenêtre qui s'ouvrait et j'étais tétanisé dans mon lit. J'étais là, j'étais comme ça, j'avais peur, j'angoissais. C'était vraiment quelque chose de très très difficile en tant que gamin, toutes les peurs enfantines, etc. Et j'étais comme ça. Et je me souviens, un soir, j'ai vu la fenêtre s'ouvrir et j'ai vu une ombre rentrer. Je peux pas dire que c'était quelque chose en matière, mais j'ai vu une ombre arriver. Vous savez ce qui est arrivé? Je me suis mis à hurler la mort dans mon lit. Mais vraiment, comme si on était en train de m'égorger. Ma mère, qui était croyante et qui m'a entendu hurler, elle a eu peur. Elle est venue en courant dans la chambre. elle m'a regardé, elle me dit, Patrice, qu'est-ce qui se passe? Qu'est-ce qui se passe? Et là, je lui dis, avec mes peurs d'enfant, avec ce que je venais de vivre, j'ai vu, il y a une ombre, maman, j'ai vu la fenêtre, etc., etc. Et ma mère, elle dit, écoute, on va prier. Et là, elle a prié pour moi. Et je me souviens toujours ce qu'elle m'a dit. C'est devenu une formule magique, comme dans ma tête, là, le truc qui est resté à vie en moi. Elle m'a dit, écoute, quand tu as des peurs et des inquiétudes, quand tu penses que, voilà, il y a le diable ennemi, etc., plutôt que de t'inquiéter comme tu t'es inquiété, elle dit, ferme les yeux et prie. Et voici ce que tu vas dire. Je ne crains rien, car je suis couvert du sang de Jésus-Christ. Et là, je me souviens, le lendemain, la chose arrive, et je me mets comme ça dans mon lit, je ferme les yeux, même pas je veux te voir, je ferme les yeux. Je ferme les yeux, c'est pas une blague. Je dis, je ne crains rien, car je suis couvert du sang de Jésus. Et vous savez quoi? Je me suis mis à dormir comme un bébé. C'est vrai. Et j'ai plus eu comme ça de peur dans la nuit ou des attaques de l'ennemi, etc. Et ça a duré des années et des années. Puis un jour, je suis pasteur, 35 ans plus tard, je suis dans une convention pastorale et je me retrouve dans une chambre d'hôtel. Et là, je suis en train de dormir et d'un seul coup, une oppression me réveille. Mais vraiment, une oppression dure, forte. Ça me saisit, je me réveille. Et lorsque je me réveille, j'ouvre les yeux et là, je vois la même chose que quand j'étais gamin, j'avais 6 ans. Je vois une ombre, pas une ombre sur le mur, une sorte d'ombre comme ça. Là, je peux pas comprendre un hologramme, j'en sais rien, mais je vois un truc comme ça passer. Et là, je vous le dis, hein, je me confesse, hein, j'ai beau être pasteur, ça m'a stressé. Hein. Ça m'a stressé un peu. Hein. J'ai vu ça, je dis, oh, je commençais l'angoisse. Déjà, l'angoisse était là avant que je me réveille. Et là, je commence à stresser, je vois ça et d'un seul coup, je rentends la voix de ma maman de quand j'étais petit. Vous savez ce qui s'est passé? Je me suis rallongé dans mon lit, j'ai fermé les yeux, même pas je te vois. Et vous savez ce que j'ai dit? Je ne crains rien, car je suis couvert du sang de Jésus. Moins de 3 secondes après, je dormais. Vous savez quoi? Il y a plein de chrétiens qui auraient combattu toute la nuit comme des dingues. Et le matin, tu les aurais vus les yeux cernés. L'ennemi m'a attaqué cette nuit. Mais toute la nuit, j'ai combattu! Ça ne le fait jamais. Oh, moi, je suis couvert du sang de Jésus. C'est valable pour les hommes et c'est valable pour le diable. Les gens n'ont que la force et la puissance que vous leur donnez sur votre vie. Si tu donnes pas de puissance à l'ennemi, si tu lui donnes pas de pouvoir sur ta vie, si tu donnes pas de puissance ou de pouvoir à des gens qui veulent te manipuler, ils n'ont pas de puissance sur toi. Vous comprenez? Et là, je me souviens, je discute un jour avec une dame et pareil, elle dort plus, angoissée, stressée la nuit. Alors, je lui raconte ma petite histoire. Et je lui montre les passages de la parole de Dieu qui montrent qu'on n'est plus sous la malédiction, on est sous la bénédiction, etc., etc. Et là, je la revois 3-4 jours après. Et là, elle vient voir, elle dit, pasteur, je dors comme un bébé. Vous comprenez? Jugez les bonnes croyances. Je crois que je suis un enfant de Dieu. Je crois que je suis couvert du sang de Jésus. Mes croyances vont me pousser à aller dans un sens ou à aller dans un autre sens. J'aimerais tellement vous encourager à avoir les bonnes croyances. Ah, pas des croyances où on est dans le déni. Absolument pas. On voit le clair, mais je crois qu'aucune arme forgée contre moi ne pourra prospérer. Je crois que si Dieu est avec moi, qui sera contre moi? Je crois que Dieu marche à mes côtés et qu'il est l'ombre de ma main droite. Et qu'il y a beau avoir le piège d'un oiseleur qui veut m'attraper, je crois que Dieu ne m'abandonnera jamais. Et c'est ce que j'ai décidé de croire. Alors je sais que ça peut embêter certains qui voudraient que je stresse toutes les nuits. Non, je dors les nuits. Je dors parce que je sais en qui j'ai cru et je sais que mon Dieu me garde, qu'il est puissant et que sa main est sur ma vie, que sa main est sur notre vie. Amen. Tout va bien. Dites avec moi, tout va bien. Ok? Notre vie est dans les mains de Dieu. Tout va bien. Ça va. Dieu est là. Dieu agit. C'est pourquoi, deuxièmement et dernièrement, nos croyances nous donnent un sentiment de certitude quant à la signification des choses. Comprenez-vous? Les croyances que je vais avoir, en fait, faut comprendre que nos croyances, ce sont des certitudes. C'est pour ça que c'est difficile quand des gens croient certaines choses. C'est difficile de les faire changer d'avis parce qu'ils sont sûrs de leur fait. Et ils sont sûrs, tellement sûrs que c'est difficile à changer la conviction de quelqu'un. Comprenez-vous? Parce que nos croyances sont des convictions. Regardez, vous connaissez ce magnifique psaume de David, le psaume 23. Vous connaissez le psaume 23? J'aimerais juste qu'on puisse le lire ensemble. Regardez ce que le psaume 23 dit. L'Éternel est mon berger, je ne manquerai de rien. Il me fait reposer dans de verts pâturages. La plupart, vous pourriez le réciter. Hein. Il me dirige près des eaux paisibles. Il restaure mon âme, il me conduit dans les sentiers de la justice. À cause de son nom, quand je marche dans la vallée de l'ombre de la mort, je ne crains aucun mal, car tu es avec moi. Ta houlette et ton bâton me rassurent. Tu dresses devant moi une table en face de mes adversaires. Tu oins d'huile ma tête et ma coupe déborde. Oui, le bonheur et la grâce, ça c'est de la déclaration de croyance, hein, m'accompagneront tous les jours de ma vie et j'habiterai dans la maison de l'Éternel jusqu'à la fin de ma vie. Vous connaissez cette citation de Miles Monroe, le pire ennemi de la vision, c'est la vue. Ok? Vous savez quand est-ce que David a écrit ce psaume? David a écrit ce psaume, non pas alors qu'il était dans de verts pâturages et près des eaux paisibles. David a écrit ce psaume alors qu'il était dans un désert caillouteux et totalement aride. Peut-être qu'on aurait été là et on aurait entendu David dire ça, faire cette croyance, cette déclaration. On aurait dit, mais David, ça va pas bien dans ta tête? T'es en train de dire, oui, il me conduit dans de verts pâturages. Le gars, il est dans un désert. Il me conduit vers des eaux paisibles. Mais ça va pas! Comprenez-vous? Il est là, le bonheur et la grâce m'accompagneront, mes ennemis. Le gars, il est attaqué par les ours et par les lions. Mais il est là, il est convaincu. Oui, il y a ce que je vois physiquement, il y a ma situation actuelle, il y a ma boîte qui va mal, il y a avec mon couple, c'est complètement difficile en ce moment, et mon appel, c'est difficile. Il y a plein de choses qui sont compliquées dans ma vie, mais je crois que l'Éternel est mon berger. Il me conduit dans de verts pâturages. Il va restaurer mon âme, je le crois. Même si tout ce que je vois me dit l'inverse, je décide de croire, non pas ce que mes yeux physiques voient, je décide de croire cette croyance qui me tire vers le haut et qui me dit que le meilleur est à venir avec Jésus. Je décide, je le crois. Je crois, David, c'est ce qu'il a écrit. Je décide d'aller de l'avant. Regardez ce que Paul a dit. C'est aussi la raison de mes souffrances présentes. Et on sait que Paul a beaucoup souffert. 3 naufrages, c'est pas mal quand même. Hein, quand même un petit peu, violenté, des 40 coups moins 1, jeté en prison, jeûne forcé. Le gars, il n'était pas en jeûne et prière normal comme nous la semaine passée. Hein. Là, il n'était pas à la notion, je suis en train de faire le jeûne de Daniel en ce moment. Non. Là, le gars, il n'a pas le choix, il mange pas, mais il n'a pas le choix. Il peut pas manger, comprenez-vous. Et le gars, il souffre, il vit toutes sortes de galères. Mais écoutez bien ce qu'il dit. Mais je n'en ai pas honte, car je sais en qui j'ai cru. J'ai placé ma croyance en lui et j'ai la ferme conviction qu'il est assez puissant pour me garder de tout ce qu'il m'a confié jusqu'au jour du jugement. Est-ce que vous savez en qui vous avez cru? Vous croyez en Jésus, c'est bien. Mais est-ce que vous savez qui est la personne de Jésus et en qui vous avez cru? J'aimerais vous finir avec en vous donnant une parabole. Vous savez que Jésus enseignait beaucoup par les paraboles. C'est quoi une parabole? Il prenait des situations de vie. Ça pouvait être les vignes, ça pouvait être toutes sortes de choses, l'argent, etc. Les choses que les gens connaissaient. Et il utilisait les ustensiles que les gens connaissaient pour expliquer une vérité spirituelle. Alors j'aimerais faire ça avec vous. On va dire que ça... Ok, donc c'est des tables. Tout le monde a une table chez... Ça va? Vous avez tous une table à la maison? Qu'elle soit à 2 euros, 6 euros, qu'on voulait donner, ou que ce soit une table à 10 000 euros, tout le monde a une table. Ok, le principe de la table, c'est toujours le même. Il y a un plateau, ok, et il y a des pieds qui tiennent le plateau. Ce qui fait une table, tout collé ensemble, ça fait une table. Imaginez un instant que... Comprenez ceci, que le plateau, c'est vos croyances. C'est les choses sur lesquelles je désire bâtir ma vie. Mais si j'ai juste une croyance sur un truc, et que, on va dire, et ça, le pied, c'est quoi? C'est l'idée que je me fais de quelque chose. Ok? Et plus j'ai une idée, j'ai mon idée là-dessus, etc., etc., plus je vais avoir d'idées, d'arguments, et plus ça va tenir le plateau, et plus ça va faire une table. Maintenant, comprenez ceci. Si j'ai juste, je bâtis une croyance, ok? Donc un plateau, mais sans les pieds, qu'est-ce qui va se passer? C'est les là, et ça repose sur rien, ça tombe. On est d'accord avec ça. Pour que une croyance puisse tenir, il faut qu'elle soit littéralement comme une table soutenue par des pieds. Ok? Donc on va dire que ça, cette table, si je veux un jour pouvoir monter dessus et bâtir ma vie dessus, il faut que cette table, cette croyance puisse avoir des pieds. Et maintenant, je peux marcher sur ma croyance. Tant que je n'ai pas des pieds, tant que je n'ai pas les expériences, tant que je n'ai pas le vécu, c'est juste quelque chose qui va s'effondrer. Mais à partir du moment où j'ai assez de pieds pour soutenir ma croyance, alors d'un seul coup, je peux marcher, la croyance me soutient, je peux marcher dans les bons plans que Dieu a prévus pour ma vie. Sur tout et n'importe quoi, je peux me faire des croyances. Il suffit par exemple que je me tienne, en fait, dès que j'ai assez de pieds, vous comprenez la métaphore, la parabole, dès que j'ai assez de pieds pour soutenir ma croyance, je peux me faire des croyances sur tout et n'importe quoi. Par exemple, je peux dire, les hommes sont pourris jusqu'à la moelle. C'est ma croyance, tu ne crois pas? Hein, regarde le pied là, regarde tous les viols qui se passent tous les jours. Ça, c'est pas un vrai pied, ça? Tu veux que je te montre le journal un peu de ce qui se passe tous les jours? Moi, je te dis que les hommes, ils sont pourris. Ah, un pied, ça suffit pas, c'est bancal, tiens, je t'en donne un autre. D'ailleurs, tu vois là, le deuxième pied, ça, c'est tous les gens qui laissent les gens dans la famine, qui s'empiffent, qui s'engrossissent, qui sont dans l'obésité, alors qu'il y a des gens qui sont en train de crever de faim. Et tu vas me dire que les gens sont bien? Regarde, j'ai même un autre pied là. J'ai remarqué la dernière fois, il y a des gens, ils sont prêts à écraser les autres dans le business pour réussir. Et là, je suis en train de mettre tous mes pieds et je me tiens fermement dessus sur ma croyance avec tous les pieds qui sont vrais et je me tiens sur ma croyance en vous disant les hommes sont des pourris. Mais est-ce que vous croyez que ça c'est une croyance qui va vous tenir vers le haut? Est-ce que vous croyez que vraiment ça c'est une croyance qui va vous faire grandir? Absolument pas. On peut se faire des croyances sur tout. Et n'importe quoi. Je peux me faire une croyance, littéralement, que Dieu n'est pas bon. Et j'ai assez de pieds pour ça. Je me souviens quand j'ai donné ma vie à Jésus, deux ans après avoir donné ma vie à Jésus, il y avait une petite fille dans notre église, c'est une histoire vraie, qui s'appelait Marie, on l'appelait la petite Marie. Et elle avait une maladie du foie, elle avait 3-4 ans. On a jeûné, on a prié, on a crié à Dieu et Marie est morte. Dieu est pas bon. Dieu entend pas les prières. Moi, je me souviens de... cette maman qui pleurait tous les jours, cette femme qui pleurait, cette épouse qui pleurait pour que son mari revienne, et son mari n'est jamais revenu. Je me souviens, un jour j'ai vu des chrétiens qui m'ont dit des mauvaises choses, qui m'ont tiré vers le bas, des chrétiens qui m'ont menti, j'ai vu des chrétiens qui m'ont volé. Alors je peux me tenir, arrête de me dire que Dieu est bon, Dieu n'est pas bon. Vous comprenez? Je peux me faire des croyances sur tout et n'importe quoi. C'est pourquoi je dois choisir la croyance sur laquelle je désire bâtir ma vie. Je peux dire que les hommes sont tous des pourris, ou alors je peux me mettre sur cette croyance-là et me dire non, je crois que les enfants de Dieu, que je crois que les hommes ont été créés à l'image de Dieu et que même si le péché a enlevé des choses dans leur vie, je crois que Dieu est là. Comprenez ceci, tu peux te faire une croyance sur tout. Si tu veux trouver que je suis un mauvais pasteur, tu penses que je suis un mauvais pasteur, admettons, j'espère que vous ne pensez pas ça, mais à la limite, casse-toi pas la tête, viens me voir et je vais te dire tous mes défauts. Ça va aller plus vite, je vais te donner tous les pieds. Ok? Vous comprenez? Puis je peux te donner tous les pieds de mon épouse, de l'équipe pastorale, et puis non, mon épouse, elle a pas de mauvais trucs, elle est juste bien. Mais, etc. Vous comprenez? Ou alors, tu peux te mettre là, et puis trouver toutes les choses qui sont belles et bonnes à dire. Comprenez-vous? Il y a cette notion, où est-ce que je peux rien faire? Est-ce qu'avec Dieu, on peut pas accomplir des miracles? Ah non, moi je crois pas. Avec Dieu, on peut rien faire. Non, moi je me souviens, un jour on a prié, puis rien ne s'est passé, et puis on avait demandé à Dieu son intervention, et Dieu n'a pas répondu, etc., etc. Avec Dieu, finalement, ouais, peut-être pour les autres, mais pas pour moi. Moi je suis fataliste, ça peut pas arriver. Ou alors tu peux te mettre sur l'autre croyance et dire si, moi je crois qu'avec Dieu, on peut faire des exploits, parce que je me souviens, l'année passée, si je reste sur 2017, il y a eu des baptêmes, il y a eu des baptêmes de l'esprit, il y a eu des guérisons, il y a eu toutes sortes de belles choses, des projets, etc., etc., des gens qui ont été formés, c'est juste magnifique. Oui, je crois qu'avec Dieu, il est possible d'accomplir des miracles. Maintenant, comprenez ceci. Quand on a compris qu'on peut se faire des croyances sur tout et sur n'importe quoi, La question qu'il faut se poser, c'est celle-ci. Sur quelle croyance je désire bâtir ma vie? Je peux bâtir ma vie que tout est pourri, que Dieu ne fait rien, que cette église est pourrie, que ma femme est pourrie, que mes enfants, j'aurais mieux fait d'avoir, pourquoi j'ai fait des enfants, etc. Je peux bâtir des croyances négatives surtout, ou je peux bâtir des bonnes croyances. Des croyances qui vont me tirer vers le bas, et des croyances qui vont me tirer vers le haut. Donc ma question est la suivante. Sur quelle croyance désires-tu bâtir ta vie? La deuxième question, qui est encore peut-être encore plus importante, c'est quelles sont les croyances qui vont te tirer vers le haut et les croyances qui vont te tirer vers le bas? Quelles sont les croyances qui vont t'amener à réussir ta vie? Est-ce que de dire c'était mieux avant, de dire que les gens ici c'est tous des pourris, de dire que ta femme elle est pas géniale ou ton mari, t'aurais mieux fait de te casser la jambe plutôt que de te marier avec lui et tes enfants, etc. Est-ce que ça c'est une croyance qui te tire vers le haut ou c'est une croyance qui te tire vers le bas? Donc, tu veux passer de l'échec à la réussite, change tes croyances. C'est aussi simple que ça. Change tes croyances. Dis-toi, je vais arrêter de bâtir ma vie sur des choses qui sont toujours en train de me tirer dans un trou, en train de me perdre, et je vais bâtir ma vie sur les croyances qui étirent mon âme, qui m'amènent à vivre ce que Dieu avait prévu pour ma vie. Question principale à se poser est la suivante. Laquelle de ces deux croyances est vraie? La table noire ou blanche? C'est celle que vous décidez de structurer dans votre mémoire. Cela dépend du choix que vous ferez. La clé, c'est de décider quelles croyances vous aident à vous épanouir et lesquelles vous sapent votre foi, votre joie et vous enlèvent vos moyens.
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Lauren Daigle, Let It Be a Hallelujah sur Phare FM 4h48, la radio autrement qui vous accompagne dans la nuit autrement jusqu'à 5h. Bienvenue ce jeudi 2 juillet, je vous souhaite un bon réveil et une excellente journée. Les langages de l'amour, votre prochain rendez-vous dans 7 minutes et puis de la musique entre temps, Bouche Léger, Wait For My Shoulders et tout de suite Phil Wickham, So So Good, à tout à l'heure.

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1: L'image biblique du mariage, c'est le fusionnement de deux vies en une unité nouvelle qui satisfasse aussi bien les individus concernés que le but recherché par Dieu. Nos cœurs réclament l'intimité. Nous avons été créés pour partager la vie avec quelqu'un. Dieu a institué le mariage pour qu'il soit la relation la plus intime qui soit parmi toutes celles de l'humanité. Nous allons donc partager la vie du point de vue sentimental, social, intellectuel, physique et spirituel. Tout va dépendre du degré avec lequel nous vivons cette sorte d'intimité. En effet, la profonde satisfaction que nous allons trouver dans le mariage sera proportionnelle à ce que nous vivons avec cette sorte d'intimité. L'ampleur de notre échec à vivre cela déterminera le degré de sensation de vide dans le mariage. Dieu avait prévu ce que le mariage devait apporter, mais des milliers de couples n'en ont pas profité. Ils vivent leur vie dans l'isolement et l'indépendance. L'intimité exige un engagement. L'engagement de parler, d'écouter et de chercher à comprendre. Ensemble, nous planifions et vivons notre vie en communion avec Dieu. Voilà le mariage que Dieu souhaite.
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2: Dans quelques minutes, il sera 5 heures. Vous allez pouvoir retrouver Bonjour chez vous et toute l'équipe pour ma part. Je vous retrouve cette nuit à minuit. Je vous souhaite encore une excellente journée, un très bon jeudi. Merci de rester avec Phare FM. On écoute Matthew West, Good. À très très bientôt.

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2: Bonjour à tous et bienvenue dans Bonjour chez vous. Aujourd'hui, on va voir comment faire un, être un, uni à Christ. C'est une émission doctrinale que Frank attendait avec grande impatience. Salut Frank.
3: Un.
2: Oui, c'est ça.
4: Uni.
3: Vraiment.
2: Fallait le mimer, tu comprends?
3: J'ai vu cette...
2: C'est parce que ça se lit pas très bien, il faut qu'on comprenne de quoi on parle. Alors,
3: un.
2: On parle d'unité.
3: Un.
2: Avec Jésus-Christ. Un.
3: Un. Je le dis comme un français. Un.
2: Et comment on le dit en québécois?
3: Un.
4: Ah, ben je suis plus québécoise alors.
2: Ça va bien? Vous êtes
3: ça
2: en
3: va,
2: forme,
3: vous
2: tous
3: autres?
2: Les deux?
4: Oui, ça va.
2: Super.
3: Ouais, c'est le chandail de la pêche.
2: Ah ouais, aujourd'hui c'est
4: la
2: pêche sortie
4: miraculeuse.
2: Pêche.
3: C'est un Jordan, mais c'est le club de pêche. J'aime la pêche.
2: Ouais, que Jordan,
3: oh,
2: c'est
3: la pêche.
2: Pêche.
4: J'espère qu'il va te payer.
2: Même pas.
3: Non, mais nous, on va parler de choses sérieuses,
2: c'est
3: hein, pas la pêche.
2: Tu fais une rubrique réponse d'expert aujourd'hui.
3: Mais la pêche, c'est le fun. Hein.
2: Frank nous dira que signifie ce n'est plus moi qui vis, c'est Christ qui vit en moi. Galates 2:20.
4: Intéressant.
2: Ce sera la rubrique réponse d'expert.
4: J'ai hâte.
2: Mais c'est merveilleux et on va voir comment faire un avec le Seigneur. Avec Aurélie dans la pensée du jour.
4: Donc Yveline l'a dit, faire un, c'est quand on est uni en Jésus-Christ. Et on le devient lorsqu'on accepte Jésus-Christ comme son Seigneur et comme son Sauveur. On le devient à la nouvelle naissance. Donc quand tu as accepté Jésus-Christ, tu t'es uni à lui, tu as fait un avec lui. Et parfois, pour un esprit qui est rationnel, c'est difficile à comprendre parce que ça peut être complexe. Vous avez vu tous les signes qu'on a essayé de faire sur ce plateau pour mimer. Parfois, c'est pas évident, mais la Bible nous le dit que si quelqu'un a accepté Jésus-Christ comme son Seigneur et son Sauveur, cette personne est devenue une nouvelle créature. Si quelqu'un est en Christ, donc uni avec Christ, il est une nouvelle créature. Les choses anciennes sont passées. Maintenant, toutes choses sont devenues nouvelles. Et à quel niveau est-ce que nous sommes unis en Christ? Et à plusieurs niveaux que j'aimerais qu'on voit ensemble aujourd'hui, comme ça, ça va vous aider à comprendre davantage cette dimension d'unité. Donc, dans la mort et dans la résurrection du Seigneur Jésus, nous avons été unis avec lui. Romains 6, verset 3-4. « Ignorez-vous que nous tous qui avons été baptisés en Jésus-Christ, c'est en sa mort que nous avons été baptisés. Nous avons donc été ensevelis avec lui par le baptême en sa mort, afin que comme Christ est ressuscité des morts, par la gloire du Père, de même nous aussi nous marchions en nouveauté de vie. » Donc sur ces trois, en fait, tu es mort avec Jésus-Christ. Si tu l'as accepté comme ton Seigneur et ton Sauveur, ton ancienne nature, en fait, est morte. Ta nature pécheresse est morte. Elle a été crucifiée, elle a perdu de son pouvoir. Donc en cela, Jésus-Christ a pris ta place. Voilà, il y a eu cette unité qui a eu lieu. Et aussi, quand Jésus-Christ est ressuscité, tu es ressuscité avec lui. Et il y a une nouvelle vie qui commence comme ça parce que tu es ressuscité avec lui. C'est ce qu'on appelle la vie de Christ en toi. Tu es transformé et tu peux vivre pour Dieu. Un autre niveau aussi dans lequel on peut voir cette unité, c'est dans notre identité. Nous sommes devenus une nouvelle créature, mais nous avons aussi une position céleste. Tu n'es plus défini par ton passé, tes échecs, tes erreurs, ton péché, parce qu'à la croix, Jésus-Christ a réglé ça. Mais la Bible dit que maintenant, tu es héritier de toutes les promesses de Dieu. Tu as une nouvelle position en Christ, tu es caché en Christ et tu es positionné dans les lieux célestes en Christ. Donc cette unité est aussi valable au niveau de ton identité. Et aussi, dans cette unité, Dieu vit à l'intérieur de nous. Donc c'est aussi au niveau de l'Esprit de Dieu. Par l'Esprit de Dieu, nous sommes unis avec le Seigneur. Il vit à l'intérieur de nous. 1 Corinthiens 6, verset 17. Mais celui qui s'attache au Seigneur est avec lui un seul esprit. Et dans Jean 3, la Bible nous dit, Jean 3, 6, ce qui est né de la chair est chair et ce qui est né de l'esprit est esprit. Donc, parce que le Saint-Esprit habite à l'intérieur de toi, il y a cette unité qui est là avec lui et par sa présence à l'intérieur de toi, ben, tu vas grandir dans ta relation avec Dieu et tu pourras marcher avec lui chaque jour. Donc, aujourd'hui, lorsqu'on te dit comment faire un avec Christ, si tu as accepté Jésus-Christ comme ton Seigneur et ton Sauveur, vous êtes unis. Et vous êtes unis à plusieurs niveaux, tu es uni avec Dieu. Par son esprit, dans ton identité, tu as une nouvelle position en Christ. Tu es également uni dans la mort et dans la résurrection de Jésus-Christ.
2: Amen. Voilà. C'est plein de thématiques en une. Hein. On parle de plein de choses essentielles et super importantes quand on parle de ça. Parce qu'effectivement, c'est quelque chose qui est très abstrait. Mais en réalité, si je l'amène au couple, par exemple... on sait qu'un homme et une femme qui sont mariés, qui ont eu des relations sexuelles, sont un. Spirituellement, ils sont un, ils sont une seule chair, dit la Bible. Pourtant, ils peuvent être une seule chair, ils peuvent être un, mais pourtant, se disputer, être en désaccord, être même séparés des fois physiquement. Mm-hmm. Et en fait, on voit que oui, cette unité, on l'acquiert au moment de notre nouvelle naissance. Mm-hmm. On fait un avec Christ à ce moment-là, mais on va voir l'importance de demeurer dans cette unité et de même grandir dans la révélation de cette unité. Il y a quelque chose qui doit être entretenu, en fait. Et si on regarde notre verset du jour, qui est dans Colossiens 2, au verset 6 et 7, on a un aperçu de réponse de comment demeurer uni avec Christ. « Aussi, puisque vous avez reçu le Christ, Jésus le Seigneur, comportez-vous comme des gens unis à lui. » Deux points. Et donc, il y a l'explication qui vient derrière. « Enracinez-vous en lui. Construisez toute votre vie sur lui. » Et attachez-vous de plus en plus fermement à la foi conforme à ce qui vous a été enseigné. Agissez ainsi en adressant à Dieu de nombreuses prières de reconnaissance. Il y a plusieurs points qui sont nommés dans ce verset. On comprend la notion d'être enraciné. Donc on peut être un, mais enraciné, c'est que dans la relation va plus loin, c'est plus profond, c'est plus intime, c'est quelque chose qui est solide, quelque chose qui est enraciné, on le sait. Un arbre, s'il y a un petit coup de vent, il ne va pas tomber tout seul. Plus tu es enraciné, plus c'est solide. On voit ensuite l'importance de construire sa vie sur Christ. On a parlé il y a quelque temps des fondations qu'on devait bâtir avec le Seigneur pour être solide justement. Donc c'est toute notre vie qui va dépendre en fait de lui. On va se référer à la parole, on va s'identifier à lui dans tout ce qu'on fait et c'est ce qui fait qu'on construit notre vie. Attachez-vous de plus en plus fermement à la foi. On bâtit notre foi au quotidien, on devient de plus en plus solide avec lui, même s'il y a des épreuves, des difficultés, on ne se laisse pas ébranler, on ne renonce pas à qui on est, à ce qu'on a vécu avec lui, parce qu'on est ferme dans notre foi. Et finalement, on fait des prières de reconnaissance, on fait monter vers lui des actions de grâce, on est reconnaissant parce qu'on a été unis avec lui à cause de toutes les choses que tu as dit, Aurélie. On a des sujets de reconnaissance, mais à l'infini dans ces points que tu as cités. Si on décortique chaque aspect, on voit à quel point cette unité avec Christ est exceptionnel.
4: Mm-hmm. Et il y a cet épisode où c'est Philippe, Jésus lui dit, mais c'est comme s'il est un peu contrarié parce que quelque part, il lui demande que tu me demandes de vous montrer le Père. Et il lui dit que celui qui m'a vu, tu vois, il a vu le Père. Donc, il y a cette dimension d'unité qui est là entre Jésus-Christ et le Père lui-même. Et en fait, par rapport à ça, le Seigneur Jésus est en train de nous montrer parce que lui, il était physiquement présent, comme nous, on est physiquement présent sur la terre. Et il est en train de dire que je ne fais rien, que je n'ai vu le Père faire, je ne dis rien que je n'ai entendu le Père dire. Et plus tard, il dit encore à ses disciples que celui qui demeure en moi est un avec moi. Et je pense que c'est peut-être ça qu'on n'arrive pas toujours à mettre en place dans notre vie, mais c'est cette notion de demeurer en Christ pour que ce qui sorte de nous, ben, soit ce que le Seigneur Jésus-Christ a déterminé, que nos actions en fait soient inspirées de l'Esprit de Dieu qui est en nous. Et là, on sera juste en train de faire voir le Père, en fait, faire transparaître les œuvres du Père. Et en cela, on est un avec lui, parce que c'est ce qu'il nous a montré. Lui, il est venu, il y a un mot que je cherche comme l'étalage. C'est comme si tu fais voir, tu mets en valeur, c'est ça. Il a démontré ce que le Père, lui, en fait, était alors qu'il était sur la terre. Et c'est ça qui montrait son unité avec lui. Celui qui me voit, il a vu. Et nous aussi, en tant qu'enfants de Dieu, pour marcher dans cette unité-là, ben, on doit communier avec le Saint-Esprit. Et de cette communion, il va sortir des œuvres de Dieu à l'extérieur de nous. Et là aussi, on pourra démontrer cette unité avec Dieu.
2: Frank, Frank, tu veux rentrer dans ta rubrique, en fait. Hein?
3: Frank, ouais, j'attends ça et après, je vais manger. Hallelujah!
2: T'as faim? Tu veux rentrer dans ta rubrique tout de suite, Frank?
3: Ah, on peut,
2: te
3: ouais.
2: connaissant, ouais, je pense que t'as de la matière. Hein? Allez,
3: je pense qu'on peut.
2: On va regarder « Ce n'est plus moi qui vis, c'est Christ qui vit en moi ». Qu'est-ce que ça signifie? C'est parti pour la rubrique « Réponse d'expert ».
3: Ouais, Galates 2:20, c'est là qu'on trouve ce passage de Paul qui le dit. J'ai été crucifié avec Christ et si je vis, ce n'est plus moi qui vis, c'est Christ qui vit en moi. Ça, c'est un des plus grands, si c'est pas le plus grand des mystères qu'on peut essayer de comprendre. C'est tellement énorme, les amis, c'est tellement grand. Ce qu'on vient d'expliquer avec des faibles mots, on essaie d'expliquer ce que c'est, mais dans l'histoire de l'univers et de l'humanité, c'est Dieu, le créateur de tout, vient habiter en moi, en elle, des êtres imparfaits, faits en trois dimensions, esprit en mes corps, mais on est tellement tournés vers ce qui frappe l'œil, mais les réalités invisibles spirituelles sont tellement au-delà et plus fortes que ce qu'on peut voir. Une scientifique neurologique par rapport au cerveau, et en anglais on dit mind, the brain et le mind. C'est comme ton cerveau qui est physique, mais ta pensée, l'intérieur de ce qui fait que tu peux réfléchir, penser, etc. Tout c'est... En fait, c'est 99% de qui on est, c'est ça, en fait. Et c'est pas le corps. Le corps est juste une extension de ce qu'on lui fait faire. Mais nous, on est tellement rattachés vers ce qui est visible et sensoriel qu'on n'arrive pas à comprendre des réalités, des choses invisibles qui nous dépassent tellement largement. Ton âme est qui tu es. Tu vois quelqu'un dans un cercueil, tu dis, ah ben, tu touches, c'est froid, il n'y a plus de vie.
2: Non.
3: C'est une coquille. C'était temporaire, passager. On prend soin du corps, mais la personne, on le voit pas, c'est comme invisible. C'était qui habitait ce corps. Et ça, on le sait, à la mort, l'âme et l'esprit s'en vont au ciel ou en enfer. Mais des choses invisibles, on n'arrive pas à comprendre à quel point c'est une réalité. Et quand on parle de tout ce que Aurélie disait, ou même dans le monde spirituel, on le voit pas, mais la Bible dit qu'on est assis dans les lieux célestes en Jésus-Christ. C'est tellement énorme comme pensée qu'on n'arrive pas à la saisir pleinement, en fait, et de comprendre notre position dans laquelle on se trouve réellement, parce que toi, tu te vois pas assis dans les lieux célestes en Jésus-Christ, mais tu te vois sur ton vieux fauteuil de 25 ans, peut-être, qui est plein de poussière dans ta maison, et tu te dis, moi, je suis assis ici, en fait. Tu comprends ce que je veux dire? Ouais. Et là, on parle de Christ qui vit en nous. Je ne sais pas si mon intro essaie de démontrer à quel point c'est fort, Evelyne.
4: C'est très bien.
3: Et à quel point c'est un mystère qu'on n'arrive pas à comprendre. En fait, on le comprend, mais de l'exprimer, c'est très complexe. Et il y en a qui vont vouloir tout rationaliser, mais tu ne peux pas avec Dieu. Il y a cette dimension de la foi qui est obligatoire. Sans la foi, c'est impossible de lui être agréable. Tu ne peux pas marcher avec Dieu sans la foi. Et tu ne peux pas comprendre ce que Dieu, en une fraction d'une seconde, a créé l'univers et le monde et les atomes qu'on ne voit pas, mais qu'on essaie encore de comprendre à quel point, depuis des millénaires, lui a juste parlé. Il est tellement grand, mais là, il choisit d'habiter en nous. Donc, quand tu comprends à quel point c'est comme un mystère et c'est quelque chose qui nous dépasse largement, j'essaie de l'exprimer avec mes petits faibles mots, mais on va essayer de voir un peu ce que ça amène. Mm-hmm. Parce que c'est ça qu'on veut voir, en fait. C'est ça qu'on veut essayer de saisir, l'ampleur de tout ça. Première des choses, même chose, on s'est familiarisé avec le fait, pour beaucoup, peut-être pas tous, mais pour beaucoup, on peut facilement se familiariser avec le fait qu'on est devenu le temple du Saint-Esprit. 1 Corinthiens 6, 19, ne savez-vous pas que votre corps est le temple du Saint-Esprit qui est en vous et que vous avez reçu de Dieu? Et ça continue, le passage dit, et que vous ne vous appartenez pas point à vous-même. Ah, on s'appartient plus. Mm-hmm. C'est une notion de Christ qui vit en nous, on y arrive là. En fait, lorsque tu acceptes Jésus, tu reçois le pardon de tes péchés. Tu es tellement heureux, heureuse, parce que tu dis, j'ai été pardonné, je m'en vais au ciel, le jour où je vais mourir, c'est le ciel qui m'attend, la présence de Dieu. Mais ici, Paul est en train de dire, vous qui avez fait ce choix, vous ne vous appartenez plus. Vous êtes devenu le temple du Saint-Esprit, et maintenant, il y a un Seigneur au-dessus de vous, pas juste un sauveur, mais un Seigneur. Et il est tellement bon et grand qu'il a choisi de faire de vous son temple. Et là, ben, vous ne vous appartenez plus. C'est rendu l'Esprit de Dieu en nous. Les actes des apôtres vont dire l'Esprit de Jésus. C'est pour ça que Paul dit, c'est Christ qui vit en moi. C'est le Saint-Esprit qui vient et qui entre dans ton esprit et qui fait de toi un temple vivant. Tu es une pierre vivante. Tu es un membre du corps de Christ. Tout ça est rattaché à le fait d'être Christ en nous. Et là, on continue. Sa nature nous est communiquée alors que tu comprends que Christ vit en moi. J'ai la nature de Christ qui habite en moi. Et c'est ça qui fait partie, comme je l'ai dit, du mystère qui est tellement grand, de la nature divine, surnaturelle, parfaite de Dieu en toi. Mais là, tu dois apprendre à te soumettre à cette nature-là. Et c'est pour ça que quand Paul le dit, j'ai été crucifié avec Christ. Si je vis, ce n'est plus moi qui vis, c'est Christ qui vit en moi. Paul cherchait continuellement à ce que ce corps qui pour nous, et je pense que vous allez me comprendre les filles, on est tellement sensoriel aujourd'hui et tout est tourné vers nos petits trucs qui c'est rien ça. C'est, bon, on dit waouh, on est connecté. Je dis pas que c'est rien, mais vous comprenez, c'est un morceau, c'est un matériel. Je le lance par terre, il explose, c'est fini. Mais nous, on est des êtres spirituels. Mais on est tellement rattaché à tout ça que dans notre tête, notre corps, c'est 99% de qui on est. Et le vrai nous, on le met tellement de côté. Et en fait, alors que tu comprends que t'as un esprit dans lequel il y a le Saint-Esprit, Christ en toi, lui, il cherche à se manifester à travers de toi. Il cherche à ce que ton corps devienne simplement l'extension de Christ qui est en toi. Tu es les mains, les pieds de Jésus. C'est ça que ça veut dire. Il est en toi. Toi qui regardes, peut-être que tu n'as pas vécu la nouvelle naissance. Peut-être que tu ne connais pas Dieu personnellement. Tu m'entends, toi, tu dis, c'est un fou. Parce que tu ne comprends pas ce que je suis en train de dire. Mais pour des centaines de millions et des milliards de personnes qui ont vécu sur cette terre, ils ont vécu ce que je suis en train de décrire. La nature divine de Jésus en nous, qui veut se manifester à travers de nos membres, mains, pieds, notre bouche. Tout ça, c'est Christ en nous qui veut se manifester. Mais c'est là la difficulté, c'est qu'on n'arrive pas à le laisser. Mm-hmm. On n'arrive pas à le laisser parce qu'on se dit, j'ai ma volonté. Et Dieu te dit, oui, c'est vrai. Je ne t'impose pas, mais soumets-toi à ce que moi je veux faire. Et c'est là, tu as la nature de Dieu qui est en toi, mais la soumission à Christ en nous, c'est quelque chose qui n'est pas simple. Et c'est pour ça que Paul parle de crucifier la chair avec ses désirs. C'est que ta chair a des désirs, mais Christ en toi, le Saint-Esprit, en a aussi. Et c'est cette soumission à Christ en nous qui fait que quand tu commences à le vivre, tu vis premièrement dans une paix parce que tu es en train de vivre dans la volonté de Dieu. La nature même de Dieu est en train de se manifester. C'est comme si c'est une lumière qui émane de plus en plus à l'intérieur de toi. De plus en plus que tu te soumets à ce que lui veut, de plus en plus ça émane, de plus en plus, ben en effet, il y a la paix qui va venir avec. Il y a une joie, même s'il y a des persécutions. Il y a un amour qui n'était pas là auparavant. Tout ça, c'est la répercussion de Christ en nous qui est manifestée. C'est tellement énorme, les amis. C'est tellement énorme. La puissance de Christ en nous, c'est ce qui a fait que T.L. Osborne, l'évangéliste que Dieu a utilisé puissamment, grandement sur la terre, il a eu la révélation à un moment donné parce que tu essayes, tu forces, tu pries pour un malade et c'est comme si le plus que tu forces, le plus qu'il va être guéri, le plus que tu grimaces, le plus que peut-être une goutte de la puissance de Dieu va sortir et à un moment donné, il le témoigne comme ça, il a compris et il a vu dans un autre prédicateur d'ailleurs une douceur. une soumission juste à des paroles de connaissance. Et il parlait, il disait ce qu'il entendait l'Esprit dire. Et c'était Christ qui se manifestait. Et là, il a fait « Wow ». Il était convaincu que le plus fort qui criait, le plus les démons allaient fuir. C'est vrai, il le dit. En fait, on a une notion tellement... Christ en nous, c'est la toute-puissance de Dieu qui est là. Éphésiens 3:20. Or, à celui qui peut faire par la puissance qui agit en nous infiniment au-delà de tout ce que nous demandons ou pensons. Il peut faire au-delà de ce qu'on pense ou ce qu'on peut imaginer. Christ en nous, c'est la puissance de Dieu en nous. Et lorsque tu comprends que, en fait, c'est pas moi, Frank Poulin, mes mains, ma chair, mes... Quand je parle et je prêche, et que je prêche sur une estrade devant un nombre de personnes, peu importe, en fait, c'est pas mes propres mots et moi qui les convainc de quelque chose, c'est Christ à travers de moi qui est en train de livrer un message. Je me soumets, mon corps, ma bouche, mes pensées, je les soumets à ce que l'Esprit veut communiquer, veut dire. Et là, je suis en train de laisser Christ agir à travers de moi. C'est un tel privilège, une telle grâce de pouvoir parler de ces choses et de prendre conscience à quel point c'est grand et puissant. Donc ça, c'est la puissance de Dieu en nous qui agit à travers de nous. Cinquième chose, la pensée de Christ en nous. Christ en nous, en effet, dans le monde invisible, c'est une réalité. On va le voir après. Mais le fait que Christ habite en toi, comme Paul le dit, c'est la pensée de Christ en nous. Philippiens 2:5, ayez en vous les sentiments qui étaient en Jésus-Christ. Une autre version va dire, ayez en vous les pensées qui étaient en Jésus. Et ça, c'est la même chose. Tu as cette révélation que, en fait, je suis vraiment l'instrument entre les mains de Dieu. Ouais. Quand que la Bible dit, imposez les mains aux malades et les malades seront guéris. Quand la Bible dit, vous allez prendre autorité sur les mauvais esprits, vous allez chasser les démons. Un jour, mon père m'avait expliqué ça comme ça, je devais avoir à peu près 20 ans. Toi, tu essaies de comprendre la notion d'autorité et de tout ça. Et à un moment donné, tes yeux s'ouvrent. On parle de des choses que vous connaissez, vous deux, Aurélie et Evelyne, mais pour beaucoup de personnes, cette révélation de Christ en nous, c'est comme mon père m'a dit, Frank, c'est pas compliqué. C'est quand tu poses ta main, c'est comme si c'est Jésus qui pose sa main. Mm-hmm. Et mes yeux ont fait, wow. J'essayais de comprendre la mécanique, le comment et le tout.
2: C'est qu'avec ta tête, ça n'a pas de sens.
3: T'essaies de comprendre, mais là, c'est... Quand je pose ma main sur quelqu'un, oui, je relâche ma foi, je suis là, je suis présent, je crois dans les promesses de Dieu. Mais c'est Christ à travers de moi qui fait le miraculeux. Mm-hmm. C'est pas moi. C'est pas par ma force de quoi que ce soit, en fait. Et là, tu commences... Et pour tes pensées, c'est pareil. La pensée de Christ, elle peut comme ça émaner, surgir en toi. Et là, tu fais, waouh, la pensée de Christ peut être la mienne. Les sentiments qui étaient en lui peuvent être les miens. 1 Corinthiens 2:16, or nous, nous avons la pensée de Christ. Je prie que la pensée de Christ te soit communiquée. Je prie que dans cette saison de ta vie, tu entres dans cette grâce de la pensée de Christ qui est révélée. Tu as peut-être compris que tu es le temple du Saint-Esprit, mais là, on est en train de parler des choses sérieuses. Et je prie pour toi, ferme tes yeux si tu le peux en ce moment. Je prie que la pensée et les sentiments de Jésus soient révélés et soient manifestés à l'intérieur de toi. Toi qui es son enfant, qu'il aime tellement, je prie que cette pensée te soit communiquée. Et là, comprends que Christ habite en toi. Et que toute sa puissance est là, et toute sa nature est là, et toute sa pensée, ce qui peut révéler. Je prie que ça se révèle et que ça se manifeste dans le nom de Jésus.
2: Amen.
3: Tu en as de besoin. Mm. J'en ai de besoin. La sagesse, l'intelligence, le conseil, toutes ces sphères peuvent être manifestées parce que Christ habite en toi. Mm. La sixième chose, la dernière, c'est la preuve quand que Christ habite en toi. Et tu le sais parce que Romains, et ça c'est Paul qui le dit, l'Esprit de Dieu témoigne à notre esprit que nous sommes enfants de Dieu. L'Esprit de Dieu témoigne à notre esprit. Il y a une communication qui se fait.
2: Ouais.
3: C'est dur de les dissocier comme on le fait. Me voici en train de faire des mouvements encore.
2: Tu t'es moqué de moi, hein?
3: Non, mais en plus, j'ai dit au début, je vais faire des mouvements de fou un peu, et là, ils sont venus.
2: Et voilà!
3: notre esprit et l'esprit de Dieu sont ensemble et sont séparés, mais sont ensemble. Mm-hmm. L'esprit de Dieu communique à notre esprit qu'on est enfant de Dieu. Mm-hmm. Mais c'est la preuve que tu es un enfant de Dieu, et ça, c'est dans le monde invisible. Pense à ce passage. Christ en nous, parce que rappelez-vous de ce que j'ai dit au début, on est tellement sensoriel, mais le monde invisible est plus réel que le monde visible que nous, on voit.
2: C'est vrai.
3: Et acte 19, 15, les mauvais esprits parlaient au fils de Sheva, aux sept fils, et dit, je connais Jésus et je sais qui est Paul, mais vous, qui êtes-vous? Lorsque dans le monde invisible, quelqu'un vient pour prier, un serviteur, servante de Dieu, rempli de l'esprit, arrive à quelque part, et que dans le monde invisible, il y a quelque chose qui n'est pas normal, il y a des mauvais esprits, il y a quelque chose qui se passe, et quelqu'un commence, qui comprend Christ en moi, fait que j'ai cette autorité, son nom qui est au-dessus de tous les noms, j'arrive à quelque part et je commence à parler. Au nom de Jésus, dans le monde invisible, ça se voit que Christ est en toi. C'est pas juste des belles paroles, c'est pas juste une réflexion que j'ai compris intellectuellement. Quand tu sais et que tu as expérimenté la puissance de Christ en toi, lorsque tu as ordonné à un mauvais esprit de lâcher prise, et que là, ça, bam, il y a quelque chose qui se passe dans le monde invisible, il se passe... Ça, c'est la réalité de Christ en nous, qui fait qu'on peut ordonner et qu'on peut prendre autorité et qu'on peut faire les œuvres de Jésus parce que c'est lui qui est en nous et qui travaille avec nous et qui est tellement bon et grand qui fait qu'on peut vivre ces réalités. Je prie que ça se révèle à chacun de nous de plus en plus.
2: Amen. Merci, Frank. Eh bien, toute une étude. C'était...
3: Cette semaine relationnelle, parlons de doctrine un peu.
2: Il fallait un peu de doctrine. Gloire à Dieu. Et ce genre d'émission porte vraiment du fruit dans la vie de ceux qui les suivent. Et on rend grâce vraiment à Dieu pour ça. Il y a des révélations qui descendent et je crois que vous avez reçu quelque chose. Et Flore de France, elle nous a écrit, elle est partenaire et elle nous dit « J'ai découvert la chaîne EMCI TV au début d'une saison tourmentée de ma vie, début 2025. » Ça fait pas si longtemps qu'elle nous suit. « Je prends la décision de devenir partenaire mensuel en cette année 2026 pour vous remercier et vous encourager dans ce que vous faites. Vos émissions sont tellement édifiantes et m'ont permis de faire naître en moi une soif de connaître notre Seigneur. J'ai pris conscience de la puissance du message de l'Évangile. » Et je crois qu'après cette émission, elle aura pris conscience qu'elle fait un avec Christ.
3: Alléluia.
2: Vos enseignements me font grandir dans ma foi jour après jour. Merci Flore pour ce commentaire qui nous encourage énormément. On rend grâce à Dieu et c'est ce qu'on veut, c'est que peu à peu, il y a eu des révélations au fur et à mesure des émissions, que ce soit au niveau, oui, de notre caractère, au niveau de nos relations, mais aussi au niveau doctrinal, de la compréhension de qui on est en Jésus-Christ. Ce sont des choses qui sont essentielles et c'est ce qui est sur notre cœur. Alors un grand merci à vous, Flore, pour votre soutien et merci à toute la grande famille des partenaires. 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Je peux vous dire qu'il y a du contenu sur YouTube. Vous avez de quoi faire tous les jours. Il y a quelque chose qui sort. Alors, on vous encourage. Et puis, vous pouvez bien sûr commenter nos émissions, liker également. Ça nous fait toujours plaisir de voir que les émissions vous bénissent, vous touchent et les fruits que ça peut porter dans vos vies.
3: J'ai l'estomac qui fait du bruit. Il faut aller manger.
2: Et Frank a faim. Eh bien, demain, on va parler de ces petites choses comme l'appétit et la gourmandise qui nous éloigne de Dieu. On va voir que ce sont des choses qui peuvent être anodines, mais qui peuvent avoir de grandes conséquences. Allez, à demain. Bon appétit si vous allez manger vous aussi et bonjour chez vous.
1: Bienvenue sur Phare FM. Vous êtes dans Cocorico, un joyeux anniversaire ce matin à Eric à l'écoute de Phare FM depuis Noisy-le-Roi dans les Yvelines. Bienvenue. 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
1: Bienvenue sur Phare FM, c'est un plaisir de vous retrouver ce matin. Moi c'est Naomi pour vous accompagner jusqu'à 6h30 et on ne perd pas de temps, on commence avec en parler, c'est parfois la clé. On va parler de la clé du bonheur. Qu'est-ce que la clé du bonheur pour vous ? Eh bien, on va y réfléchir ensemble dans une dizaine de minutes. On commence la journée avec Daisy, Alan Walker, U2 et Tenry Alpha Omega. Belle écoute sur Phare FM. 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
1: La clé du bonheur. Il y a un roi, réputé pour sa sagesse, qui cherchait la clé du bonheur. Alors il a testé l'alcool, les grandes entreprises, le confort, les richesses matérielles, l'amour des femmes. Et après tout ça, il a réfléchi. Moi, je n'ai pas testé tous les plaisirs du monde. Je me suis plutôt fait du mal. En cherchant à combler mon vide par tous les moyens, j'ai juste enchaîné les comportements addictifs et rien résolu du tout. Qu'a-t-il conclu, ce sage roi ? Que le bonheur, c'est de profiter de la vie. C'est tout ? De mon côté, j'ai eu le même genre de déclic. J'ai un vide à combler ? Qu'est-ce qui pourrait me remplir qui ne me bousille pas la santé ? C'est quoi la clé du bonheur ? J'ai lu ce qu'un autre roi a dit. Je t'offre le choix entre la vie et la mort. Choisis la vie afin que tu vives, toi et tes descendants. Choisis d'aimer l'Éternel ton Dieu, car c'est lui qui te fait vivre. Et là, j'ai trouvé la clé. Et une grande liberté. Le bonheur est à ma portée, car il dépend juste de ma façon de voir la vie. D'apprécier ce que j'ai, de m'aimer tel que je suis. Parfois, quand j'ai l'impression que le bonheur s'est un peu perdu, je me rappelle que tout est dérisoire, comme le disait l'Ecclésiaste, le premier roi de mon histoire, et que l'essentiel est de connaître ce Dieu qui me donne la vie. Dans ces moments-là, je re-choisis la vie, et le bonheur revient.
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0: 5h45, vous êtes toujours sur Phare FM. Retrouvez Babel Project avec la partie 3 sur le sermon sur la montagne. On continue en musique avec Teddy Swim, Montmartre, Vic Lucas, Shakira et Burna Boy avec Die Die. Belle écoute ce matin sur Phare FM.
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0: expérimenter la Bible comme une seule et même histoire menant à Jésus.
1: Nous poursuivons l'étude du célèbre recueil d'enseignements de Jésus appelé « Le Sermon sur la montagne ».
2: Jésus a passé la majeure partie de son temps avec les personnes qualifiées de pauvres et insignifiantes de son époque. Il a affirmé que Dieu sauverait le monde par lui, en commençant avec eux.
1: De quoi Dieu sauvait-il le monde ?
2: Eh bien, il nous sauvait du monde tel que nous l'avons créé par notre égoïsme et notre mépris des autres et qui conduit à la violence pour nous transposer vers des communautés d'amour et de respect absolu. Jésus a décrit ce mode de vie en utilisant un ancien mot biblique, justice. Un juste est une personne qui fait constamment ce qui est juste aux yeux de Dieu et des autres également. Jésus dit que ceux qui vivent ainsi entreront dans le royaume des cieux.
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0: 6h, bienvenue sur Phare FM, vous êtes dans Cocorico. Un grand merci à nos partenaires financiers Nicole, Chris ainsi que Nathalie. Bienvenue. 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Bienvenue sur Phare FM, on fait une pause pour faire un point météo. Ce matin, on respire enfin un peu mieux sur une grande partie du pays après la chaleur étouffante des derniers jours. Le soleil reste toutefois très généreux et offre à l'ensemble des régions une superbe journée d'été. À Paris, vous profiterez d'un temps magnifique et beaucoup plus agréable avec une maximale stable autour des 32 degrés. Le ressenti s'adoucit également à Lyon et Grenoble où l'on repassera sous la barre des fortes chaleurs oppressantes avec des valeurs tout à fait respirables. Enfin, sur la côte méditerranéenne, pas de changement, le ciel bleu domine sans partage sous un mercure affichant 32 degrés. Très belle journée sur Phare FM.
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0: Sanctus Ruil avec Steady. Bienvenue sur Phare FM.
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0: Bienvenue sur Phare FM, la radio, autrement très heureuse de vous accompagner pour cette nouvelle heure, où que vous soyez en Nord-Alsace, sur le 92.5 FM et partout ailleurs, en Alsace, Belfort, Montbéliard et Chartres, en DAB+. Merci de choisir Phare FM. On continue avec les langages de l'amour. Aujourd'hui, on va s'intéresser à l'amour inconditionnel, ainsi que l'histoire de Christophe dont Dieu s'intéresse à vous. Et on continue à se réveiller en musique avec Forest Frank, Monroe, Chaim ou encore Jérémy Frérot. Voici Frérot. Belle écoute sur Phare FM.
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1: Je suis né dans une famille sans problème, mes parents sont agriculteurs. J'ai eu une croissance pas très rapide. Arrivé vers 15-16 ans, j'étais tout petit, tout maigre. Je paraissais 11-12 ans. Et moi, c'était pas facile avec ce handicap. Et je connaissais pas le véritable amour, quoi. J'avais un vide dans mon cœur. Ça en arrivait même qu'au milieu de la nuit, c'est souvent que je me réveillais en sursaut. J'avais des questions qui venaient. Qu'est-ce que je fais là? Pourquoi je vis? Pourquoi je suis là à être si malheureux? Un jour, dans notre petit village, il arrivait une bande de jeunes qui débarquaient de la région parisienne. Et tout de suite, j'ai sympathisé avec eux parce que je me sentais bien avec eux. On discutait pas mal. Puis un jour, ils commencent à me parler de Jésus. Moi, j'aurais pu en parler comme aurait fait un historien. Mais eux, ils en parlaient d'une autre manière. Ils avaient une joie dans leurs yeux quand ils parlaient de Jésus que je connaissais pas. Et puis là, un soir où j'allais vraiment très mal, j'étais dans le trou, comme on dit, quoi. Et il y a un jeune qui m'a dit, viens, on va aller dans un coin et puis on va prier ensemble. Alors là, je suis allé avec lui. Il a commencé à prier. Et je peux vous dire que à ce moment-là, j'ai senti la présence de Dieu. J'ai demandé, j'ai dit, Jésus, viens régner en moi. Viens régner dans ma vie. Cette simple prière, je peux vous dire que ça a transformé ma vie. Ces blessures de l'adolescence, je peux vous dire qu'aujourd'hui, elles sont effacées.
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0: Forest Franck nous amène de la bonne énergie ce matin avec OK dans quelques instants, les langages de l'amour à propos de l'amour inconditionnel, juste après David Lampel avec Le Monde. Très belle journée sur Phare FM.
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3: Bonjour à tous, bienvenue pour votre agenda du jour en ce jeudi 2 juillet sur Phare FM. Les 4 et 5 juillet, embarquez pour un véritable voyage dans le temps avec le retour des OVNIJEC à Laval. Cette course de radeaux ont complètement déjanté et investi une nouvelle fois la Mayenne pour un week-end de placé sous le signe de la créativité et de la bonne humeur. Organisé par la jeune chambre économique de Laval, l'événement réunit des équipes d'entreprises et d'associations locales qui imaginent et construisent leurs propres embarcations. Sur les berges, le public pourra admirer ces radeaux aussi originaux qu'insolites, encourager les équipages et profiter des nombreuses animations prévues tout au long du week-end. Un week-end festif, familial et gratuit à ne surtout pas manquer pour bien commencer l'été, dont vous pouvez retrouver toutes les informations sur laval.fr. C'était Thomas, on se retrouve demain pour votre agenda du jour sur Phare FM.
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1: Aimer d'un amour inconditionnel signifie que nous aimons en cherchant le meilleur pour l'autre personne, peu importe qu'elle y réponde ou non. C'est ça, l'amour de Dieu, et c'est le défi que Dieu nous lance pour le mariage. La façon moderne de penser est beaucoup plus conditionnelle. « Je t'aimerai si tu m'aimes ». Nous avons tendance à être égocentriques même dans le mariage. Nous concentrons nos efforts sur la satisfaction de nos propres besoins. En fait, la plus grosse partie de la psychologie moderne suggère que c'est un comportement normal. Certains sont allés si loin qu'ils disent que tout notre comportement est motivé par le désir de voir nos propres besoins satisfaits. L'amour inconditionnel est le plus grand cadeau que vous puissiez faire à votre conjoint. Il ne dépend pas de son attitude, mais de votre désir de l'aimer comme Christ vous a aimé.
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2: Les langages de l'amour ce matin à propos de l'amour inconditionnel, à l'amour qui aime malgré tout, malgré les erreurs ou les fautes qu'une personne peut faire dans sa vie. Eh bien, j'espère que cet épisode vous a intéressé. Vous pouvez le réécouter sur notre site farfm.com/replay. Dans quelques instants, retrouvez Positive Morning qui vous accompagne jusqu'à 9h30, juste après Tori Kelly avec Control. Moi, je vous dis à demain. Très belle journée sur Phare FM, la radio autrement.
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4: Qu'est-ce qu'on est bien sur Phare FM? Qu'est-ce que je suis content? Qu'est-ce qu'on est content d'être avec vous ce matin? Comment ça va, Valériane?
0: Ça va très très bien, toi, Timothée?
4: Ah, moi, ça va super bien aussi. Et on démarre avec Tariane et Lindy?
0: Ça, c'est bien aussi, Walking with my God, pour bien vous réveiller ce matin. Excellent début de journée.

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2: Bon, on leur a quand même mis 4-1 quand même, hein, à la Suède. Hein. Et ils sont gentils, l'Indie, oui. Mais on les a quand même battus au foot. Hein.
1: Ouais, c'est vrai. Trois frères et sœurs hein, pour ce groupe qui forme l'Indie. Si vous voulez voir à quoi ils ressemblent, on les a eus en interview.
2: Ils sont beaux gosses. Hein.
1: Et ouais.
2: Ils sont
1: ouais.
2: frais, ils sont jeunes et tout.
1: Forcément, tu sais, quand on les voit, tu te fais une idée de la personne, un peu une image mentale.
2: C'est vrai, tu fais ça. Ah oui,
1: ouais,
2: c'est vrai,
1: c'est
2: effectivement.
1: Un peu...
2: Oui.
1: Spontané, enfin normal, j'allais dire. Et parfois, tu découvres les artistes, ils ressemblent pas du tout à ce que tu avais imaginé. Donc, si vous voulez voir à quoi ils ressemblent.
2: Ah, faut que tu me dises à quoi t'as pensé, toi.
1: Non ?
2: Mais si, il va falloir que tu me le dises. Alors, peut-être pas là, peut-être en antenne, tu me le diras. Mais qu'est-ce que t'as pensé quand t'écoutais l'Indie pour la première fois
1: je
2: et quand tu les as vus,
1: je pensais
2: fait...
1: qu'ils étaient un peu plus âgés. En fait, ils sont tout jeunes.
2: Ouais.
1: Voilà. Vous retrouvez cette interview avec la photo de l'Indie sur farfm.com.
2: Sur notre site internet, donc, bien évidemment. Il est 6h33, bienvenue.
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2: J'ai envie de mettre de l'ordre dans mes idées.
1: Oui, c'est bien.
2: Et de mettre au clair mes pensées. Donc, je vais faire ce qu'on appelle, vous savez, un déballoir.
1: Oh, wow.
2: Moi, j'appelle ça un déballoir.
1: Ah, ouais.
2: Je vais balancer tout d'un coup comme ça et on fait le tri au fur et à mesure. Ça te va ?
1: Ouais, allez, on peut essayer.
2: Abonnement annuel et mensuel Basic Fit, un an de chips Vico, deux livres sur le Tour de France, question du jour.
1: Je l'ai, c'est notre grand jeu de la semaine.
2: Oui.
1: Pour tenter de gagner les lots, faut envoyer glaçon 0652 300 342.
2: Exactement, et la question du jour, en fait, tout simplement,
1: ouais,
2: c'est
1: voilà.
2: Bon, ça c'est habituel.
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2: Ouais. On reviendra plus en détail sur le jeu, on est un peu passé vite dessus, je vous l'accorde. Mais c'est parce qu'on voulait surtout vous poser la question du jour là ce matin.
1: On aura le temps de vous en parler tout à l'heure, de vous décrire un peu ces très beaux lots à gagner. Question du jour, elle nous projette déjà dans cet été et surtout ces vacances. Hein. Qu'est-ce que vous avez prévu justement cet été en famille ? Vous l'avez entendu, ce numéro de téléphone, il vous permet de nous joindre pour... Tout. Question du jour, un petit coucou, le jeu, bref, tout, c'est toujours le même et il est
2: bien
1: toujours
2: sûr.
1: Gratuit. 0652 300 342.
2: Je suis votre standardiste ce matin, les amis.
1: Mm-hmm.
2: Donc voilà, j'ai le téléphone, j'ai la tablette, donc les SMS, les WhatsApp, l'Instagram, même. Vous savez quoi ? Les mails. Vous voulez nous envoyer des mails ? Je pense que je peux recevoir les mails. Attends, je vérifie, bouge pas.
1: Sur la tablette.
2: 1, 2, 3. 1, 2, 3. Allez.
1: Bon, WhatsApp, SMS, c'est peut-être plus rapide. Hein.
2: Oui, mais je peux. Ah, je peux recevoir les messages même sur Facebook. C'est pour vous dire, hein, attention.
1: C'est bien ça.
2: Donc voilà, et puis non, je pense que j'ai fait le tour un petit peu des réseaux sociaux auxquels j'ai accès. Donc ouais, même des mails si vous voulez. Voilà, genre, on ouvre tout, on ouvre vraiment les écluses. Les écluses.
1: Les écluses. Les voilà. Écluses des cieux,
2: ouais,
1: c'est
2: pas
1: ça.
2: Du tout. Les écluses du standard, j'allais dire.
1: Ouais.
2: Qu'avez-vous prévu pour votre famille cet été, Valériane ?
1: Ah, c'est moi qui réponds en premier. Ok.
2: Alors, commence first.
1: On a inscrit les enfants à des camps. Toute l'année, ils font partie des scouts, des flambeaux, hein, que vous avez aussi pu découvrir en interview à retrouver sur farfm.com.
2: Bien sûr.
1: Donc, ils ont les camps suite à leur année, tu vois.
2: Juillet et août ?
1: Ils font un camp, non, c'est en juillet, un peu à cheval entre juillet et août.
2: Ah, ok, ouais.
1: C'est deux semaines, voilà.
2: Donc, les trois ?
1: Les trois, mais ils ne sont pas dans le même groupe parce qu'il y a âge collège, âge lycée.
2: Oui, mais dans tous les cas, ils partent les trois.
1: Mais ils partent les trois, voilà.
2: Et donc, monsieur et madame ? Que font-ils, monsieur et madame, pendant ces deux semaines ?
1: Ils travaillent, c'est incroyable.
2: Ah ouais, ah oui, c'est vrai que tu travailles à ce moment-là.
1: Oui, c'est ça,
2: bah
1: on fera des petits week-ends. Et puis sinon, on a prévu d'aller au Jesus Festival en famille, voilà, du 21 au 23 août.
2: Ça, c'est plutôt cool. Dites-nous, qu'est-ce que vous avez prévu de faire avec votre famille cet été ? 0 652 300 342.
1: On parle du Jesus Festival,
2: oui.
1: On est le 2 juillet, on est d'accord.
2: Ouais, c'est dernier jour pour s'y inscrire.
1: Dernier jour pour s'inscrire et profiter des 50% de réduction.
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1: Oui.
2: Je vous
1: surprises.
2: En dis pas plus parce qu'après sinon je vais me faire taper sur les
1: ça
2: doigts à propos de...
1: Et franchement ça va être beau.
2: Après j'ai envie de balancer des choses, j'ai envie de dire des trucs, j'ai envie de voir la réaction de...
1: Ça va venir.
2: Est-ce qu'on est écouté par la hiérarchie et du coup il me tape sur les doigts après que j'ai dit
1: oui,
2: bah, je sais pas, je ferai le test.
1: Bien sûr.
2: Je ferai le test peut-être plus tard, je sais pas, je suis pas encore trop à l'aise. Non, je sais pas Valériane.
1: Un mot d'encouragement pour vous tous les matins sur Phare FM et dans Positive Morning. Parole du jour se prépare. Avec l'aide de Dieu, tu vaincras. C'est l'encouragement qui vous attend dans quelques minutes sur Phare FM.
2: Avant ça, évidemment, 4 minutes de musique sur Phare FM avec All Saints.

0: Future Shores par All Saints, le girl band des années 90 revient. Fait du bien, un petit vent de fraîcheur. Hein.
1: Je t'ai pas né, je sais pas. Je connais pas moi.
0: Bah maintenant tu sais.
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0: Oh c'est bien.
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1: La Bible dit dans Psaume chapitre 73, verset 26, « Ma chair et mon cœur s'épuisent. Dieu sera toujours le rocher de mon cœur. » Bonjour. Certains grands personnages ont vécu avec un handicap physique et ont surmonté d'incroyables épreuves. Walter Scott était paralysé. John Bunyan, auteur du Voyage du Pèlerin, a connu la prison. George Washington, premier président des États-Unis, a failli mourir de froid et de faim dans la neige de Valley Forge. Abraham Lincoln, l'homme qui a aboli l'esclavage en Amérique, a grandi dans la misère et meurt assassiné. Le premier ministre britannique, Benjamin Disraeli, a été victime de violents préjugés religieux. Franklin D. Roosevelt était paralysé depuis l'enfance. Beethoven est devenu sourd à la fin de sa vie. Glenn Cunningham, coureur aux nombreux records du monde, a eu les jambes gravement brûlées dans un incendie. Et sans compter toutes ces personnes de couleur qui sont nées dans une société marquée par la discrimination raciale. Enrico Caruso était issu d'une famille italienne très pauvre, où sévissait la mortalité infantile. Yitzhak Perlman, célèbre violoniste, a été paralysé des jambes à l'âge de 4 ans. Aux yeux de sa famille, David n'était pas jugé digne de succéder à Saül sur le trône d'Israël. Plus tard, tous les moralistes et tous les légalistes l'auraient certainement condamné à cause de son adultère avec Bathsabée. Pourtant, Dieu l'a qualifié d'homme selon son cœur. Et voici ce que David a dit de Dieu. « Ma chair et mon cœur s'épuisent. Dieu sera toujours le rocher de mon cœur et ma part. » Voici donc ta parole du jour. Avec l'aide de Dieu, tu vaincras.
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2: Dans moins de 3 minutes ce matin, sur Phare FM, il y aura un geste pour la planète. Je vais vous parler de la baisse de la chaleur et dans même temps de la chaleur quand même présente.
3: Ah quand même.
2: Pardon, 36 à 26, c'est une baisse de chaleur.
3: Oui.
2: Mais 26, c'est de la chaleur quand même.
3: Ouais, c'est vrai. Tu sais, ce matin, j'ai mis une petite veste. C'est le premier matin où j'avais un peu froid. Et ben, je trouvais que c'était un luxe.
2: Il faisait 18 degrés cette nuit dans notre maison. C'est, pour nous, c'était du jamais vu. J'avais froid quand je sortais dans le salon.
3: C'est ça.
2: J'avais, ouh, il réfrisquait ici.
3: Ça fait trop du bien.
2: C'est Noël demain ou quoi? Donc, on va parler de ça dans le geste pour la planète. Ce sera juste après la musique, Valériane.
3: De Taryn Scott, Rubies and Gold sur Phare FM.
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0: BFM pour vous accompagner à 6h47 avec Rubies and Gold.
1: Un geste pour la planète.
2: Excusez-moi, j'étais en train de m'hydrater.
0: c'est bien, tu es tout excusé.
2: En plus, je bois dans une gourde.
0: C'est aussi très bien, c'est très écolo.
2: Je ne ramène pas de bouteilles plastiques au travail et je m'hydrate régulièrement, je suis un citoyen modèle. Voilà. C'est ce que vous pouvez être vous aussi ce matin. Mais le geste pour la planète ne parlera ni d'eau, ni de recyclage de plastique, parce que je vais vous parler de ce que Météo France nous indique en ce moment. Donc l'épisode caniculaire qu'on a vécu, d'accord, hein, qui a marqué la France ces derniers jours, il est en train de se terminer progressivement. Mais les autorités rappellent que la végétation reste très sèche par endroits et que le risque de départ de feu reste élevé. Donc aujourd'hui, notre geste pour la planète, bah, c'est de ne pas tondre notre pelouse en pleine chaleur.
0: Oui, par exemple.
2: Enfin, notre pelouse, notre paille. Pour celles et ceux qui ont encore de la pelouse. Hein.
0: Oui.
2: On est plus sur de la paille.
0: Attention au départ de feu, ouais, effectivement.
2: Une sorte d'argile, finalement, à la place de la terre. En fait, une herbe un peu plus haute va protéger le sol du soleil et limiter l'évaporation de l'eau et va aider à conserver l'humidité naturelle du terrain. Donc, si vous voyez que c'est un peu plus haut que d'habitude, dites-vous, ok, canicule qui est redescendue, peut-être que ça va remonter, je suis à peine à début juillet, je laisse ma pelouse tranquille. Comme ça, vous laissez proliférer aussi même les insectes, la biodiversité dans votre jardin et dans le même temps, vous laissez le sol tranquille. Je rappelle qu'il y a un enjeu spécifique sur les sols en France, notamment. J'ai reçu début de semaine Thomas Outaïa-Camard, directeur du plaidoyer des programmes de la Fondation pour la Nature et l'Homme, sur la qualité de santé des sols aujourd'hui en France et sur le fait que beaucoup de sols en France sont bétonnés de plus en plus. Est-ce qu'il n'est pas bon pour eux, évidemment.
0: Et pas bon pour nous non plus.
2: Oui, c'est comme si je te disais, ton nez, je le casse et je te mets un nez artificiel à la place, tu vois.
0: Ouais,
2: c'est pas c'est ouf, quoi.
0: Super, tiens. Pas ouf.
2: Ton nez est très bien, là.
0: Merci, merci beaucoup, j'apprécie. Donc je lui dirai.
2: Le sol sur lequel on est actuellement, enfin pas lui actuellement, parce qu'on a de la moquette et en dessous c'est bétonné, donc c'est pas un bon exemple. Mais dans la nature, c'est pas mal, quoi, le sol naturel.
0: Faisons attention, effectivement, à ces départs de feu. On fait une dédicace ce matin à Kevin, qui nous a envoyé justement des photos d'un incendie à seulement 300 mètres de chez lui. Donc attention, ça peut partir très vite, c'est hyper impressionnant. Merci Timothée pour ce rappel.
2: Mais de rien, à suivre sur Phare FM, on va découvrir comme tous les jeudis avec Johan un tout nouveau livre dans C'est à lire. Rien à voir avec le Tour de France et avec notre jeu spécial cette fois-ci. On part sur, pourtant une route quand même. Hein.
0: Oui, en route, la Bible, quelle aventure, une Bible à emmener pour les tout petits en voiture. C'est idéal pour les vacances.
3: Déjà, le texte biblique, on apprend l'histoire et après, donner un peu plus de goût à cette histoire et une mise en pratique dans la réalité de l'enfant.
0: En route, la Bible, quelle aventure, est à retrouver à 6h54 dans C'est à lire.
2: Avec Johan et avec Marine Lévy ce matin sur Phare FM. Beau jeudi.
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6: L'école Pierre, rêvez à nouveau sur Phare FM, on les a reçus la semaine dernière pour la sortie de leur tout nouvel album, Il y a un espoir.
7: Vous les retrouvez ce matin avec ce très beau titre, Rêvez à nouveau. Profitez, il est 6h53.
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0: Et c'est beau de rêver ensemble ce matin sur Phare FM avec l'école Pierre.
1: Si vous lisez ce livre à votre enfant, il va faire de très beaux rêves après. Ce livre s'appelle En route, la Bible. Quelle aventure ? C'est présenté ce matin par Marine Lévy. Elle est reçue ce matin par Johan dans C'est à lire.

0: départ pour le week-end ou pour les vacances, les trajets en voiture ne sont pas toujours faciles à vivre, en particulier pour les tout-petits. Découvrons dans C'est à lire aujourd'hui, En route, la Bible, quelle aventure ! De Valérie Ellis aux éditions Biblio avec sa traductrice et éditrice Marine Lévy. Bienvenue sur Phare FM, Marine.
1: Bonjour Phare FM.
0: L'album illustré par Caroline Faria se veut volontairement ludique en mettant en parallèle, je cite, les moyens de transport de l'époque biblique et les véhicules modernes. Qu'est-ce qui vous a séduite la première fois que vous avez feuilleté le titre ?
1: On a trouvé l'ouvrage vraiment très très drôle. Il mettait en avant tout ce qui passionne la plupart des petits-enfants, les véhicules, que ce soit les camions de glace, les tracteurs, les avions, tous les modes de transport. Et c'était un bon moyen de leur faire découvrir la Bible.
0: Camions, en effet, trains, tracteurs, bulldozers, bateaux, motos, montgolfières. Sur le papier, tout y est pour captiver l'attention du jeune public de 2 à 5 ans. Au détour de 40 histoires, la moitié tirée de l'Ancien Testament et l'autre moitié tirée du Nouveau Testament, des questions sont posées à l'enfant en vue de stimuler son imagination. Alors prenons le livre en main, si vous voulez bien, Marine, et donnons à voir aux auditeurs comment cela se produit-il.
1: Alors on va commencer déjà par un passage de la Bible. Donc par exemple, je vais prendre Joseph. Joseph sauve des vies. On a toujours la référence biblique qui est indiquée pour pouvoir approfondir après. Et on commence l'histoire très simplifiée. Puis, on donne un petit teasing, on va dire, sympathique. On voit les frères de Joseph. Est-ce qu'ils l'ont rejoint en poids lourd ? Et donc, on voit une illustration d'un camion de déménagement avec Joseph et ses frères qui remplissent ce camion.
0: Alors, histoire de ne pas rester cantonné à une expérience ludique le temps d'une lecture, chaque chapitre se conclut par une idée maîtresse que l'on pourrait appeler réalité clé à retenir, qui vient s'inscrire dans le cœur des enfants. Alors, par exemple, page 5, le fait d'être certain que Dieu pardonne. Pourquoi est-ce important de retenir ces choses-là ?
1: Pour donner quelque chose en plus à l'enfant, en fait. C'est déjà le texte biblique, donc on apprend l'histoire. Et après, donner un peu plus de goût à cette histoire et une mise en pratique dans la réalité de l'enfant.
0: Pour se procurer En route, la Bible, quelle aventure ! Direction votre libraire habituel ou édition au pluriel biblio.fr. Marine Lévy, merci de vous être arrêtée par Phare FM
1: merci
0: pour présenter
1: beaucoup.
0: Cette parution.
1: Merci beaucoup.
0: Au revoir.
1: Au revoir.
2: C'est à lire, est à retrouver sur pharefm.com si vous voulez découvrir ou redécouvrir ce très beau livre En route, la Bible, quelle aventure.
3: Et d'ailleurs, en parlant de livres, on vous a dit tout à l'heure qu'avec les éditions Mareuil, qui sont le sponsor notamment du Tour de France, on vous fait gagner cette semaine, et ce sera à partir de demain ça qu'on va vous les faire gagner, des cadeaux un petit peu spéciaux, donc notamment deux livres sur le Tour de France. L'Alpe d'Huez, c'est quoi le nom? Attends, je veux l'avoir. Non,
2: tu veux pas que je t'aide?
3: Le Tour se joue à l'Alpe d'Huez.
2: Bravo, voilà, très bien, de Jean-Paul Vespini.
3: Exactement, et l'autre c'est mes plus grandes boucles, c'est pas
2: la
3: ça
2: la grande boucle de mes souvenirs.
3: La grande boucle de mes souvenirs.
2: Jean-Paul Olivier.
3: Et j'ai fait un méli-mélo, ça fait mes plus grandes boucles.
2: Ouais, deux très
3: c'est
2: beaux.
3: C'est pas un livre de coiffure. Hein.
2: Non, pas du tout. Ouais, deux très beaux ouvrages sur le Tour de France, si vous êtes passionné de cyclisme, si vous attendez le début justement de ce Tour de France qui débutera ce samedi avec impatience, eh bien n'hésitez pas à participer à ce grand jeu. 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
3: Vous envoyez le mot slip. Non, je rigole.
2: Rien à voir.
3: Il y a tous ceux qui ont envoyé glaçon là depuis lundi, sont en mode quoi ? C'est pas le moment. Non, vous envoyez le mot glaçon, GLACCDON, glaçon au 0 652 300 342. C'est l'été, on a besoin un petit peu de fraîcheur, de rafraîchissement.
2: Voilà, c'est ça.
3: Ça nous fait toujours du bien quand on sait qu'on a des glaçons au congélateur. Oh ouais, je vais mettre 2-3 glaçons dans le verre. Bah là, c'est pareil, vous allez gagner des lots, 2-3 lots à gagner ce matin.
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3: Et bah c'est des beaux cadeaux, je trouve, tu vois, pour clôturer l'année, clôturer la saison, démarrer l'été et anticiper la rentrée, parce que vous n'êtes pas obligé de les lire les deux cet été, hein. Vous pouvez en lire un sur les deux et le deuxième par exemple vous le lirez quand la rentrée aura commencé, tout simplement.
2: Comme vous voulez, bien évidemment.
3: Bah oui, bien évidemment, faites comme vous voulez, mais voilà, c'est un petit conseil, vous n'êtes pas obligé de les consommer les deux directement. Il est 7h, Valériane, pardon, je te coupe.
2: Eh bien bonjour, on est très heureux de vous accueillir, nouvelle heure ensemble dans Positive Morning. Phare FM.
3: On est équipé, hein. On est équipé, entouré, même si informatiquement on est en train de me faire des siennes là. Jean-Pierre, alors j'ai deux Jean-Pierre à remercier ce matin.
2: C'est vrai.
3: Tu sais pourquoi je veux remercier deux Jean-Pierre?
2: Non, dis-moi.
3: Parce que les deux sont du Haut-Rhin, sauf qu'il y en a un qui est de Merxheim et l'autre de Bergholz.
2: Ah, c'est bien.
3: Faut peut-être vous rencontrer les Jean-Pierre, hein. Faut peut-être faire un
2: qui
3: meeting
2: sait,
3: entre Jean-Pierre. J'ai vu une vidéo, c'est un Édouard qui a organisé une soirée apéro avec uniquement des Édouards et ils ont réussi à, tu sais, avoir qui? Édouard Philippe, le maire du Havre. Ma ville. Ouais.
2: Je peux dire qu'ils les connaissaient pas, quoi.
3: Non, ils se connaissent pas entre eux, même les Édouards. Mais ils s'appellent tous Édouard ou Edward, si tu veux, tu vois.
2: Ça facilite, hein. T'as pas besoin de te... te présenter quand t'arrives.
3: Donc les Jean-Pierre là, faites une soirée entre vous, faites des photos, des vidéos de cette soirée entre Jean-Pierre, présentez-vous et envoyez-nous la vidéo 0652 300 342. 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
2: Au programme aujourd'hui, une réunion interministérielle du côté de Marseille. On découvre toute l'actu avec Baptiste Berthelin. Bonjour.
4: Bonjour, bonjour à tous. Sébastien Lecornu attendu à Marseille aujourd'hui pour une réunion interministérielle de crise sur les fortes chaleurs et les incendies. Un déplacement alors qu'un nouvel épisode caniculaire devrait toucher la France dès ce week-end et que 6 départements méditerranéens sont placés en alerte maximale encore aujourd'hui pour le risque de feux de forêt. Un important incendie est d'ailleurs toujours en cours entre l'Hérault et l'Aude. Il a déjà parcouru plus de 800 hectares. À 23h hier soir, la préfecture de l'Aude indiquait que les flammes étaient contenues, mais pas encore maîtrisées. Marine Le Pen ne sera pas candidate à la présidentielle si elle est condamnée à porter un bracelet électronique. La chef de file du RN refuse de faire campagne dans ces conditions, c'est ce qu'elle a indiqué hier soir sur LCI. La cour d'appel de Paris doit rendre sa décision mardi prochain, le 7 juillet, dans l'affaire des assistants parlementaires européens. C'est une page qui va se tourner dans l'histoire du jeu vidéo. Sony annonce que les jeux PlayStation ne sortiront plus en version physique à partir de 2028. À partir de janvier, ils seront distribués uniquement en format numérique. Une évolution afin de s'adapter aux tendances des consommateurs, selon le groupe, qui explique vouloir prioriser ses ressources pour stimuler l'innovation. Et puis un mot de foot, la Belgique arrache de justesse sa qualification pour les huitièmes de finale de la Coupe du Monde. Menés 2-0, les Diables Rouges ont égalisé dans les dernières minutes avant de s'imposer 3-2 face au Sénégal en prolongation. A noter aussi la qualification de l'Angleterre hier soir, victoire 2-1 face à la RDC. Ça passe aussi pour les États-Unis qui ont battu la Bosnie-Herzégovine 2-0.
3: Merci Léo Ardourel pour ces informations. Maintenant Valériane, c'est l'heure de faire la météo. Hein.
2: Eh bien aujourd'hui, en ce jeudi, entre Brest, Cherbourg et les Hauts-de-France, les nuages sont bien présents dès ce matin, avec même quelques petites brunes près de la Manche. Ailleurs, le soleil est déjà au rendez-vous.
3: Cet après-midi, le contraste reste marqué. À Paris, on profite de 25 degrés, 28 à Tours, 30 à Bordeaux et 31 degrés à Lyon, Dijon ou Strasbourg, sous un beau soleil.
2: Dans le sud, l'été est bien installé, 32 degrés à Perpignan, 34 à Marseille, jusqu'à 35 ou 36 degrés dans l'arrière-pays méditerranéen.
3: Attention quand même encore, sous quelques averses orageuses peuvent se déclencher et au Mistral qui souffle toujours fort autour de la vallée du Rhône.
2: Passez un très beau jeudi à l'écoute de Phare FM.
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2: Bonjour. On est très heureux de vous retrouver ce matin. On est jeudi, on est le 2 juillet. Si vous débarquez à l'instant, vous êtes dans Positive Morning.
3: 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Je vous explique. 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Aïe, les sous-sous.
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3: 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Hein.
2: Ouais, c'est ça, exactement.
3: C'est compliqué. Hein. Donc on y va, pharefm.com/festival ce matin.
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3: Poussin. Glorious. Ah non, pardon.
2: Neri.
3: Ah oui.
2: Vous l'entendez sur ce titre-là avec Tendri. Il y aura également...
3: Ah pardon.
2: Tu as deviné?
3: Alors ça c'est Bush Liji, Way of My Shoulders. On se fait un petit blind test, c'est ça?
2: Allez, dernier.
3: Bah Miracle, For King and Country.
2: Et
3: d'ailleurs,
2: ouais.
3: For King and Country, deux choses. Premièrement, ils seront en France pour la première fois de leur carrière pour le Jesus Festival. 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
3: Dans un instant, la question du jour et l'invité du jour également dans Positive Morning. Avant ça, c'est Jennifer Lopez et David Guetta. Mmh. C'est un Stade de France, là, clairement, dans vos oreilles. C'est un Stade de France ce matin sur Phare FM.
2: Il est 7h06. Passez une belle journée.

0: Évidemment, vous avez baissé les fenêtres de la voiture, vous avez mis le son à fond pour faire profiter les voitures à côté au feu. Hein.
1: Nous, on a fait ça, je pense que les voisins du dessus doivent être contents.
0: Bah, 7h09, hein, je dis, oh, non, c'est, on est au boulot à cette heure-là, hein. Attention, on est en semaine encore.
1: On bosse. Hein,
0: c'est pas encore les vacances. Hein.
1: C'est pas de la rigolade. Hein.
0: Ah non, quand même. Jennifer Lopez et David Guetta sur Phare FM.
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0: Question du jour ou pas?
1: Et avec la question du jour,
0: ah
1: bien,
0: oui,
1: sûr.
0: Bah là, bien sûr.
2: DJ.
1: Question du jour.
0: Ah oui.
1: Notre cher QDJ nous rejoint tous les matins entre 6h30 et 9h30 pour vous donner l'occasion de nous écrire un petit mot, nous faire un petit vocal au 0 652 300 342. Je vous rassure, la question du jour ne va pas vous demander beaucoup d'efforts de réflexion.
0: Ouais, non.
1: On vous demande simplement votre programme pour cet été en famille.
0: Ouais, tout simplement. Voilà. Moi, par exemple, avec ma femme, on va faire découvrir des choses à notre fille pendant le mois de juillet.
1: Mm-hmm.
0: Après, fin juillet, on part en vacances avec la belle famille. Et normalement, août, on a un gros changement de vie qui s'opère. Donc ça va nous demander de changer des trucs à droite à gauche, bouger à droite à gauche, etc. Donc ça va être un petit peu sport. Donc ce sera surtout en juillet, je pense que...
1: Plutôt vacances au mois de juillet.
0: On va plutôt profiter, je pense.
1: Mm-hmm.
0: Ouais. Je pense que ça va être plutôt ça, ouais, clairement.
1: Comment ça va se passer de votre côté? N'hésitez pas à nous le partager ce matin. 0 652 300 342.
0: Ce matin, Valériane.
1: Oui.
0: Un lapin. Non, pas du tout. Un invité du jour, Dr Frédéric Leguillou, il est allergologue et pneumologue. On revient sur les bons gestes à adopter par forte chaleur. On voit, hein, les températures grimpent, et avec elles, il y a des risques pour notre santé. Mais est-ce qu'on sait vraiment reconnaître les signes d'alerte et protéger les personnes, notamment qui sont les plus fragiles? C'est dans un instant que le Dr Frédéric Leguillou va nous expliquer pourquoi la canicule n'est pas à prendre à la légère.
3: C'est la fatigue inhabituelle, les maux de tête... Mais aussi, on peut avoir des crampes, des vertiges, des nausées, des propos qui deviennent confus, voire une somnolence, une fièvre aussi, hein, supérieure à 38-39, et puis la peau sèche parce qu'on ne transpire pas. Et donc ça, en cas de malaise, bien évidemment, il faut appeler le 15 pour pouvoir agir rapidement.
1: Vous venez de découvrir les signes d'alerte qui doivent nous rendre vigilants en cas de forte chaleur et de canicule. On va voir comment fonctionne notre organisme, comment il s'adapte à ces chaleurs-là. Ce sera dans un instant avec le docteur Frédéric Leguillou.
0: Avant ça, Tommy Profit et Mara Justin sur Phare FM, la radio autrement. Changement d'ambiance après J-Lo et David Guetta. Mais ça fait du bien quand même. Blessed Assurance sur Phare FM.

0: Ouh, ils envoient Tommy Profit avec Mara Justin, une voix incroyable pour Blessé d'Assurance.
1: C'est le nouveau Frère des Ours. Enfin, c'est le générique du nouveau Frère des Ours.
0: Mmh.
1: En Frère des Ours, il y a des génériques comme ça, il y a des musiques comme ça, avec incroyable. De l'intensité, des chorales, etc. Machin, ça m'a fait penser exactement à la même chose. Sans transition aucune, Docteur Frédéric Le Guillou, les bons réflexes face à la canicule, Valériane.
0: Et oui, notre corps a du mal parfois à s'adapter aux fortes chaleurs. Comment fonctionne-t-il justement? Qu'est-ce qui se passe en nous? Quels sont les phénomènes qui nous permettent de réguler la température de notre corps? On va pouvoir le découvrir avec notre invité de ce jeudi.
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0: La France connaît cette année des épisodes de canicule particulièrement intenses qui entraînent une forte hausse des recours aux urgences et rappellent l'importance des gestes de prévention. Les autorités sanitaires insistent sur la nécessité de protéger en priorité les personnes les plus fragiles, mais chacun peut être concerné par les effets de la chaleur. Adoptons les bons réflexes face aux fortes chaleurs avec le docteur Frédéric Le Guillou, allergologue et pneumologue. Bienvenue sur Phare FM, docteur.
3: Bonjour Valériane et bonjour aux auditeurs de Phare FM.
0: En quoi, docteur, les fortes chaleurs et la canicule mettent-elles notre organisme à rude épreuve, même lorsqu'on est en bonne santé ?
3: Alors, quand il y a des fortes chaleurs, on a des mécanismes de régulation de notre température qui se met en place, puisque la température interne, on le sait, elle est à 37 degrés. Et donc, pour ne pas augmenter cette température, notre corps va avoir deux grands axes pour adapter notre température. C'est-à-dire, le premier, c'est la transpiration, qui va permettre une évaporation de la sueur et ça refroidit la peau. Et puis, le deuxième, c'est la vasodilatation, c'est-à-dire les vaisseaux sanguins qui sont à la surface de la peau vont se dilater pour essayer d'évacuer la chaleur vers l'extérieur. Et donc, quand ces mécanismes sont débordés, on va commencer à avoir des troubles qui vont apparaître.
0: Qui sont, docteur, aujourd'hui les personnes les plus vulnérables face à la chaleur et quels sont les signes qui doivent nous alerter ?
3: D'abord, ce sont les personnes âgées parce qu'en vieillissant, on a une diminution de la sensation de soif, mais aussi de la capacité à transpirer. Et donc, on est plus sujet à des déshydratations. Les nourrissons, évidemment, et les jeunes enfants. Les personnes qui sont en situation de handicap ou qui sont dépendantes. Et puis toutes les personnes qui ont des maladies chroniques, qu'elles soient respiratoires, cardiovasculaires, rénales, le diabète, l'obésité, les femmes enceintes, les personnes qui travaillent évidemment en extérieur ou en milieu de chaud. Et pour en revenir au signe alerte, c'est la fatigue inhabituelle, les maux de tête, mais aussi on peut avoir des crampes, des vertiges, des nausées, des propos qui deviennent confus, voire une somnolence, une fièvre aussi, supérieure à 38-39, et puis la peau sèche parce qu'on ne transpire pas. Et donc ça, en cas de malaise, bien évidemment, il faut appeler le 15 pour pouvoir agir rapidement.
0: En tant que pneumologue et allergologue, quels effets de la canicule est-ce que vous observez, docteur, sur les personnes souffrant d'asthme, d'allergie ou de maladies respiratoires chroniques ?
3: Alors, pour les personnes qui ont déjà une maladie respiratoire sous-jacente, que ce soit de l'asthme, la BPCO, une fibrose, une insuffisance respiratoire, l'impact de la chaleur va être important. Ils sont moins bien, ils peuvent faire une poussée de leur maladie, pour plusieurs raisons. D'une part, on respire un air qui va être beaucoup plus sec, ce qui va favoriser des contractions bronchiques, c'est-à-dire des spasmes, comme une crise d'asthme, ou des essoufflements. Et puis, il y a aussi une augmentation de la pollution, en particulier la pollution à l'ozone. Ça va aggraver la pathologie respiratoire sous-jacente.
0: On le voit, la canicule peut avoir de réelles conséquences sur notre santé. Heureusement, il existe des gestes simples qui permettent de mieux vivre ces épisodes et de protéger les plus fragiles. C'est justement ce que nous allons découvrir dans la deuxième partie de cet entretien. À tout à l'heure, docteur.
3: À tout à l'heure.
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0: Les bons réflexes à adopter en cas de canicule, c'est ce qu'on va pouvoir découvrir ensemble dans la suite de Positive Morning. Ça se passe dans une petite heure à 8h13 avec un replay disponible sur pharefm.com à partir de 8h30.
1: Ah ouais, vous avez toutes les informations qu'il vous fallait. Il est 7h19, vous avez besoin de quoi ? Ou Bastank, The Reason ? Ah bah, ça tombe bien, on l'a pour vous ce jeudi matin.

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3: On est jeudi, et comme tous les jeudis, sur Phare FM dans Positive Morning, c'est le retour du docteur Stéphanie Rieder. Le Québec en France ce matin, Valérian.
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7: Bonjour à tous, bienvenue pour votre agenda du jour en ce jeudi 2 juillet sur Phare FM. Les 4 et 5 juillet, embarqués pour un véritable voyage dans le temps avec le retour des OVNIJEC à Laval. Cette course de radeaux ont complètement déjanté et investi une nouvelle fois la Mayenne pour un week-end de placé sous le signe de la créativité et de la bonne humeur. Organisé par la jeune chambre économique de Laval, l'événement réunit des équipes d'entreprises et d'associations locales qui imaginent et construisent leurs propres embarcations. Sur les berges, le public pourra admirer ces radeaux aussi originaux qu'insolites, encourager les équipages et profiter des nombreuses animations prévues tout au long du week-end. Un week-end festif, familial et gratuit à ne surtout pas manquer pour bien commencer l'été, dont vous pouvez retrouver toutes les informations sur laval.fr. C'était Thomas, on se retrouve demain pour votre agenda du jour sur Phare FM.
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2: Bonjour.
3: Je suis très contente de vous retrouver pour cet nouvel épisode sur le jeu
4: bien.
3: De Phare FM. Mais bah c'est pas la capsule chance des fois.
4: En même temps, on est en partenariat pour parler du Tour de France là.
3: Ouais, bah ouais,
4: faut changer d'accent.
3: Oui, bah on le fait avec à l'international avec l'accent québécois.
4: Oui, on peut effectivement.
3: Et bah tu vas le faire.
4: Ouais.
3: Allez, t'y vas. Tu fais l'accent québécois pour nous présenter notre partenaire Vico.
4: Ah, je suis nulle en accent.
3: Allez, alors, attention Valériane, présentation de Vico.
4: Un grand jeu vous attend. Vous avez dit je suis nulle en accent.
3: Mais ce qui est important, c'est d'essayer.
4: Oui, j'ai essayé. Par contre, je crois qu'il faut que je fasse un petit crochet par le Québec. Voilà, j'aimerais bien.
3: Mais
4: tu
3: attends,
4: sais,
3: mais
4: faut
3: Stéphanie...
4: que je m'imprègne un peu plus, tu vois.
3: Mais
4: Stéphanie Rieder tous les jeudis, ça suffit pas.
3: Si vous êtes québécois, québécoise, vous nous écoutez là sur le site pharefm.com ou sur l'application mobile pharefm. Invitez-nous au Québec, j'en supplie. Mais quel bonheur manger une poutine avec vous, tout en regardant les élans traverser sur l'autoroute là. Par contre, les élans, ça me fait flipper ça.
4: Ah.
3: C'est des gros dinosaures. Hein.
4: Ah oui, ils sont énormes.
3: C'est des cerfs démesurés.
4: Oui, oui, c'est le plus grand cervidaire. On s'éloigne de Vico, non?
3: Ouais, carrément, là. Mais tu veux quand même pas faire un accent? Celui que tu veux, celui que tu sais faire. Même l'accent alsacien, je sais pas, tu vois. Genre...
4: Il faut que ça vienne spontanément. Oh,
3: ouais,
4: comme ça, sur commande, c'est difficile.
3: Excusez-moi, je peux pas vous le faire, je suis une artiste.
4: On vous fait gagner.
3: C'était quoi? Oui, c'était.
4: On vous fait gagner un an de chips. Un an de chips Vico. Ah, tu m'as troublé avec tes accents.
3: Il y a plus d'accent. Oh. Ok, un an de chips Vico.
4: Ouais.
3: Attends, quoi?
4: Avec le Tour de France.
3: Un an de chips.
4: Un an de chips. C'est pour
3: c'est
4: vous.
3: Énorme.
4: Vous avez bien entendu, pour profiter de l'apéro, des pique-niques en famille avec les copains. Un an de chips Vico a gagné grâce à notre partenaire pour jouer Timothée.
3: C'est très très simple. Vous envoyez glaçon au 0652 300 342. Alors vous allez dire, vous nous faites gagner un an de chips, mais il faut envoyer glaçon. Vous ne prenez pas pour des marmottes là, les loups. Écoutez, vous envoyez glaçon, vous obtenez un an de chips. Vous envoyez pas glaçon, vous obtenez pas un an de chips.
4: Oui, c'est
3: vous
4: qui voyez. C'est simple. Hein.
3: C'est vous qui voyez.
4: En fait,
3: après
4: l'été,
3: ça.
4: Qu'il y était dit chaleur, parfois même canicule. Donc voilà, on se rafraîchit avec des glaçons dans votre boisson. Vous envoyez donc glaçon 0652 300 342.
3: Il est 7h28, c'est l'heure de retrouver la nouveauté musicale avec le retour d'Alison Hayde.
4: Avec Hips. C'est parti.
3: Ça groove déjà.
4: Un bon petit son.
3: Ça me fait du bien dans mes oreilles.
4: Belle matinée.

0: Alison Aid X. C'est fou, on la reconnaît entre mille, Alison Aid. Elle a une touche à elle.
1: Alors, elle a un univers extraordinaire et même sa voix, t'es tout de suite.
0: Ouais,
1: oui,
0: c'est ça.
1: Effectivement.
0: Oui, c'était
1: sûr. Hips. Alors, attention, pas les hips.
0: Pas hips
1: non plus. Et pas ceux de Shakira, vous savez, les hips qui.
0: Ah oui.
1: Les hips don't lie. Voilà.
0: Non plus.
1: C'était pas ça, c'était hips de Alison Aid.
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1: Allez, je vous emmène avec moi à la direction La Bonne Nouvelle du Jour. Est-ce que vous êtes prêts pour partir en Écosse?
0: Ah, oh, c'est bien.
1: Un petit peu de fraîcheur, ça vous dit, ça
0: ouais.
1: vous dit pas hein? Un petit peu de fraîcheur quand même.
0: Beaucoup de verdure.
1: Oui, alors on espère, pas de jaune. Hein, parce que,
0: des moutons? Il y a des moutons?
1: Non, là, il n'y a pas de moutons, mais il y a beaucoup de graines. Une direction l'Écosse où des bénévoles ont accompli quelque chose d'incroyable. Ils ont récolté plus de 11 millions de graines à la main pour aider à restaurer l'une des forêts les plus rares du pays, la forêt tropicale tempérée écossaise.
0: Forêt tropicale tempérée?
1: Exactement.
0: C'est fou ça.
1: Non, mais c'est...
0: Jamais entendu parler.
1: C'est une jungle écossaise en fait.
0: Comment ils ont fait pour récolter les graines?
1: 11 millions de graines. Alors c'est des bénévoles, donc c'est-à-dire qu'ils s'y sont mis avec des partenaires, ils s'y sont mis avec des associations, des ONG, etc.
0: Oui.
1: Qu'est-ce qu'il y a?
0: Oui. Non, j'attends de savoir le dénouement.
1: Et donc ils ont pu obtenir, parce qu'ils ont récolté, ces 11 millions de graines. Qu'ils ont ensuite planté à la main, ils ont pris le temps de faire tout ça, etc. Parce que ils voulaient symboliser justement cet acte incroyable de pouvoir restaurer l'une des forêts les plus rares du pays. C'est beau, je trouve.
0: Oui, c'est beau, c'est un travail collaboratif et c'est pour la bonne cause, tout simplement.
1: Bah ouais.
0: Merci pour cette bonne nouvelle qui fait bien plaisir.
1: Mais je t'en prie, Valériane.
0: La suite avec le docteur Stéphanie Rieder. Il me lance un stylo.
1: Oh bah
0: tu vas arrêter
1: vas-y.
0: De faire joujou. Science et foi. Voilà, on va retrouver son accent québécois.
1: Elle nous parle parti, là.
0: Ce matin de la véracité de la résurrection de Jésus-Christ.
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4: Bonjour, ici Stéphanie Rieder. Quelle joie pour moi de te retrouver pour parler d'un sujet passionnant, car nous sommes dans une série qui parle de la véracité, qui démontre en fait la véracité de Jésus-Christ et de sa résurrection. Alors, dans les dernières capsules que tu peux regarder en replay, j'ai utilisé bien sûr la parole de Dieu qui parle abondamment de la véracité de la résurrection, mais j'ai aussi cité des historiens, des écrivains de l'époque qui appuient le fait que Jésus ait marché sur cette terre, que Jésus de Nazareth a vraiment existé. Alors, j'aimerais aussi ajouter à ces textes-là d'autres citations d'historiens plus contemporains. Je vais citer Rudolf Bultmann. C'est un philosophe et un théologien, il est historien. Et il a écrit « Il est évident que les doutes concernant l'existence de Jésus sont infondés et ne peuvent souffrir aucune forme de réfutation. Aucune personne saine d'esprit ne peut douter du fait que Jésus est un pilier d'un mouvement historique dont la première période distinctive est représentée par la première communauté palestinienne. » Le docteur Michel Grant, historien très reconnu, a écrit « Les méthodes de critique moderne ne peuvent abonder dans le sens de la thèse mythiste de Jésus. » Cette thèse a été inlassablement étudiée et réfutée par des experts de premier ordre. Le docteur Craig Evans a dit « Aucun historien sérieux, quelle que soit sa religion, s'il en a une, ne peut douter du fait que Jésus-Christ de Nazareth a réellement vécu au 1er siècle et a été exécuté sous l'autorité de Ponce Pilate, gouverneur de Judée et de Samarie. » Alors, je te laisse là-dessus, mais prépare-toi, parce que c'est une chose de croire que Jésus a vraiment existé et qu'il a été crucifié, mais c'en est une autre chose de croire qu'il est vraiment ressuscité. Dans les prochaines capsules, je te fais la démonstration de la véracité que Jésus est vraiment mort et ressuscité. Alors, à bientôt!
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1: Il est 7h35, vous nous écoutez ce matin en direct depuis la Belgique, la Suisse, la France,
0: Coucou.
1: Il y a la Roumanie, il y a le Québec également qui nous écoute.
0: Mm-hmm.
1: Si j'ai manqué, c'est le Pérou ou la Colombie, c'est où qu'on nous a écouté? Tu te rappelles de cet auditeur ou cette auditrice?
0: Je ne sais plus. Pérou, Amérique du Sud, mais
1: Amérique du Sud, en tout cas.
0: Je ne sais plus. Du côté de l'Afrique également.
1: Oui.
0: Et sur les îles, coucou à Madagascar également. Ce matin, la Réunion également. Grosse bise à vous.
1: Quel bonheur de vous avoir avec nous ce matin jusqu'à 9h30 dans Positive Morning. Avec dans quelques instants, on parle du jour de Bob et des Bigas. Et puis avant ça, on a de la musique pour vous sur Phare FM avec Valériane.
0: Avec Alexander Papas, Hands Up pour bien poursuivre cette matinée. Il est 7h37. Bonne route à l'écoute de Phare FM.

0: Alexander Papas pour vous accompagner ce matin sur Phare FM avec Hands Up. C'est une sorte de chant de louange et d'adoration en l'honneur de Dieu et de Jésus. Ça fait référence à un passage de la Bible qui dit que Jésus est le chemin, la vérité et la vie.
1: Oh, c'est bien ça. Trois en un.
0: Ouais.
1: C'est plutôt pas mal ça.
0: On parlait ces jours précédents des chemins spirituels Parole du jour. Voilà, ça boucle la boucle en quelque sorte.
1: Mais attends, il n'y a pas une conclusion comme ça avec emprunter le chemin de Jésus parce qu'il est le chemin finalement, tu sais.
0: Ouais, c'est vrai.
1: Ça aurait été cool. Je vais écrire à Debbie Glass, je vais donner un petit conseil.
0: Suggérer, voilà,
1: oui,
0: c'est ça.
1: Voilà. Juste, Debbie, about your series sur les chemins, you can use Jesus as the final chemin.
0: Ouais, peut-être qu'elle y a pensé. Enfin, j'imagine.
1: En franglais comme ça, ça passe, tu penses ?
0: Pas sûr qu'elle comprenne.
1: Non, je vous parle de Debbie Glass parce qu'on va retrouver Parole du jour dès à présent. C'est un mot d'encouragement pour vous. Aujourd'hui, avec l'aide de Dieu, on va vaincre Valériane. Enfin, ça, on va pas te vaincre toi.
0: Non.
1: On te laisse tranquille.
0: Vaincre les difficultés,
1: oui, exactement.
0: Ces défis qui sont devant vous, peut-être.
1: Bien sûr.
0: Des défis que. Ou comment dire, qui sont devant vous depuis déjà pas mal de temps, vous avez du mal à passer par-dessus, et bien avec l'aide de Dieu, tu vaincras. C'est votre parole d'encouragement de ce jeudi.
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3: La Bible dit dans Psaume chapitre 73, verset 26, « Ma chair et mon cœur s'épuisent. » Dieu sera toujours le rocher de mon cœur. Bonjour. Certains grands personnages ont vécu avec un handicap physique et ont surmonté d'incroyables épreuves. Walter Scott était paralysé. John Bunyan, auteur du Voyage du pèlerin, a connu la prison. George Washington, premier président des États-Unis, a failli mourir de froid et de faim dans la neige de Valley Forge. Abraham Lincoln, l'homme qui a aboli l'esclavage en Amérique, a grandi dans la misère et meurt assassiné. Le premier ministre britannique, Benjamin Disraeli, a été victime de violents préjugés religieux. Franklin D. Roosevelt était paralysé depuis l'enfance. Beethoven est devenu sourd à la fin de sa vie. Glenn Cunningham, coureur aux nombreux records du monde, a eu les jambes gravement brûlées dans un incendie. Et sans compter toutes ces personnes de couleur qui sont nées dans une société marquée par la discrimination raciale. Enrico Caruso était issu d'une famille italienne très pauvre, où sévissait la mortalité infantile. Itzhak Perlman, célèbre violoniste, a été paralysé des jambes à l'âge de 4 ans. Aux yeux de sa famille, David n'était pas jugé digne de succéder à Saül sur le trône d'Israël. Plus tard, tous les moralistes et tous les légalistes l'auraient certainement condamné à cause de son adultère avec Bathsabée. Pourtant, Dieu l'a qualifié d'homme selon son cœur. Et voici ce que David a dit de Dieu. « Ma chair et mon cœur s'épuisent. Dieu sera toujours le rocher de mon cœur et ma part. » Voici donc ta parole du jour. Avec l'aide de Dieu, tu vaincras.
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1: 7h43 ce matin sur Phare FM dans Positive Morning. Dans un instant, on va vous expliquer pourquoi il faut aller à Basic Fit. 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
0: Ouais, c'est ça, sans rien débourser, on vous en parle dans un instant. Pour l'heure, Forest Black prend toute la place avec Love You Till Death. Passez une excellente journée à l'écoute de Phare FM. Vous êtes dans Positive Morning.
1: On est jeudi matin et on est très content d'être avec vous.

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1: Qu'est-ce qu'il vient de dire là?
2: Love you till death.
1: Oui, exactement.
2: T'as vu? Comme ouais. Je comprends bien, c'était ouais. Forest Black.
1: Ah, parce qu'il y a quelques semaines, Valériane a pensé qu'il disait love you today. Ce oui, qui est beau aussi.
2: J'aime bien l'idée en fait.
1: Mais c'est magnifique, attention. Que ce soit love you till death ou love you today, je t'aime jusqu'à la mort.
2: Tu peux combiner les deux.
1: C'est, ah oui.
2: Love you today till death.
1: Oh là là, c'est beau. Mais alors, moi j'écris à Debbie Gaz pour Parole du Jour, toi t'écris à Forest Black.
2: Ouais, pour une prochaine compo. On a plein d'idées pour nos artistes.
1: Hein. Ouais, c'est clair. Pourquoi ils nous sollicitent pas les artistes? Je comprends pas. Il est 7h46. 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
7: Vous nous écoutez du côté de la France, vous nous écoutez du côté de la Suisse, de la Belgique également. Coucou du côté de chez vous, vous êtes sur Phare FM, la radio autrement. C'est Positive Morning jusqu'à 9h30. Moi, c'est Valériane et je suis accompagnée de Timothée.
8: Coucou, on est très content d'être avec vous. On va retrouver le chiffre du jour dans 3 minutes sur Phare FM. On parlera de quoi, Valériane,
7: aujourd'hui ? On parlera des océans.
8: Oh, sous l'océan. Ah non, mais après la vidéo de requin que tu nous as donnée hier, on n'a plus envie d'aller dans l'océan.
7: Oh, ça dépend où t'es. Ça va, c'était du côté des États-Unis. De par chez nous, ça va. Mais on va parler des océans dans leur globalité, je vous en dis pas plus. On en parle un peu plus en détail juste après la musique.
8: Brooke Fraser, Kings and Queens sur Phare FM, belle matinée.

0: Brooke Fraser vous accompagne à 7h53 sur Phare FM avec Kings and Queens.
1: On a 2 minutes avant de lancer Focus Family, donc ce serait temps de nous faire le chiffre du jour là ce matin.
2: Le demander, c'est recevoir.
1: Bah oui, bah parle en même temps qu'elle. Je vous dérange pas toutes
0: Attends,
1: les deux.
0: Je te le refais. Le chiffre du jour.
1: Et ensuite, toi, vas-y, toi, ton intervention.
3: Ah, comme ça, direct.
1: Maintenant, t'es demander, c'est recevoir. Mais oui, mais non, mais. Vous avez toutes les deux parlé, mais il faut que toutes les deux vous disiez chacun votre truc. T'avais dit quoi? Je sais déjà plus.
0: Non, le chiffre du jour.
1: Le chiffre du jour.
0: Donner, c'est recevoir.
1: Ok, voilà, c'est bon, on a
0: c'est
1: les
0: bon,
1: deux phrases.
0: On a tout dans l'ordre.
1: Quel est le chiffre du jour, Valériane?
0: Le chiffre de ce jeudi, c'est près de 21, ou plutôt, 21. Si on veut être tout à fait exact, 20,98.
1: Bah, trop original, une décimale, toi aussi. Comme moi hier, super.
0: Et bah, 20,98,
1: c'est quoi,
0: 20,98, ce sont des degrés, c'est la température moyenne atteinte à la surface des océans du globe au mois de juin. C'est un nouveau record, justement.
1: Des océans?
0: Ouais.
1: C'est-à-dire en plein milieu de l'océan, 20, et quelques.
0: 98, c'est une moyenne, hein, évidemment.
1: C'est ah ouais.
0: Le premier semestre de cette année, dans son ensemble, c'est déjà le deuxième plus chaud jamais enregistré, juste derrière les 6 premiers mois de 2024. On le rappelle quand même, les océans jouent un rôle essentiel. Déjà, ils absorbent une grande partie de la chaleur liée au réchauffement climatique. Et les spécialistes nous expliquent que des eaux plus chaudes peuvent aussi accentuer les phénomènes météo extrêmes et fragiliser la biodiversité.
1: Oui.
0: Les scientifiques vont donc suivre cette évolution de très près.
1: Merci beaucoup Valériane pour ce chiffre du jour. Vous y réagissez en direct, hein, 0652 300 342 et je vois qu'on est à l'heure. Il est 7h54, c'est l'heure de retrouver Focus Famille. Pour votre bien, mangez des céréales complètes.
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5: Bonjour et bienvenue dans notre rendez-vous Focus Famille. On a récemment découvert qu'il suffit d'ajouter un bol de céréales complètes à son alimentation quotidienne pour être en meilleure santé. Il paraît qu'on réduit de 20% le risque de maladies cardiaques, de cancer ou de diabète. Et il semblerait que ça marche même chez les fumeurs, les buveurs d'alcool et les gros mangeurs. Bien sûr, ce n'est pas une excuse pour garder des habitudes malsaines, mais cela montre à quel point les céréales complètes sont essentielles à l'équilibre alimentaire. Elles contiennent du son riche en fibres qui favorise ainsi la sensation de satiété et optimise le transit.
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0: Bon ben voilà,
1: eh ben oui.
0: Un pain aux céréales complètes pour le petit-déj, c'est pas mal.
1: Moi j'ai des céréales complètes tous les week-ends moi.
0: Comment ça?
1: Bah le
0: dans le pain, tu veux dire? Ou juste les céréales?
1: Non, juste les céréales. On parlait de manger des céréales complètes, mais mm-hmm. ça peut être dans le pain, comme ça peut être des céréales complètes, simplement.
0: Oui, c'est vrai.
1: C'est-à-dire des céréales que vous prenez au petit déjeuner, dans votre bol,
0: tu
1: avec
0: les mets,
1: du lait.
0: Voilà, tu les mets avec du lait, oui.
1: Si, okay. Évidemment, vous mettez le lait avant les céréales, vous ne discutez pas avec moi. Hein, vous ne parlez pas avec moi, vous êtes dans votre coin. Voilà,
0: il y a deux équipes en fait,
1: mais
0: c'est
1: bien
0: ça.
1: Bien sûr, mais
0: ceux qui mettent les céréales en premier, ceux qui mettent d'abord le lait.
1: Et je vous aime. Hein. Ceux qui disent que vous mettez d'abord le lait et après les céréales, ce n'est pas vrai. Vous faites ça pour le buzz. Vous faites ça pour vous faire. C'est comme ceux qui disent j'aime pas le chocolat.
0: Mm-hmm.
1: Ah bah voilà, super, je suis original, je suis unique, j'aime pas le chocolat. Voilà, super. Alors qu'en fait, c'est super bon le chocolat. Il y a 99% de la population qui aime le chocolat. Même s'il y a 1% qui l'aime pas, il y a quand même la majorité. Tu vois ce que je veux dire?
0: Non, on comprenait.
1: Moi, pardon, je m'emporte.
0: Oui, oui, tu t'emportes. On comprenait pas quand notre fils était petit, notre dernier, bah, il aimait pas le chocolat. Et franchement, nous deux, en tant que parents qui sommes très gourmands, On a essayé, c'est bon, maintenant il aime.
1: Ah, donc il faut forcer pour que ça passe.
0: Mais tu vas manger, c'est du chocolat.
1: Il faut forcer pour que ça passe, c'est ça la morale de l'histoire.
0: Ah, je sais pas, les goûts évoluent peut-être.
1: Non mais oui, j'ai des céréales le week-end parce que en semaine là j'ai mon sandwich. Parce que là t'imagines, là je ramène le paquet, le lait, le bol, la cuillère, n'importe quoi. Donc non, j'ai des sandwichs plutôt le matin. Mais le week-end je me fais plaisir avec des petites céréales complètes.
0: Ah, c'est bien.
1: Avec des petites... petit morceau de chocolat, caramel et chocolat au lait dedans.
0: Mais même dans tes sandwichs,
1: t'as pas de céréales, non.
0: C'est pas du pain complet?
1: Oui, je crois que c'est du pain complet,
0: c'est ça,
1: je suis
0: donc
1: pas
0: c'est,
1: sûr.
0: C'est ok?
1: Oui, voilà. Oh bah écoute, sans vouloir
0: hein.
1: Finger in the nose, hein. Comme diraient les Américains. Il est 7h57 sur Phare FM. Dans moins de 3 minutes, on va découvrir l'actualité avec Léo Ardourel sur Phare FM. Avant ça, bah, c'est de la musique, hein, comme toujours. Hein, c'est.
0: Reeves.
1: C'est un V12 ça.
0: C'est pas mal, hein. Devil Drive pour vous accompagner ce matin. Il est 7h57. Bonne route.
1: Un gros bolide.

0: Ben Reeves pour vous accompagner ce matin avec Devil Drive.
1: Don't
0: bonne
1: let
0: route.
1: The devil drive.
0: C'est positif. Morning.
1: Woo, il est 8h. Montez le son, baissez les fenêtres, faites de l'aération au maximum. On va pas brasser de l'air ce matin, on va brasser de la bonne humeur. Moi c'est Timothée, je suis avec Valériane, on est dans Positive Morning.
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1: Une actualité bienveillante apportée avec un regard différent, c'est présenté ce matin par Léo Ardourel. Bonjour.
2: Bonjour à tous. Les pompiers sur le qui-vive autour de la Méditerranée, 6 départements sont placés en vigilance rouge pour le risque de feux de forêt des Pyrénées orientales jusqu'au Vaucluse. Des départs de feu qui se sont d'ailleurs multipliés hier dans le sud-est, notamment un entre l'Hérault et l'Aude qui a parcouru 800 hectares dans le Minervois. Le Premier ministre Sébastien Lecornu doit présider aujourd'hui à Marseille une cellule interministérielle de crise sur les incendies et les fortes chaleurs, alors que Météo France prévoit un nouvel épisode caniculaire à partir de ce week-end. Une période qui coïncidera d'ailleurs avec les premiers départs en vacances. Bison futé hisse le drapeau rouge demain dans le nord-est ainsi qu'en Île-de-France. Orange sur le reste du pays alors que débutent ce vendredi les vacances scolaires. Ce sera rouge aussi samedi en région parisienne et sur le quart nord-ouest de la Bretagne jusqu'au Hauts-de-France en passant par les Pays de la Loire. Si vous le pouvez, essayez de décaler votre départ à dimanche, la journée s'annonce beaucoup moins chargée. Dans l'actualité également à l'étranger, 7 jours de deuil national décrété au Venezuela. Le bilan s'est alourdi à près de 3000 morts une semaine après le double séisme. 50 000 personnes sont portées disparues selon l'ONU. Et puis la Belgique retrouvera les États-Unis en 8e de finale de la Coupe du Monde. Les Diables Rouges ont arraché leur qualification hier soir en battant le Sénégal 3-2 en prolongation. La team USA de son côté s'est imposée 2-0 face à la Bosnie-Herzégovine. À suivre ce soir, Espagne-Autriche à 21h et Portugal-Croatie à 1h du matin.

0: Merci Léo Ardourel pour ces informations. Maintenant Valériane, c'est l'heure de faire la météo.
1: Eh bien aujourd'hui, en ce jeudi, entre Brest, Cherbourg et les Hauts-de-France, les nuages sont bien présents dès ce matin, avec même quelques petites brunes près de la Manche. Ailleurs, le soleil est déjà au rendez-vous.
0: Cet après-midi, le contraste reste marqué. À Paris, on profite de 25 degrés, 28 à Tours, 30 à Bordeaux et 31 degrés à Lyon, Dijon ou Strasbourg, sous un beau soleil.
1: Dans le sud, l'été est bien installé, 32 degrés à Perpignan, 34 à Marseille, jusqu'à 35 ou 36 degrés dans l'arrière-pays méditerranéen.
0: Attention quand même en Corse où quelques averses orageuses peuvent se déclencher et au Mistral qui souffle toujours fort autour de la vallée du Rhône.
1: Passez un très beau jeudi à l'écoute de Phare FM.
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1: Bonjour, bonjour, soyez les bienvenus en cette nouvelle heure sur Phare FM, vous êtes dans Positive Morning. Il est 8h04 en ce beau jeudi, on est le 2 juillet.
0: On est un jeudi à la fraîche hein, d'ailleurs hein, ce matin, Je ne sais pas si vous avez réalisé, 8h04, quel
1: du
0: plaisir.
1: Du côté de chez nous, hein.
0: Oh là là,
1: parce
0: quel
1: que
0: bonheur.
1: Dans le sud, ça chauffe.
0: Oui, ça chauffe, mais c'est bon, bord de mer, vous allez dans la plage, et vous allez dans l'eau, c'est bon, vous êtes rafraîchis. Nous
1: Sud ne veut pas forcément dire mer. Hein.
0: Bah si, pour moi sud c'est mer, forcément. Voilà. Et c'est parce que c'est l'extrême sud pour moi.
1: Oui.
0: En fait c'est ça. Pour moi tu me dis sud, je vais au plus au
1: ouais,
0: sud.
1: Tout le monde n'a pas les pieds dans l'eau, c'est ça
0: ouais,
1: ce que je veux
0: c'est
1: dire.
0: Ça. Exactement. Bah si vous n'avez pas l'opportunité d'avoir les pieds dans l'eau, essayez au moins d'avoir la tête au frais. Voilà. À défaut d'avoir l'extrémité du bas, essayez d'avoir l'extrémité du haut à la fraîche. Il est 8h04 ce matin. On démarre avec Nick Jonas et Brendan Lake avec ce remix de Hope sur Phare FM, la radio autrement dans Positive Morning. Belle matinée, beau jeudi.

0: Nick Jonas, accompagné par Brandon Lake avec Hope. J'aime trop la voix de Brandon Lake. C'était la voix la plus grave des deux que vous venez d'entendre à l'instant.
1: Et j'aime bien, moi, la voix de Nick Jonas. Donc, on en a eu pour tous les goûts, finalement. Tous les goûts sont ce matin sur Phare FM, dans Positive Morning.
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1: Allez, on embarque pour une nouvelle heure. Donc, à nouveau, on vous repose la question du jour.
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1: La question du jour ce matin vous demande quel est votre programme avec votre famille pour cet été. Est-ce que vous partez en vacances? Est-ce que vous restez à la maison? Est-ce que vous faites des activités spéciales? Vous recevez du monde? Est-ce que vous voyagez dans un autre pays? Qu'est-ce que vous faites cet été?
0: Il y a tellement de possibilités.
1: Mais c'est
0: en
1: dingue,
0: fait.
1: T'as vu ça?
0: Je suis sûre qu'il n'y en a pas deux là, entre nous, il n'y en a pas deux qui ont le même programme, ça c'est sûr.
1: Tu veux dire dans l'équipe là?
0: Non, même parmi tous nos auditeurs, bah, auditrices.
1: Bon, c'est sûr, hein, clairement. Hein.
0: C'est sûr.
1: Faut juste nous dire quel est le vôtre. Parce que le vôtre est unique.
0: Ouais.
1: 0 652 300 342. Ce matin, puisqu'on parle des vacances,
0: on parle de l'été aussi.
1: Du programme en famille, on va parler forcément de la canicule. Est-ce que tu sais quoi faire en période de canicule? Tu sais, les gestes à adopter,
0: les bons,
1: etc.
0: Les bons réflexes. Alors, je ne sais pas si les réflexes sont bons, mais on essaie de se rafraîchir, bien s'hydrater, ça on entend souvent.
1: Oui.
0: Et puis, à la maison, on n'a pas la climatisation, donc on fait tourner les ventilateurs.
1: Ah bah ça c'est bien ça.
0: Ouais, ça dépanne.
1: Ouais, oui. Bah oui,
0: quand
1: bah
0: ça si dure, ça... quand ça commence à durer, ça suffit plus.
1: T'appuies sur le ventilateur, tu vois qu'il te renvoie l'air chaud que tu fuyais. Tu fais ah merci ventilateur.
0: Et souvent avec le ventilateur, on fait quelques petites erreurs. On va en parler dans un instant avec le docteur Frédéric Le Guillou, c'est notre invité. J'ai pu découvrir ça avec lui.
1: Astuce. Mets une bouteille congelée devant un de tes ventilateurs. Ça va te ramener de l'air frais.
0: Mmh.
1: Alors est-ce que c'est vrai ou faux ça? T'essaieras. Tu me diras ça plus tard.
0: Ok.
1: Le docteur Frédéric Le Guillou sur Phare FM.
4: Il faut boire régulièrement de l'eau, au moins 1,5 litre à 2 litres par jour, minimum. Et il ne faut pas attendre d'avoir soif. Alors, il faut préférer évidemment l'eau et éviter toutes les boissons sucrées, caféinées ou alcoolisées, parce que l'alcool en particulier déshydrate.
1: Eh bien oui, bien évidemment. Vous connaissez cette phrase, hein. Ah, je prends une bière pour me rafraîchir. Bah non, les gars. Non. Hein,
0: mais
1: l'abus d'alcool est dangereux pour la santé, premièrement.
0: Mais ce que je savais pas, c'est quand même que l'alcool déshydrate. Je savais que c'est pas conseillé,
1: ouais.
0: Mais que ça déshydratait. Ça, tu vois, je l'ai appris.
1: Moi, je savais que ça se stockait au niveau du bide chez les hommes, mais je savais pas que ça déshydratait, effectivement. Donc, de l'eau en majorité. Bah là, je viens de finir ma gourde, tu vois, je vais la remplir.
0: Ouais, c'est bien.
1: Ouais, même
0: boire,
1: si j'ai
0: boire,
1: pas
0: boire.
1: Soif.
0: 1 litre 5 à 2 litres minimum.
1: Là, elle fait quoi là? Tu penses elle fait 1 litre?
0: Ouais, ou un petit litre 75.
1: 1 litre 75?
0: Non, 75 centilitres.
1: Un petit 75 centilitres. Tu penses qu'elle fait 75 centilitres? Bah oui, bah il faut vraiment que j'aille me recharger alors dans ce cas-là. Bah j'y vais de ce pas.
0: On va...
1: Ah bah tiens.
0: Copa, plus jamais soif, c'est
1: non,
0: fou,
1: mais,
0: hein,
1: c'est
0: y a
1: dingue.
0: Un fil rouge. Hein.
1: C'est ouf.
0: Ouais, c'est fou, c'est
1: allez,
0: la suite de la musique avant de retrouver les conseils et les astuces du docteur Frédéric Le Guillou sur Phare FM.

0: Sherpa pour vous accompagner ce matin.
1: Tu peux n'avoir plus jamais soif si tu passes toutes tes minutes à boire une gorgée d'eau.
0: Ouais, ça fait beaucoup. Hein.
1: Non, hey, tu rigoles, c'est jamais, trop, mais c'est jamais trop de l'eau. Après,
0: fais
1: c'est
0: le
1: vrai.
0: Calcul. Quand sachant tu... qu'il y a 24 heures dans une journée.
1: Oui. Sachant que je bois à chaque minute une gorgée. Attention, une gorgée, ça peut être un petit chloup. Hein. Pas obligé d'être la grosse gorgée.
0: Oui, oui, quand même.
1: Ça peut être un tout petit truc. Oui, mais c'est, on est en période de forte chaleur. Alors, il faut s'hydrater, c'est important. L'idée, c'est de n'avoir plus jamais soif pendant cette période de canicule, comme nous disait Copa.
0: Il ne faut pas attendre d'avoir soif, surtout pour boire. Tous les bons conseils en ces périodes de grosse chaleur se passent avec le docteur Frédéric Le Guillou.
1: Est-ce qu'il faut changer certaines habitudes quand il fait très chaud? Dans la suite de l'échange entre Valériane et le docteur Frédéric Le Guillou, on va découvrir les gestes essentiels pour traverser sereinement ces épisodes de canicule et de forte chaleur sur Phare FM.
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0: Quand la chaleur devient difficile à supporter, elle peut vite fatiguer, inquiéter, voire fragiliser le quotidien de beaucoup d'entre nous, surtout pour les plus âgés ou les personnes déjà fragiles. Pour nous aider à mieux vivre ces moments, nous retrouvons le docteur Frédéric Le Guillou, allergologue et pneumologue, afin de comprendre comment se protéger, éviter certaines erreurs et prendre soin de soi, mais aussi des autres autour de nous. Bonjour à nouveau, docteur.
3: Bonjour.
0: Quels sont, docteur, selon vous, les gestes essentiels à adopter dès les premiers jours de forte chaleur pour protéger notre organisme ?
3: C'est du bon sens, mais c'est important de les rappeler, je crois. Vous avez tout à fait raison. Donc, il faut boire régulièrement de l'eau, au moins 1,5 litre à 2 litres par jour, minimum, minimum, minimum. Et il ne faut pas attendre d'avoir soif. Alors, il faut préférer évidemment l'eau et éviter toutes les boissons sucrées, caféinées ou alcoolisées, parce que l'alcool en particulier déshydrate. Rester au frais également, soit on a une climatisation à la maison, soit on peut aller dans une bibliothèque, un cinéma, un magasin climatisé. Si on a possibilité d'y rester un peu, ce sera bien. Mouiller son corps hein, plusieurs fois par jour, le visage, les avant-bras, maintenir son logement le plus au frais possible, c'est extrêmement important, donc il faut clore les volets, ouvrir la nuit ou le soir quand l'air est un peu plus frais. Et enfin, eh ben, il faut éviter les efforts physiques, évidemment, pendant qu'il fait très chaud, parce qu'on va ne faire qu'accélérer le coup de chaleur. Et puis, on peut manger frais, des fruits, des légumes, des salades, etc.
0: Est-ce qu'il y a, docteur, certaines erreurs à éviter pendant les périodes de canicule ?
3: Vous avez tout à fait raison. Alors, les erreurs sont le corollaire des réflexes à avoir. Il ne faut pas attendre d'avoir soif pour boire. Il ne faut pas sortir faire du sport aux heures les plus chaudes de la journée. Éviter de consommer de l'alcool parce que ça déshydrate. Il ne faut pas laisser les enfants, les personnes vulnérables ou les animaux dans une voiture au soleil. Et puis, il ne faut pas utiliser un ventilateur directement vers soi parce que là, ça va aggraver la déshydratation et l'évaporation. On peut ventiler, mais pas en direct vers soi, en tout cas pas vers le visage. Et puis, il ne faut pas ignorer les signes d'alerte chez soi ou chez autrui. Hein, ça, c'est important aussi.
0: Quel message, docteur, est-ce que vous aimeriez adresser aujourd'hui à nos auditeurs pour qu'ils prennent soin d'eux-mêmes, mais aussi de leurs proches durant cet été ?
3: Alors, pour prendre soin d'eux-mêmes, c'est ajuster les gestes de prévention que je vous ai signalés. Et puis, vous avez tout à fait raison, il faut aussi avoir un rôle de prévention et de solidarité vis-à-vis des autres. On peut faire inscrire sur un registre communal de prévention canicule un proche qui vous paraît vulnérable, une personne âgée isolée. On peut aller prendre de ses nouvelles, lui demander si elle a besoin qu'on lui livre de l'eau, qu'on lui fasse ses courses, vérifier si tout va bien pour cette personne-là. Et puis pour les malades chroniques, quelle que soit la maladie chronique, il faut parfois adapter le traitement de la maladie chronique. Et en particulier pour les malades respiratoires, on peut être amené à augmenter le traitement inhalé de fond, voire à le doubler si c'est nécessaire. Moi, en tant que médecin, en tout cas, je propose des plans d'action à mes patients. Vous trouverez toutes les informations également sur le site de l'association Santé Respiratoire France.
0: Docteur Frédéric Le Guillou, un grand merci de nous avoir partagé vos conseils sur Phare FM et bel été à vous.
3: Merci à vous.
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1: L'intégralité de cet entretien avec le docteur Frédéric Le Guillou sera retrouvée avec un article, avec non mais une illustration. Il y aura le sonore complet.
0: L'audio, l'article.
1: Oh là là, ça sera tellement bien fait. Ça sera sur pharefm.com/replay, mais à partir de 8h30, Valériane.
0: Ouais, allez, on va vous faire patienter d'ici là, hein, pas de problème. En musique, c'est encore mieux. Christophe Maé, on s'attache. Il est 8h18, passez un beau jeudi. J'ai

0: C'est pas mal d'être un homme. On va en retrouver un avec une femme d'ailleurs en duo pour la nouveauté musicale.
1: Ouais, c'est un couple. Ils arrivent d'ici 10 minutes sur Phare FM, Caleb et Kelsey avec But the World Says.
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4: Bonjour à tous, bienvenue pour votre agenda du jour en ce jeudi 2 juillet sur Phare FM. Les 4 et 5 juillet, embarquez pour un véritable voyage dans le temps avec le retour des OVNIJEC à Laval. Cette course de radeaux ont complètement déjanté et investi une nouvelle fois la Mayenne pour un week-end placé sous le signe de la créativité et de la bonne humeur. Organisé par la jeune chambre économique de Laval, l'événement réunit des équipes d'entreprises et d'associations locales qui imaginent et construisent leurs propres embarcations. Sur les berges, le public pourra admirer ces radeaux aussi originaux qu'insolites, encourager les équipages et profiter des nombreuses animations prévues tout au long du week-end. Un week-end festif, familial et gratuit à ne surtout pas manquer pour bien commencer l'été, dont vous pouvez retrouver toutes les informations sur laval.fr. C'était Thomas, on se retrouve demain pour votre agenda du jour sur Phare FM.
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1: Bonjour, bonjour, c'est Positif Morning.
8: Bonjour.
1: Ce beau jeudi, on est le 2 juillet.
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1: Pourquoi on fait ça? Parce que c'est l'été, oui, on a envie de vous gâter, tout simplement.
8: Non, mais je veux dire l'abonnement à la salle de sport et le pendant à côté avec les un an de chips.
1: Ah ouais, mais c'est l'un ou l'autre. Hein.
8: Ah oui, ah,
1: tu choisis, qu'est-ce que tu préfères?
8: Ah, d'accord. C'est
1: un
8: pas...
1: an de chips, peut-être que t'as déjà l'abonnement à la salle de sport, tu vois.
8: Ouais.
1: Donc tu pars sur les chips.
8: Ou peut-être que t'as déjà ta réserve de chips, bah tu parles plutôt sur l'abonnement alors.
1: C'est ça.
8: Ok, oui, d'accord. Et donc, ah, en fait c'est un lot qui est gagné.
1: Ah, je ne sais pas, je t'avouerai. En tout cas...
8: Tu n'as pas fait un lapsus révélateur, là, la Valériane, là.
1: Non, je ne sais pas. J'avoue que je n'ai pas fait le règlement du jeu. En tout
8: oui,
1: cas, ce qu'on sait, c'est qu'on vous gâte. Ça, c'est sûr,
8: ça,
1: avec
8: c'est
1: de très, très beaux lots à gagner. Des livres également sur le Tour de France.
8: Hein, Bien sûr.
1: Ça démarre ce samedi. Pour jouer, il suffit d'envoyer glaçon au 0-652-300-342.
8: Allez, on continue sur Phare FM avec Martin Garrix et Ed Sheeran. C'est Repeated dans Positive Morning.

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3: 8h29, c'est Phare FM et Positif Morning. Vous êtes les bienvenus en ce beau jeudi.
4: On est au téléphone ce matin avec Cécile depuis Ilfurt. C'est en Alsace si vous croyez que j'invente un nom. Non, c'est que géographiquement, c'est peut-être moins connu pour vous l'Alsace, c'est peut-être moins connu pour vous Ilfurt. Bonjour Cécile.
3: Coucou Cécile.
5: Bonjour.
4: Comment est-ce que vous allez ce matin?
5: Ça va, ben, avec la fraîcheur, ça fait du bien.
3: Oui, il fait plus frais aujourd'hui, voire même très frais. Ouais. Vous avez sorti la petite veste, Cécile, ce matin?
5: Non, quand même pas. J'ai mis un pantalon un peu plus léger, un peu plus long, mais voilà.
3: Mm-hmm. Ça suffit.
4: Justement, en parlant de fraîcheur, vous êtes avec nous au téléphone ce matin parce que vous voulez nous partager une astuce de votre fille qui est infirmière si on veut se rafraîchir, justement.
5: Oui, voilà ce qu'elle m'a dit. Soit on met du frais au niveau du cou, à l'arrière du cou.
3: Comme une serviette mouillée,
5: au niveau de laine. Oui, voilà. Ou au niveau de laine, mettre un pack de glace, voilà.
3: Et pourquoi au niveau de laine?
5: Parce que c'est au niveau de l'artère principale fémorale qui monte, la grosse artère qui va au cœur et tout ça, enfin voilà, c'est une grosse artère et c'est à ce niveau-là, ça permet de rafraîchir, c'est ce qu'elle m'a dit.
4: Donc soit quelque chose de frais au niveau de la nuque, du coup, pour vraiment bien rafraîchir, soit alors un petit pack de glace au niveau de l'aine, parce que c'est là où passe l'artère fémorale, la plus grosse artère du corps,
3: ça.
4: C'est ça?
5: Voilà, c'est ce qu'elle m'a dit, voilà, c'est vraiment pour...
3: Vous avez pu tester, Cécile?
5: Oui, je l'ai testé, là, quand il a fait très chaud, oui.
4: Et ça fonctionne?
5: Oui, ça fait du bien.
4: Okay.
5: Bon, après, il ne faut pas le mettre trop directement, parce que si c'est un pack de glace qu'on a dans le gros vélo...
4: Les
3: habits, ouais.
4: Voilà. Il faut le couvrir un petit peu, quand même. Eh ben, merci beaucoup, Cécile. Pourrait remercier votre fille également
3: aussi,
4: pour nous.
3: Merci.
4: On va tester ça.
5: Vous en prie.
4: Si la canicule revient et les chaleurs remontent, parce que je rappelle qu'on est en juillet, voilà, donc on va avoir quand même des températures fortes. Hein.
3: C'est ça. Oui, exactement. Voilà. Qu'est-ce que vous avez prévu aujourd'hui, Cécile?
5: Je travaille encore aujourd'hui, demain, et après je suis en vacances.
4: Et ben écoutez, on vous souhaite les deux très bons derniers jours de travail à l'écoute de Phare FM pour aller au boulot.
5: Oui.
4: Et puis on vous souhaite une très belle journée, Cécile.
3: Belles vacances.
5: Merci, pareillement.
3: Merci Cécile, à bientôt.
4: Merci beaucoup, Cécile. 0652 300 342. Vous aussi, vous avez des astuces fraîcheurs. Vous nous les partagez ce matin à ce même numéro de téléphone. 0652 300 342. C'est quoi le truc qui arrive dans un instant? Promis, il arrive cette fois-ci.
3: Oui.
4: On est à la bourre là.
3: On est prêt. On pouvait pas ne pas vous passer la nouveauté musical, bien sûr, Caleb et Kessler sur Phare FM, But the World Says. Belle journée.

0: Caleb & Kelsey, But The World Says sur Phare FM.
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1: Ah! Ah ben ça y est.
4: Enfin quand même.
1: C'est quoi le truc, 8h35?
4: Oh non mais ça va pas du tout.
1: Oh là là, ça nous laisse moins de temps pour trouver ce mot mystère.
0: C'est quoi le truc, un mot mystère défini à partir d'un thème comme tous les matins jusqu'à 9h dans Positive Morning par Valériane et moi-même. Et c'est à vous de le trouver en nous posant un maximum de questions. Le thème ce matin, c'est...
1: C'est l'été.
0: C'est l'été.
1: Tout simplement.
0: C'est l'été. Voilà, l'été.
1: L'été.
0: C'est le programme. C'est le thème. Voilà,
1: alors
0: pardon.
1: Je vous dis comment on l'écrit, hein. E accent aigu, T-E accent aigu. Voilà, oui. C'est pas l'été, les deux, le thé à boire, le thé noir, le thé vert.
0: Ou l'été, la lettre T, comme Timéo, Thomas. Voilà, non.
1: Donc la c'est saison, c'est
0: la
1: l'été.
0: Saison estivale, si vous préférez. Voilà,
1: l'été.
0: À partir de ça, on a défini un mot, et donc je vais poser la question subsidiaire. Est-ce que le truc est bleu?
1: Alors attends, non, le truc n'est pas bleu.
0: Le truc n'a pas de couleur.
1: Le truc n'a pas de couleur.
0: Voilà, le truc n'a pas de couleur. Donc vous posez maintenant à votre tour les questions au 0 652 300 340. De dédicace à Christian qui nous écoute depuis Lima au Pérou.
1: Voilà. Ah,
0: c'était ça.
1: Coucou.
0: Et comme par hasard, on reçoit un message de sa part
1: c'est
0: là
1: fou,
0: ce matin.
1: C'est
0: non
1: fou.
0: Mais c'est dingue.
1: Bah,
0: c'est à 7h qu'on en a parlé.
1: Voilà, sur l'autre continent.
0: 8h36 sur Phare FM.
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0: 8h37 sur Phare FM, la radio autrement. Dans moins de 3 minutes, il y aura présentiel. Mm-hmm. Un moment avec Jésus sur Phare FM. Si vous avez peur aujourd'hui, eh ben, sachez que cette peur a déjà été vaincue hier. Ouais. Ben, c'est un petit peu particulier quand même. 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
1: À 8h40 avec présentiel, un moment avec Jésus. Et ça rejoint tout à fait notre thème de parole du jour qui disait « Avec l'aide de Dieu, tu vaincras ». Une journée victorieuse nous attend. Il est 8h38. Et en attendant de retrouver présentiel, voici pour vous Andrew Rip avec Jarvis Campbell. On s'écoute « Hold Me Up ».

0: Andrew Rip avec Jarvis Campbell, Hold Me Up.
1: Il est 8h40, comme promis, voici pour vous Présentiel, un moment avec Jésus dans Positive Morning.
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3: Bonjour, mon ami. Il y a quelque chose qui te fait peur en ce moment, mon ami. Une situation qui te noue le ventre. Un défi qui te semble trop grand. Une montagne que tu ne sais pas comment gravir et tu te demandes « Est-ce que je vais y arriver ?» Laisse-moi te poser une question douce. Te souviens-tu de la dernière fois où tu as eu cette même peur au ventre, cette même certitude que tu n'y arriverais pas? Et pourtant, tu es là, debout, vivant, de l'autre côté. C'est moi qui t'ai parlé. Je t'aiderai, je te soutiendrai de ma main droite et je t'en donnerai la preuve en te rendant justice. Mon ami, ta peur d'aujourd'hui porte un nouveau visage, mais c'est une bataille que tu as déjà gagnée. Pas avec tes forces, avec les miennes. Et ce que j'ai fait hier, je sais encore le faire aujourd'hui. Le géant a changé de nom, mais moi, je suis le même, hier, aujourd'hui, toujours. Alors, respire. Tu n'affrontes pas l'inconnu. Tu retrouves un ennemi que nous avons déjà vaincu ensemble. Ton ami.
4: Seigneur Jésus, rappelle-moi les batailles que nous avons déjà gagnées ensemble. Calme ma peur par le souvenir de ta fidélité. Donne-moi la foi de croire que ce que tu as fait hier, tu le feras encore. Que ta victoire passée devienne ma confiance présente. Amen.
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0: Et il fait du bien ce moment-là, 8h43 sur Phare FM, la radio autrement.
1: 8h43, l'heure pour nous d'avoir Julien au téléphone depuis Thonon-les-Mains. Bonjour Julien.
0: Coucou Julien.
5: Positive morning.
1: Ah là là, ouais, mais cette énergie que je me prends en plein fouet.
0: À chaque fois, ça nous fait ça.
1: Mais je pensais être réveillé, tu vois, depuis 6h quand même un petit peu plus tôt. Mais en fait, non, je réalise en prenant cette énergie plein fouet que j'étais pas réveillé en fait,
0: ouais,
1: pas totalement, complètement.
5: Mais non, je vous rassure, vous êtes bien énergique dès le matin.
1: Julien, bon, je vous demande pas si ça va, on a entendu l'énergie. Par contre, Julien, est-ce que vous avez un programme spécifique pour cet été avec la famille, les enfants
5: Ouais, alors beaucoup la musique en ce moment, hein, ça va être ça. Donc, musique classique avec une personne qui fait une tournée en France gratuitement pour pouvoir sensibiliser les jeunes sur la musique classique.
1: Génial,
5: donc, c'est
1: ouais.
5: Super, il fait ça tous les ans. Ça s'appelle Un été en France, si jamais personne ne connaît.
1: Un été en France, donc pour la musique classique. Et ensuite ?
5: Et après, bah, le Jesus Festival. Hein.
0: Ah,
5: Jesus Festival,
1: c'est votre
5: ça va être notre première fois.
1: Oh, génial.
5: Exactement.
0: Trop bien. Vous avez profité, Julien, de la billetterie de groupe de Phare FM ?
5: Exactement.
1: Eh bien oui. Le moins 50%, il fait plaisir quand même.
0: Ouais,
1: hein.
0: C'est encore les dernières heures hein, pour en profiter.
1: Parce que les 50% qu'on aurait pu injecter du coup dans le ticket du Jesus Festival, vous allez pouvoir l'injecter peut-être sur place avec peut-être de la restauration, peut-être des souvenirs à droite, à gauche,
0: ouais,
1: faire plaisir pendant le Jesus Festival. C'est super, c'est trop bien. Julien, est-ce qu'on peut lancer avec vous ? Enfin, lancer avec vous. Est-ce qu'on peut jouer avec vous plutôt ? Ah, c'est quoi le truc ?
5: Ah oui, allons-y.
1: Ah oh là là.
0: Vous connaissez le principe, Julien ?
5: Ouais, il me semble, ouais, c'est vous allez donner un petit indice et je dois essayer de deviner.
0: Ouais, c'est ça. Il y a un mot mystère qu'on a choisi avec Timothée et puis on faut qu'on essaye de le trouver d'ici 9h.
1: À partir d'un thème, et d'ailleurs, le thème c'est la saison estivale, donc l'été.
0: Oui.
5: Ok.
1: Et donc là maintenant, on va vous lancer un chrono de 30 secondes et vous pourrez poser un maximum de questions. Le seul indice qui a été donné là jusqu'à présent, c'est que le truc n'est pas bleu. En fait, le truc n'a pas de couleur précise.
0: N'a pas de couleur du tout.
1: Voilà.
5: Donc c'est quoi l'intitulé ? C'est que ça se passe en été. Enfin c'est
1: Le thème c'est l'été, la saison estivale. Donc à partir de l'été, vous pouvez poser des questions pendant les 30 secondes de chrono qui vont vous être données. Et on va voir si soit vous donnez des indices aux autres auditeurs, soit vous arrivez vous-même à trouver directement. Est-ce que vous êtes prêts ?
5: Non mais c'est quoi l'intitulé ? Enfin c'est rien. Enfin c'est un objet, c'est
0: Ah bah ça,
1: ça c'est les questions que vous devez poser.
5: Ah il n'y a pas d'intitulé. Par contre, c'est un mot qui n'est pas...
1: Il y a juste un thème.
5: Par contre, il n'est pas bleu, c'est ça.
1: Non, voilà.
5: Il
1: n'est pas bleu. C'est un des seuls indices qu'on a pour l'instant. C'est qu'il n'est pas bleu et il n'y a pas de couleur spécifique.
0: Ni bleu, ni d'aucune couleur, en fait.
5: Et c'est en été.
1: C'est, en tout cas, c'est le thème.
0: Le thème,
1: attends,
0: c'est l'été.
1: C'est quoi, on va lancer le chrono.
0: On lance le chrono.
1: On lance le chrono, comme ça, Julien, il peut poser un max de questions.
0: Vous
1: attention.
0: Avez 30 secondes, Julien.
1: Allez-y, Julien.
5: Ouais, alors est-ce que déjà c'est un objet?
0: Non, ce n'est pas un objet.
5: Un événement?
1: C'est pas un événement non plus.
5: Oh purée, alors qu'est-ce qui se passe en été sans un objet? Parce que bien sûr, les vêtements c'est un objet, hein, on peut considérer que un vêtement c'est un objet. Hein.
1: Oui, clairement.
5: Purée, qu'est-ce qui pourrait se passer en été? La météo, je sais pas, le climat, le soleil.
1: Alors,
5: non,
0: c'est lié.
1: C'est lié
0: à la météo.
1: À la météo, tu dirais, ou au climat, toi?
0: Les deux.
1: C'est lié à la météo, au climat, effectivement.
5: Ah, punaise.
1: Alors,
5: oh.
1: Attendez, on peut vous laisser, si vous voulez, faire une proposition.
0: Ouais,
1: parce que
0: allez,
1: là, c'est des questions pour des grossières.
0: On vous l'accorde, voilà. Julien.
5: J'aurais dit la canicule, vu qu'on est en plein dedans, ou en tout cas, on va faire des petites vagues par-ci, par-là.
0: Alors, est-ce que c'est la canicule?
1: Est-ce que le truc, c'est la canicule? Non, c'est pas la canicule.
0: Non, c'est pas la canicule, Julien. Mais franchement,
1: mais
0: on s'est beaucoup, beaucoup rapprochés.
5: Ah, bah voilà. Bah, au moins, ça aidera les auditeurs.
1: Mais bien
0: voilà,
1: sûr, c'est
0: exactement.
1: Ça.
0: C'est un travail d'équipe, hein, finalement,
1: bien
0: Julien.
1: Bien sûr, c'est ça l'idée, voilà. C'est quoi le truc. Hein. Eh ben, Julien, vous avez bossé là ou vous allez continuer?
5: Mais justement là, c'est pour ça que j'ai dû vous dire, parce que les clients, en fait, des fois, ils sont en retard. Des fois, ils sont en avance et voilà, c'est pas évident.
1: Ah bah oui, bah
5: donc là, oui, c'était ça, je venais de finir et tout ça. Et d'ailleurs, je dois répondre à la question du jour de hier, non? Ou avant-hier, je sais plus, non? Non, je rigole.
1: Eh bah, écoutez, merci d'avoir été avec nous, Julien. On vous souhaite de passer une belle suite de journée, de pas trop justement souffrir de la canicule dans les prochains jours. Et n'oubliez pas de vous hydrater, Julien.
5: Non, ça va, on a la clim dans les bus, donc heureusement.
1: Très important, très important.
0: Bon jeudi, Julien, en tout cas.

0: donner un peu plus de goût à cette histoire et une mise en pratique dans la réalité de l'enfant.
1: Avant d'aller plus loin dans C'est quoi le truc, ce matin sur Phare FM, on retrouve un rendez-vous, c'est à lire.
2: Pour découvrir En route, la Bible, quelle aventure avec Marine Lévy que vous venez d'entendre. On découvre ces livres spécialement pour les petits quand on est en route direction les vacances. Ça se passe à 8h54. À tout de suite.
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1: 180.
2: Oui. Ah, tu vas direct?
1: Oui, c'est Sarah Reeves.
2: Sarah Reeves, c'est la suite de la musique avant de retrouver C'est à lire. On va vous faire découvrir ce matin un livre spécialement pour les enfants.
1: Tchou-tchou.
2: Quand on part en vacances, des fois, il faut les faire patienter un petit peu et c'est pas forcément évident. En route, la Bible, quelle aventure! C'est justement fait pour ces moments-là, pour les faire patienter en voiture. Quand on part en vacances, on découvre ce livre dans C'est à lire.
1: Et donc, juste après, Sarah Reeves, avec son titre 180, mais en anglais, on dit...
2: 180.
1: 180 sur Phare FM. Simplement.

0: Sarah Reeves, 180 sur Phare FM, 8h53. On vous rappelle qu'on est toujours à la recherche de notre truc.
1: Bien sûr.
0: Il nous reste 5 minutes pour trouver ce mot mystère.
1: Alors attention, pour poser vos questions, 0652. J'ai roulé le R ou pas?
0: Oui,
1: 0.
0: Oui, oui.
1: 0-652-300-342. 0-652-300-342. Et puis, il faut qu'on fasse le truc. Et en même temps,
0: sur le thème de l'été.
1: Exactement. Et en même temps, il est 8h54. Il faut qu'on retrouve ce livre.
0: Aussi.
1: Présenté par Marine Lévy et accueilli par Johan dans C'est-à-dire.
0: En route, la Bible, quelle aventure!

0: part pour le week-end ou pour les vacances, les trajets en voiture ne sont pas toujours faciles à vivre, en particulier pour les tout-petits. Découvrons dans C'est à lire aujourd'hui En route, la Bible, quelle aventure ! De Valérie Ellis aux éditions Biblio avec sa traductrice et éditrice Marine Lévy. Bienvenue sur Phare FM, Marine.
1: Bonjour Phare FM.
0: L'album illustré par Caroline Faria se veut volontairement ludique en mettant en parallèle, je cite, les moyens de transport de l'époque biblique et les véhicules modernes. Qu'est-ce qui vous a séduite la première fois que vous avez feuilleté le titre ?
1: On a trouvé l'ouvrage vraiment très très drôle. Il mettait en avant tout ce qui passionne la plupart des petits-enfants, les véhicules, que ce soit les camions de glace, les tracteurs, les avions, tous les modes de transport. Et c'était un bon moyen de leur faire découvrir la Bible.
0: Camion, en effet, train, tracteur, bulldozer, bateau, moto, montgolfière. Sur le papier, tout y est pour captiver l'attention du jeune public de 2 à 5 ans. Au détour de 40 histoires, la moitié tirée de l'Ancien Testament et l'autre moitié tirée du Nouveau Testament, des questions sont posées à l'enfant en vue de stimuler son imagination. Alors prenons le livre en main, si vous voulez bien, Marine, et donnons à voir aux auditeurs comment cela se produit-il.
1: Alors, on va commencer déjà par un passage de la Bible. Donc, par exemple, je vais prendre Joseph. Joseph sauve des vies. On a toujours la référence biblique qui est indiquée pour pouvoir approfondir après. Et on commence l'histoire très simplifiée. Puis, on donne un petit teasing, on va dire, sympathique. On voit les frères de Joseph. Est-ce qu'ils l'ont rejoint en poids lourd ? Et donc, on voit une illustration d'un camion de déménagement avec Joseph et ses frères qui remplissent ce camion.
0: Alors, histoire de ne pas rester cantonné à une expérience ludique le temps d'une lecture, chaque chapitre se conclut par une idée maîtresse que l'on pourrait appeler réalité clé à retenir, qui vient s'inscrire dans le cœur des enfants. Alors, par exemple, page 5, le fait d'être certain que Dieu pardonne. Pourquoi est-ce important de retenir ces choses-là ?
1: Pour donner quelque chose en plus à l'enfant, en fait. C'est déjà le texte biblique, donc on apprend l'histoire. Et après, donner un peu plus de goût à cette histoire et une mise en pratique dans la réalité de l'enfant.
0: Pour se procurer En route, la Bible, quelle aventure ! Direction votre libraire habituel ou édition au pluriel biblio.fr. Marine Lévy, merci de vous être arrêtée par Phare FM pour présenter
1: beaucoup.
0: Cette parution.
1: Merci beaucoup.
0: Au revoir.
1: Au revoir.
2: Il reste 3 minutes pour trouver c'est quoi le truc sur le thème de l'été, c'est-à-dire la saison estivale. Et pour essayer de le trouver un petit peu plus ou mieux, ou de le trouver hein, tout simplement.
3: Tout simplement, bah
2: on
3: oui.
2: est du côté de Waterloo en Belgique avec, alors Nancy ou Nancy ?
4: Oui, Nancy ou Nancy, c'est égal.
2: C'est égal. Bonjour.
3: Bonjour.
4: Bonjour à vous.
2: Comment est-ce que ça va ce matin ?
4: Mais magnifique, là on déjeune et on vous écoute.
2: Et bah vous allez. Alors par contre. Ah bah vous, ah oui, vous êtes.
3: Ah, vous êtes nombreux, il y a toute une équipe avec vous.
2: Il y a une production de fou là derrière.
4: On est en couple.
2: Oh bah voilà. C'est magnifique. Et bah vous allez en couple au petit déjeuner être bien stressé parce qu'on va vous donner un chrono de 30 secondes pour poser un maximum de questions pour essayer de trouver c'est quoi le truc. Est-ce que vous êtes prête ?
4: On est prête.
2: Alors attention, on lance le chrono dans 3, 2, 1 et c'est parti.
4: Donc, le mot mystère est-il lié à la température ?
3: Oui.
4: Et donc...
5: Est-ce que ça peut brûler ?
2: Non, ça peut pas... Le truc en soi ne peut pas brûler, non.
4: Non, non, c'est ça. Et donc, qu'est-ce qu'on disait aussi ? Un loisir, si c'est un loisir.
3: Non, c'est pas un loisir.
2: Et le chrono a retenti, bien joué, bravo pour toutes ces questions et pour essayer d'avoir éclairci un petit peu le mystère. Vous avez une idée, une proposition à faire quand même ?
4: On pensait, donc comme le précédent dit canicule, on pensait à la chaleur.
2: Est-ce que c'est la chaleur, Valériane ? Tu peux nous vérifier ça ?
3: Eh bien, je peux vérifier tout à fait.
2: Attention.
3: Est-ce que c'est la chaleur ?
2: Oui ! Félicitations ! Bravo ! 8h59, bon. Une minute, file du rasoir. Hein.
3: Ouais, c'est ça. Comment s'appelle votre époux, Nancy ?
4: Philippe. On est déjà passé à l'émission, déjà.
3: Oui. Beau travail d'équipe à tous les deux, hein, vraiment, bravo.
2: Mais ouais, félicitations à tous les deux, vous avez trouvé c'est quoi le truc, plaisir. C'était la chaleur. On espère que vous allez avoir un peu de chaleur en Belgique, mais pas trop non plus,
3: oui,
2: pas ce canicule non plus.
3: Sans excès, quoi.
4: Oui, elle revient. Donc là, on profite un peu, on se rafraîchit, puis ça va venir.
2: Petite astuce, vous mettez une serviette un peu froide au niveau du cou ou alors un pack de glaçons couvert au niveau de l'aine.
3: Voilà. C'est une astuce qu'une auditrice nous a donnée tout à l'heure.
2: Ouais, c'est une astuce auditrice. Donc, voilà. C'est pas nous. Hein. Comme ça, si ça marche pas, c'est les auditrices. Eh ben, merci beaucoup d'avoir été avec nous. On vous souhaite une belle journée à tous les deux.
4: Pardon ?
2: On vous souhaite une belle journée à tous les deux.
4: Également, que le Seigneur vous bénisse. Belle journée à vous.
2: Merci beaucoup d'avoir été avec nous. 0 652 300 342. Le truc est trouvé, mais l'émission n'est pas finie.
3: Eh non, 9h, vous êtes toujours dans Positif Morning. On passe ensemble une belle matinée, c'est jeudi. On est le 2 juillet, soyez tous les bienvenus. Les bienvenus et particulièrement.
2: Oh pardon, j'étais, oui, excusez-moi.
3: T'es en train de chercher à qui tu veux dire bonjour.
2: Non, en fait, il y a Lisiane depuis la Haute-Loire qui nous a écrit ce matin aussi pour essayer de participer à C'est quoi le truc. Sachez que toute participation à C'est quoi le truc est quand même considérée ce matin parce que vous pouvez être en direct avec nous au téléphone au 0 652 300 342. Si c'est pas pour C'est quoi le truc, on a plein d'infos insolites et de devinettes à vous faire trouver, à vous partager ce matin là encore jusqu'à 9h30. Donc Lisiane, grosse dédicace à vous. Peut-être que Lisiane est partenaire financière de Phare FM ou peut-être pas. Si elle ne l'est pas, c'est pas très grave, elle peut le devenir. Et tu sais comment, Valériane ?
3: En allant sur notre site
2: farfm.com/don.
3: La suite avec toute l'actualité proposée ce matin par Léo Ardourel.
2: Mais oui !
3: Grand bonjour !
2: Bonjour !
6: Bonjour à tous, un peu de répit avant le retour des fortes chaleurs. Sans doute, à partir de ce week-end, les 4 derniers départements en vigilance orange canicule, à savoir le Var, les Alpes-Maritimes et les 2 départements corses, ont été rétrogradés en jaune ce matin. 6 départements méditerranéens restent en revanche en alerte maximale pour le risque d'incendie. Des départs de feu qui se sont multipliés depuis hier dans le Var, les Bouches-du-Rhône, l'Aude ou encore l'Hérault. Sébastien Lecornu est attendu à Marseille aujourd'hui pour présider une cellule interministérielle de crise sur la chaleur et les feux de forêt. 36 milliards d'euros supplémentaires pour les armées. L'Assemblée nationale a approuvé hier le plan de programmation militaire à 436 milliards d'euros d'ici 2030. Il s'agit d'accélérer le réarmement du pays après les différents conflits qui ont éclaté ces derniers mois en Ukraine et au Moyen-Orient. Ce ne sera pas possible de faire campagne avec un bracelet électronique. Les mots hier soir de Marine Le Pen sur LCI. La chef de file des députés RN s'est exprimée à 6 jours de la décision de la Cour d'appel de Paris dans l'affaire des assistants d'eurodéputés. Décision qui déterminera si elle peut concourir ou non pour une 4e fois à l'élection présidentielle. Et puis le foot, la Coupe du Monde, les favoris se sont fait peur hier pour la suite des 16e de finale. L'Angleterre a d'abord été menée tout le match par le Congo, il a fallu un doublé d'Harry Kane dans le dernier quart d'heure pour finalement s'imposer 2-1. Et puis la Belgique a eu encore plus chaud, les Diables Rouges étaient menés 2-0 par le Sénégal à la 86e minute, avant de finalement s'imposer 3-2 après prolongation.
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2: Bonjour la France, bonjour la Belgique, bonjour la Suisse, la Belgique surtout, hein. La Belgique, elle a trouvé c'est quoi le truc, hein, avec Nancy depuis Waterloo.
3: Exactement, bravo à eux, vous êtes bien présents hein, ce matin, d'ailleurs on est encore en téléphone, bonjour.
4: Bonjour.
2: Bonjour Léa, Léa. Mais oui, elle est du côté du Haut-Rhin, c'est ta patrie ça Valériane.
3: Ouais, ça va Léa.
2: C'est ton patelin ça.
4: Ça va, ça va. On commence la journée tout doucement. C'est-à-dire, et vous, comment ça va ?
2: Quand vous dites tout doucement, c'est-à-dire vous êtes à la fraîche encore, vous êtes à la maison,
3: vous
2: n'avez pas encore décollé ?
4: Non, je suis au travail actuellement.
3: Ah, bah oui. Ah oui.
2: Ah, c'est peut-être le rythme au travail alors qu'il est différent peut-être, non ?
4: Oui,
2: ah,
4: non,
2: oui, bien sûr.
4: Ça va.
3: Il y a déjà du monde en vacances et c'est un petit peu plus cool pour vous, Léa ?
4: Oh, je travaille dans la jeunesse, donc maintenant qu'il y a les enfants qui vont avoir les vacances très vite... Il y aura plus de monde, effectivement.
3: Ah, d'accord, oui, en fait, ça dépend des métiers, ouais, effectivement. Alors Léa, l'été approche, et justement, est-ce que vous pourrez profiter de vacances ? Comment ça va se passer pour vous ?
2: C'est quoi le programme avec la famille pour vous cet été ?
4: Alors, le mois de juillet, je travaille avec les jeunes, avec leurs vacances. Mm-hmm. Et mes vacances, c'est pendant 3 semaines en août.
2: Ok.
4: Et je prépare mon déménagement, donc
3: ça va être...
4: Et c'est seulement ça.
1: Et, et après, je repars au nord de l'Alsace pour faire une semaine, aide dans un camp de vacances. Donc, ça va être travail et vacances.
2: Vous, si c'est pas indiscret, vous nous le dites, hein, vous vous sentez libre de nous le partager ou non. Attention, hein, on est entre nous. Vous déménagez vers quelle région ou ville
3: Ou c'est peut-être toujours juste en Alsace. À côté. Hein.
2: Ouais, ça se trouve, c'est la rue à côté. Hein.
1: Non, je déménage dans le même département, donc toujours dans le 68.
2: Ah oui, ok, moi c'est bien. Ouais.
3: Ok.
2: Petit changement de ville ou de village, là. On s'aère un petit peu autrement.
3: Vous êtes en plein carton, là, du coup, Léa?
1: Ça commence surtout à repérer les nouveaux meubles dès que je déménage pour la première fois.
2: Ah bah oui, bah bien sûr, bah oui, évidemment. Bah oui.
3: Ouais, ça demande un petit tri, peut-être un petit marché aux puces d'ici quelques temps pour faire le tri.
2: Jamais compris. Jamais compris pourquoi ça s'appelait marché aux puces. Il n'y a pas une seule puce sur le marché. Il n'y a rien de tout ça. Je ne sais pas. Le marché, appelez juste ça le marché. Voilà, il y a des marchandises.
3: Le marché des occasions.
2: Le marché des produits dérivés.
3: Voilà, de la seconde main. Ou tu peux dire vide-grenier aussi.
2: Oui, voilà, ça, c'est. Alors, ça, c'est un beau nom, je trouve. Tu vois. Ouais. Vide-grenier, voilà. Tu sais à quoi t'attends. Voilà, les gens vident leur grenier. Toi, tu peux en être au bénéfice. C'est génial. Léa, est-ce que vous connaissez The Chosen?
1: Oui.
2: La série événement, bien sûr. Qui ne connaît pas The Chosen aujourd'hui. Ouais. J'ai envie de mettre un peu de lumière sur cette série ce matin avec vous deux, Léa et Valériane, puisque bon, déjà c'est une série qui a marqué beaucoup de monde, hein, dans le monde entier. Et d'après nos confrères d'Info Chrétienne, l'acteur Jonathan Roumi, donc celui qui
3: vous
2: incarne.
3: Vous voyez, oui. Qui c'est Léa? C'est lui qui incarne Jésus.
1: Oui, c'est celui qui incarne Jésus, oui, de mémoire, oui.
2: Alors, il a réagi avec beaucoup d'émotion à l'annonce de la fin de la série, puisque.
3: Eh oui.
2: C'est une aventure qui a touché un public international et qui arrive à sa fin, hein, très tranquillement, donc bien au-delà du cercle religieux, grâce à une approche très humaine des personnages. Vraiment, moi j'avais envie d'être pote avec chacun et chacune d'entre eux.
3: Tu veux faire partie de la bande?
2: Non mais j'avais oublié qu'il y avait une dimension spirituelle, religieuse là-dedans. Et dans ses prises de parole, l'acteur a évoqué de la gratitude, mais aussi l'impact personnel que ce rôle a eu dans sa vie. Une page se tourne, mais la série laissera clairement une trace. Est-ce que vous avez été marqué par un épisode ou par un moment dans la série, Léa?
1: Pour l'instant, j'ai pas du tout fini la série parce qu'on essaie d'avancer en même temps avec mon copain qui on n'habite pas ensemble. Mm-hmm. Mais un épisode qui m'a marqué, c'est peut-être dans un épisode où on voit la vie dure de Matthieu.
2: Ah oui.
1: Avant qu'il se fasse accepter parmi les apôtres.
2: Ça c'est.
3: On les découvre autrement ces personnages-là. Ouais, effectivement.
2: Un petit pincement au cœur quand même quand tu rencontres Matthew au début, effectivement. Donc vous êtes à quelle saison là actuellement?
1: Je crois qu'on est. Je sais plus si on est à la 2 ou à la 3, ça fait un petit moment qu'il faudrait que je me retourne.
2: Non, mais il n'y a pas de souci, mais prenez le temps, écoutez, de prendre chacun épisode comme ils viennent, de toute façon. Parce que comme ça, quand la fin de la série sera annoncée, vous serez en mode oh, mais non, mais moi j'ai encore 3 saisons à vivre, moi.
3: Ça, c'est la bonne nouvelle. Et en même temps, on retrouvera The Chosen spécialement pour cet été sur Phare FM également.
2: Et oui, d'ailleurs, donc si vous avez envie de passer en mode express sur les épisodes, il faut rester sur Phare FM tout l'été.
1: Ok.
2: Eh ben merci beaucoup Léa d'avoir été avec nous. On vous souhaite bon courage pour cette journée de travail et puis de bonnes vacances et bon courage pour le déménagement aussi. Hein.
3: Ouais,
2: et puis
3: alors,
2: les meubles, moi je vous conseille la couleur taupe.
3: Voilà, si jamais vous avez un petit doute. Belle journée à vous Léa, à bientôt.
1: Belle journée à vous, à bientôt.
2: 0 652 300 342. Avec ce numéro de téléphone, vous nous envoyez un SMS ou un message WhatsApp et on passe un bon moment avec vous au téléphone. C'était pas génial à ce moment, Claire?
3: Bah oui, forcément.
2: Ah, j'ai trop aimé. On a parlé de The Chosen, Jonathan Roumi, puis là on va voir de la musique.
3: Et vous aussi, hein, évidemment, vous pouvez passer un petit moment avec nous d'ici 9h30 dans Positive Morning. Je vous rappelle le numéro de téléphone 0 652 300 342. En attendant, voici Kungs. Belle journée.

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2: Bonjour!
3: Coucou! Très heureux d'être avec vous, c'est jeudi, ça sent tout doucement la fin de la semaine. Tu vois, je me suis dit, nos auditeurs qui entendent depuis lundi qu'ils peuvent gagner des super lots, c'est jeudi, ils sont toujours pas inscrits, toujours pas envoyés glaçons au 0652 300 342.
2: Tu mets peut-être la charrue avant les bœufs là.
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2: Il est orange. Mais,
3: oui, je sais, Basic Fit.
2: Ah, ça y est.
3: Je voulais expliquer ce que c'était pour du...
2: Ah, salle de sport, quoi. Salle de
3: sport,
2: musculation,
3: ouais.
2: Voilà, cardio, training, voilà.
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2: Non,
3: hein.
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2: 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Il y a trop d'infos, je vous les donne après. Vous savez quoi, j'ai pas le temps.
3: On écoute Forking and Country, Miracle.

0: You are miracle, forking and country sur Phare FM. Le titre, c'est juste miracle. Voilà, si vous voulez le rechercher pour le mettre dans votre playlist.
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1: À peu près.
0: Quelle taille? Très grand.
1: T'as pas la taille de
0: grand,
1: Joel Smallbone?
0: Plus grand que ce que tu peux penser.
1: Plus grand que grand.
0: D'autant plus, on parlait de Forking and Country à l'instant. Se prépare également une émission spéciale en direct depuis le Jesus Festival.
1: Oh.
0: Ils seront nos invités pour ce moment-là. On vous en dira plus au fil de ces prochains jours. 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
1: 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Untrix pour la suite de la musique sur Phare FM. C'est la version française de Golden.
0: Briller en français. Il est 9h18. Allez, laissez-vous porter. Plein d'énergie pour vous en ce beau jeudi. C'est Phare FM et Positive Morning.
1: Wow.

0: briller, Untrix, 9h20 sur Phare FM, la radio autrement dans Positive Morning. Bienvenue, si vous venez de nous rejoindre à l'instant, il reste 10 minutes à l'émission. C'est pas grave, si vous venez d'arriver qu'il reste que 10 minutes, c'est pas grave, on vous en veut pas.
1: Non,
0: vous êtes les bienvenus quand même.
1: Ça, on n'est pas comme ça.
0: Il reste un bout de fromage là dans le coin de table, vous pouvez vous servir si vous voulez. Installez-vous confortablement.
1: Mettez-vous à l'aise.
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4: Bonjour à tous, de retour avec mon invité de la semaine, la directrice marketing France chez Basic Fit, Hortense Laferret. Bonjour Hortense.
5: Bonjour Thomas et bonjour à tous les auditeurs.
4: Basic Fit met surtout en avant une vision du sport qui se veut accessible à tous, avec une dimension sociale très importante. Comment Basic Fit défend-il l'idée d'un sport accessible, notamment auprès d'un public large, parfois éloigné du fitness?
5: Très bonne question. Bien sûr, tout le monde a envie de bouger, mais souvent il y a quelque chose qui retient les personnes. Ça peut être le prix, et c'est pour ça qu'on a des abonnements très accessible à partir de 24,99€, mais aussi la peur du regard. Et c'est pour ça que Basic Fit, on a construit un modèle pour lever toutes ces barrières-là. Des clubs proches de chez vous, parce qu'on sait que l'accessibilité, elle se trouve pas seulement dans le prix, mais aussi dans le fait de ne pas avoir faire des kilomètres et des kilomètres pour rejoindre et faire son sport au quotidien. Et une atmosphère surtout sans pression, où chacun avance à son rythme. On a des programmes sur l'application qui vraiment s'adressent à tous les cycles de vie, que ce soit pour les jeunes, pour les moins jeunes. Vraiment, on s'adresse à tout le monde. On veut que tout le monde se sente à l'aise.
4: Basic Fit porte aussi des actions liées à l'inclusion et la santé. En quoi cela pourrait-il faire partie intégrante de l'identité de Basic Fit?
5: Pour nous, ça a toujours été essentiel de donner aux Français et de les aider au quotidien à créer du lien. Par exemple, en avril dernier, c'est plus d'une soixantaine d'enfants qui ont partagé un moment de sport ensemble, les valides, les non-valides. C'est vraiment ce genre d'initiative qu'on fait tout au long de l'année. On pense vraiment que le fitness se doit d'être un levier d'inclusion, un moyen de se retrouver tous ensemble. Le sport nous fait du bien et Basic Fit s'inscrit dans ça.
4: Merci pour cette confidence. Dernier rendez-vous demain pour parler une dernière fois de l'image de Basic Fit et de son lien avec le public. À demain Hortense.
5: À demain Thomas.
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1: C'est Phare FM et Positive Morning, il est 9h23, c'est un beau jeudi qu'on passe ensemble.
0: Dans un instant, il y a le best-of pour vous de ce qui s'est passé ce matin. Avant ça, il y a Malo sur Phare FM.
6: Il s'agit

0: 9h26 sur Phare FM, tu peux tout changer, effectivement, changement d'émission d'ici 5 minutes, puisqu'Innocent va nous rejoindre pour vous accompagner dans Pause Café jusqu'à midi.
1: Exactement, mais avant ça, on fait un récapitulatif et on se rappelle les meilleurs moments vécus ce matin. Depuis 6h30 dans Positive Morning, voici le best-of.

0: Et après, bah, le Cheese Festival. Hein.
1: Ah,
0: Cheese Festival, ça va être la première fois.
1: Oh, génial.
0: Exactement.
2: Trop bien. Vous avez profité, Julien, de la billetterie de groupe de Phare FM?
0: Exactement.
1: Eh ben oui, bah, le moins 50%, il fait plaisir quand même.
2: Ouais,
1: hein.
2: C'est encore les dernières heures hein, pour en profiter.
3: Aucune personne saine d'esprit ne peut douter du fait que Jésus est un pilier d'un mouvement historique.
1: Justement, en parlant de fraîcheur, vous êtes avec nous au téléphone ce matin parce que vous voulez nous partager une astuce de votre fille qui est infirmière si on veut se rafraîchir justement.
4: Oui, voilà ce qu'elle m'a dit. Soit on met du frais au niveau du cou, à l'arrière du cou.
2: Comme une serviette mouillée,
4: au niveau
2: par
4: de
2: exemple.
4: Laine. Oui, voilà. Ou au niveau de laine.
1: Ah.
4: Mettre un pack de glace, voilà.
2: Et pourquoi au niveau de laine?
4: Parce que c'est au niveau de l'artère principale fémorale qui monte, la grosse artère qui va au cœur et tout ça. Enfin, voilà. C'est une grosse artère et c'est à ce niveau-là que ça permet de rafraîchir, c'est ce qu'elle m'a dit.
1: Donc soit quelque chose de frais au niveau de la nuque, du coup, pour vraiment bien rafraîchir, soit alors un petit pack de glace au niveau de l'aine, parce que c'est là où passe l'artère fémorale, la plus grosse artère du corps, c'est ça?
4: Voilà, c'est ce qu'elle m'a dit, voilà, c'est vraiment...
2: Vous avez pu tester, Cécile?
4: Oui, je l'ai testé, là, quand il a fait très chaud, oui.
1: Et ça fonctionne?
4: Oui, ça fait du bien.
1: Okay.
4: Bon, après, il ne faut pas le mettre trop directement parce que si c'est un pack
1: de
4: glace qu'on a dans le congélo.
1: Sur
2: les habits, ouais.
4: Voilà.
1: Vous le couvrez un petit peu quand même.
5: Je t'aiderai, je te soutiendrai de ma main droite et je t'en donnerai la preuve en te rendant justice.
1: Vous avez une idée, une proposition à faire quand même?
6: On pensait, donc, comme le précédent dit canicule, on pensait à la chaleur.
1: Est-ce que c'est la chaleur, Valériane? Tu peux nous vérifier ça?
2: Eh bien, je peux vérifier tout à fait.
1: Attention.
2: C'est la chaleur. Oui.
1: Félicitations.
2: Bravo.
7: Ça s'est passé sur Phare FM.
1: Il y a eu Jesus Festival, il y a eu le docteur Stéphanie Rieder, il y a eu des conseils fraîcheurs, il y a eu présentiel à un moment avec Jésus, et puis il y a eu
2: C'est quoi le truc? Oui, forcément une belle émission. Et ça y est, il est arrivé pendant le best-of.
8: Hello.
2: Innocent nous rejoint, salut Innocent.
8: Coucou.
1: Ça va?
8: Ils réussissent à chaque fois? Les auditeurs?
1: Pas tout le temps.
2: C'était quand?
1: C'était
2: avant-hier.
1: C'était mardi.
2: Avant-hier, ouais, ça n'a pas été trouvé.
1: Fiasco mardi, vraiment.
8: Donc c'est du 80%, 90%.
2: Il
8: n'y
2: a pas
8: réussite.
2: Vraiment de règles. Hein.
1: Non, ça
2: dépend
1: d'une semaine à l'autre. Hein.
2: Mm.
1: Et il y a des semaines où pendant deux jours d'affilée, ça ne trouve pas. Et puis il y a des semaines où c'est réussite totale toute la semaine. Donc non, ça dépend du thème, du mot, des questions, même qui sont posées
2: d'inspiration.
1: Il y a trop de facteurs en fait.
8: D'accord.
1: Quoi, tu comptais mettre de l'argent sur c'est quoi le truc?
8: Non, ça m'intéresse. Est-ce qu'il y a un candidat qui réussit à chaque fois?
1: Oui.
2: Oui, il y a des spécialistes.
1: Il y a des favoris.
2: Ouais.
1: C'est vrai qu'il y a des favoris.
2: Mmh.
1: Je pourrais les citer, je vais pas le faire. mais il y a des favoris, effectivement. Des gens qui sont plus prédisposés à c'est quoi le truc que d'autres. C'est assez impressionnant d'ailleurs parfois.
2: Ils sont bien aiguisés, ouais, effectivement.
1: Ça nous met une petite sueur avec Valérie. Ok, il faut trouver plus dur encore la prochaine fois alors. Sauf qu'après, si on trouve plus dur, on nous dit que c'est tiré par les cheveux. Enfin voilà. C'est un exercice un peu spécial.
2: C'est rigolo. On s'amuse bien.
8: Cool.
1: Vous allez trouver Innocent entre 9h30 et midi si vous le cherchez sur Phare FM, la radio autrement. Ce sera juste après Tyler David, Such a Time as This, c'est la nouveauté musicale qui clôture Positive Morning.
2: On sera de retour à vos côtés demain, ce sera à partir de 6h30. En attendant, on vous souhaite
1: la dernière de la saison demain.
2: Dernière de la saison.
1: Ouais.
2: Oh, on va s'éclater, je suis sûr. Il y aura de bons moments.
1: Bah, bien sûr.
2: Et
8: après, on passe vite.
2: Après, on passe en mode été.
1: On se disloque après, toi et moi.
2: Ouais, c'est ça, exactement. Bon, en attendant, on sera là demain, tous les deux pour vous accompagner. Beau jeudi.
1: Salut.
2: Et puis à demain.
1: Ciao, bye.

0: Bonjour, une nouvelle journée d'été s'ouvre devant nous aujourd'hui encore, hein, où que vous soyez. Merci de nous laisser une petite place dans votre matinée. Bienvenue dans Pause Café.
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0: Phare FM, on commence Pause Café avec cette chanson officielle de la Coupe du Monde, de la FIFA 2026. Je ne sais pas si vous avez regardé les matchs hier, c'était juste incroyable. Angleterre, RDC, République démocratique du Congo et Belgique, Sénégal, c'était juste waouh.

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0: Avec des messages d'encouragement également pour vous aider aujourd'hui. Comment faire pour expérimenter, vivre complètement la victoire? Et oui, on a besoin aussi de réussir dans certains domaines de nos vies. Et bien, des conseils précieux pour vous dans Parole du jour. C'est du bon ça à 9h40 sur Phare FM. Avant cela, on s'écoute Pêcheur de Lune. Moi, c'est Innocent avec vous jusqu'à midi.

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1: La Bible dit dans Psaume chapitre 73, verset 26, « Ma chair et mon cœur s'épuisent. Dieu sera toujours le rocher de mon cœur. » Bonjour. Certains grands personnages ont vécu avec un handicap physique et ont surmonté d'incroyables épreuves. Walter Scott était paralysé. John Bunyan, auteur du Voyage du Pèlerin, a connu la prison. George Washington, premier président des États-Unis, a failli mourir de froid et de faim dans la neige de Valley Forge. Abraham Lincoln, l'homme qui a aboli l'esclavage en Amérique, a grandi dans la misère et meurt assassiné. Le premier ministre britannique, Benjamin Disraeli, a été victime de violents préjugés religieux. Franklin D. Roosevelt était paralysé depuis l'enfance. Beethoven est devenu sourd à la fin de sa vie. Glenn Cunningham, coureur aux nombreux records du monde, a eu les jambes gravement brûlées dans un incendie. Et sans compter toutes ces personnes de couleur qui sont nées dans une société marquée par la discrimination raciale. Enrico Caruso était issu d'une famille italienne très pauvre, où sévissait la mortalité infantile. Itzhak Perlman, célèbre violoniste, a été paralysé des jambes à l'âge de 4 ans. Aux yeux de sa famille, David n'était pas jugé digne de succéder à Saül sur le trône d'Israël. Plus tard, tous les moralistes et tous les légalistes l'auraient certainement condamné à cause de son adultère avec Bathsabée. Pourtant, Dieu l'a qualifié d'homme selon son cœur. Et voici ce que David a dit de Dieu. « Ma chair et mon cœur s'épuisent. Dieu sera toujours le rocher de mon cœur et ma part. » Voici donc ta parole du jour. Avec l'aide de Dieu, tu vaincras.
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0: comme s'il attendait qu'on lui remette les clés. Après quelques secondes de surprise, l'homme a réussi à faire sortir l'animal sans qu'il n'y ait de blessé. Finalement, il y a des matins où trouver simplement un ticket de parking oublié sur son siège n'est pas si grave. C'était votre info insolite sur Phare FM.
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Goldman sur Phare FM. On ne choisit pas toujours ce qui nous arrive, mais on choisit souvent ce qu'on en fait. D'ailleurs, la question que je me pose par rapport au mariage, si deux personnes arrivent franchement à faire une grosse fête, parce qu'en général, on dépense des milliers d'euros pour faire la fête, qu'arrive-t-il au mariage après la fête, quoi. Ça y est, maintenant qu'on est marié, qu'arrive-t-il à l'amour après le mariage? Des réponses peut-être ce matin dans les langages de l'amour, tout de suite sur Phare FM.

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1: À une altitude de 10 000 mètres, quelque part entre New York et Dallas, mon voisin a posé sa revue, s'est tourné vers moi et m'a dit « Qu'est-ce que vous faites dans la vie ?»« Je suis conseiller matrimonial et j'anime des séminaires sur le renforcement du mariage », lui ai-je répondu. « Ça fait longtemps que je veux poser cette question à quelqu'un », dit-il. « Qu'est-ce qui arrive à l'amour après le mariage ?» Je me suis marié 3 fois et chaque fois c'était merveilleux avant le mariage, mais pour une raison ou pour une autre, après le mariage, tout s'est écroulé. Tout l'amour que je pensais avoir pour elle et l'amour qu'elle semblait me porter s'est évaporé. Je suis une personne assez intelligente, je suis dans les affaires et ça se passe bien, mais je ne comprends rien à l'amour. C'était évident, il était en pleine confusion. Je veux me lever et parler avec audace en répondant à la question « Qu'arrive-t-il à l'amour après le mariage ?»
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2: École Pierre à l'instant sur Phare FM. Il est tout juste 10h. Bienvenue. Si cette matinée avait une saveur, il sentirait peut-être, elle sentirait peut-être le café ce matin sur Phare FM. Ou autre chose, hein, les abricots bien mûrs, hein, quoi qu'il en soit. Bienvenue dans Pause Café, moi c'est Innocent. 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

0: Quelle ambiance ce matin sur Phare FM. Si votre matinée est un peu mouvementée, gardez cette petite idée en tête. Hein. On n'est pas obligé d'avancer et d'avoir toutes les réponses à chaque fois. Donc voilà, tout va bien se passer pour vous sur Phare FM. C'était Forest Franck avec OK.
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0: 10h06 sur Phare FM, en effet, Innocent, c'est moi avec vous jusqu'à midi dans la joie, la bonne humeur. Comment faire pour honorer vos voisins? Comment faire pour honorer les gens qui vous entourent? Simplement, c'est la thématique abordée aujourd'hui dans La Vie La Vraie avec Thibaut JR, juste après la musique de Cocoon et Clou. On s'écoute également Bruno Mars, voici I Just Might sur Phare FM. Très très belle matinée.

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2: Il n'y a pas si longtemps, j'ai voulu honorer les gens qui m'entourent. Et j'ai décidé de prendre une après-midi, de leur consacrer et de les amener dans un endroit paradisiaque avec piscine, hammam, billard, baby-foot, avec un bon petit barbecue. Et je me suis vraiment rendu compte qu'il est essentiel d'honorer les gens qui nous entourent. Alors, ça peut être ta famille, les gens avec qui tu travailles, avec tes amis. Il te faut les honorer. Ces gens-là sont pas là juste pour te faire du bien à toi. 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
2: Bonjour à tous, bienvenue pour votre agenda du jour en ce jeudi 2 juillet sur Phar FM. Les 4 et 5 juillet, embarquez pour un véritable voyage dans le temps avec le retour des OVNIJEC à Laval. Cette course de radeaux ont complètement déjanté et investi une nouvelle fois la Mayenne pour un week-end placé sous le signe de la créativité et de la bonne humeur. Organisé par la jeune chambre économique de Laval, l'événement réunit des équipes d'entreprises et d'associations locales qui imaginent et construisent leurs propres embarcations. Sur les berges, le public pourra admirer ces radeaux aussi originaux qu'insolites, encourager les équipages et profiter des nombreuses animations prévues tout au long du week-end. Un week-end festif, familial et gratuit à ne surtout pas manquer pour bien commencer l'été, dont vous pouvez retrouver toutes les informations sur laval.fr. C'était Thomas, on se retrouve demain pour votre agenda du jour sur Phar FM.
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1: Aujourd'hui, nous parlons de l'âge de raison.
2: Vers 5, 6, 7 ans, c'est le moment où ils vont prendre conscience du bien et du mal, de la vie et de la mort.
3: Et ce dont on s'est aperçu, c'est que ça peut arriver de diverses manières. Par exemple, un membre de la famille qui va décéder, un papy, une mamie, ou même au travers d'un animal de compagnie. Et d'un seul coup, l'enfant va s'approprier la prise de conscience de on n'est pas éternel. Il y a des gens ou des êtres que j'aime qui peuvent d'un seul coup ne plus être là. Et la conscience de la mort va entraîner la peur de la mort. Et ça arrive avec la prise de conscience du bien et du mal. Et l'enfant devient responsable.
2: C'est là qu'on va pouvoir les emmener à faire leur première expérience de foi avec Jésus pour eux-mêmes. Donner leur cœur au Seigneur, etc. Petit pas dans la foi, mais super important d'amener Jésus ici pour eux au niveau individuel, personnel. Pas seulement l'effet famille, parce qu'avant, on se cache derrière papa et maman, la foi, c'est suffisant. Et puis, à ce moment-là, ils ont besoin de comprendre que non, c'est eux-mêmes qui doivent faire ce choix. C'est l'âge des terreurs nocturnes, c'est l'âge des cauchemars, des peurs, etc. Surtout pas dire, mais arrête, n'importe quoi, ça n'existe pas. Il faut les accompagner dans ce passage-là, où ils ont vraiment besoin de maman, de papa, qui vont leur mettre des jalons par rapport à leur foi.
3: D'une manière intéressante, c'est aussi l'âge où on a besoin d'un super-héros, d'un modèle, où ça commence. Et en fait, c'est le moment idéal pour leur dire, mais tes terreurs, quand tu as des peurs comme ça, quand tu te sens, tu comprends pas ce qui se passe, c'est quelqu'un qui peut vraiment t'aider et qui est plus puissant, qui est le super-héros des super-héros, bien qu'on ne puisse pas le présenter entièrement comme ça, mais c'est Christ. Et on peut les inviter, mais parle de ta peur à Jésus et tu vas voir, le Seigneur va t'aider. Et donc, on les amène à se réfugier en Jésus quand ils ont ces peurs.
4: Oui, je me souviens des questions de papa, est-ce que tu crois que Jésus, il est plus fort que...
2: Oui.
3: Et oui, il l'est.
2: Bien sûr. Vous avez vu le t-shirt avec Jésus assis, avec des super-héros, un peu comme la scène avec les 12 apôtres. Et Jésus leur dit, et c'est comme ça que j'ai sauvé le monde.
3: Il y a Batman, Superman, Spider-Man, et ils sont là, waouh.
4: Ils sont des rigolos.
3: C'est juste amusant, et pour des enfants, évidemment. Mais ça leur montre une vérité, c'est que Christ est plus fort que nos peurs et nos terreurs, et ça, c'est indispensable à l'enfant.
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0: J'ai discuté avec une auditrice de Phare FM. Ah ben, je peux vous assurer que Dieu est vraiment alpha, oméga. Je n'en dis pas plus maintenant, c'était Tindri et Konosco sur Phare FM. Bienvenue.
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0: Je viens de lâcher une bombe et je veux pas assumer derrière, mais pour vous aider, hein, pour ceux qui sont curieux, bah, Innocent, il parle de quoi, alpha, oméga, une auditrice, etc. Je peux vous donner un témoignage un peu, on va dire, similaire, voilà, à l'histoire de cette fameuse auditrice. Je vous invite à aller directement sur notre site farfm.com et découvrir ou redécouvrir l'histoire de Sylina, S-Y-L-I-N-A, dans la barre de recherche, vous tapez Sylina. Et vous verrez, cette histoire, elle est juste époustouflante. Voilà, donc, et puis j'aurai l'occasion de vous partager peut-être l'histoire d'une autre auditrice de Phare FM. Elle s'appelle Raphaël. La suite, c'est Jonas Brothers et Switchfoot côté musique sur Phare FM. Très belle journée.

Réflecteur, Jeremy Kemp à l'instant sur Phare FM. Connaissez-vous la clé du bonheur? Tout le monde aimerait avoir la clé du bonheur. Hein. Eh ben, les réponses peut-être aujourd'hui dans votre rendez-vous en parler, c'est parfois la clé. Eh ben, c'est dans quoi le temps d'écouter ce morceau. Ellie G, la bohème sur Phare FM.

0: 10h40, vous écoutez Phare FM. Quelle joie d'être avec vous, de vous accompagner jusqu'à midi. Place maintenant votre rendez-vous en parler. C'est parfois la clé sur Phare FM.
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2: La clé du bonheur. Il y a un roi, réputé pour sa sagesse, qui cherchait la clé du bonheur. Alors il a testé l'alcool, les grandes entreprises, le confort, les richesses matérielles, l'amour des femmes. Et après tout ça, il a réfléchi. Moi, je n'ai pas testé tous les plaisirs du monde. Je me suis plutôt fait du mal. En cherchant à combler mon vide par tous les moyens, j'ai juste enchaîné les comportements addictifs et rien résolu du tout. Qu'a-t-il conclu ce sage roi ? Que le bonheur, c'est de profiter de la vie. C'est tout ? De mon côté, j'ai eu le même genre de déclic. J'ai un vide à combler ? Qu'est-ce qui pourrait me remplir qui ne me bousille pas la santé ? C'est quoi la clé du bonheur ? J'ai lu ce qu'un autre roi a dit. Je t'offre le choix entre la vie et la mort. Choisis la vie afin que tu vives, toi et tes descendants. Choisis d'aimer l'Éternel ton Dieu, car c'est lui qui te fait vivre. Et là, j'ai trouvé la clé. Et une grande liberté. Le bonheur est à ma portée, car il dépend juste de ma façon de voir la vie, d'apprécier ce que j'ai, de m'aimer tel que je suis. Parfois, quand j'ai l'impression que le bonheur s'est un peu perdu, je me rappelle que tout est dérisoire, comme le disait l'Ecclésiaste, le premier roi de mon histoire, et que l'essentiel est de connaître ce Dieu qui me donne la vie. Dans ces moments-là, je re-choisis la vie, et le bonheur revient.
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Envie de faire un petit coucou à toutes les personnes qui sont en cuisine ce matin, où que vous soyez, franchement. Voilà, coucou de la part d'Innocent ce matin dans Pause Café. Je sais que vous écoutez cette radio avec votre petite radio juste à côté et en train de cuisiner en même temps. Comment vous faites? Je ne sais pas, mais en tout cas, c'est un plaisir de vous accompagner. Est-ce que vous connaissez le Sermon sur la montagne? Réputé comme étant l'un des merveilleux enseignements de Jésus, vous découvrirez un extrait pour vous, Bible Project, à 10h55 sur Phare FM.

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0: tu seras. Personne ne connaît parfaitement son avenir, mais chacun peut choisir d'avancer avec espérance. C'était Emma Doma avec Tu seras à l'instant sur Phare FM.
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2: Nous poursuivons l'étude du célèbre recueil d'enseignements de Jésus appelé le Sermon sur la montagne.
3: Jésus a passé la majeure partie de son temps avec les personnes qualifiées de pauvres et insignifiantes de son époque. Il a affirmé que Dieu sauverait le monde par lui en commençant avec eux.
2: De quoi Dieu sauvait-il le monde ?
3: Eh bien, il nous sauvait du monde tel que nous l'avons créé par notre égoïsme et notre mépris des autres et qui conduit à la violence pour nous transposer vers des communautés d'amour et de respect absolu. Jésus a décrit ce mode de vie en utilisant un ancien mot biblique, justice. Un juste est une personne qui fait constamment ce qui est juste aux yeux de Dieu et des autres également. Jésus dit que ceux qui vivent ainsi entreront dans le royaume des cieux.
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0: rendez-vous avec la chanson du futur, Song of the Future. 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
0: Nouvelle heure sur Farfm, il est 11h. Allez, une minute à peine. Moi, c'est Innocent avec vous jusqu'à midi. J'ai envie de commencer cette nouvelle heure en souhaitant joyeux anniversaire. Je ne fais pas ça habituellement, mais bon, voilà, j'avais à cœur de le faire aujourd'hui. Alors, vous êtes nombreux à être nés en 2 juillet. Aline, Anime, joyeux anniversaire. Eric à Noisy, le Grand, joyeux anniversaire également. Et puis, allez, deux autres prénoms. Doris à Absheim, dans le Haut-Rhin. Et mon fils également. Samuel qui fête aussi ses 12 ans aujourd'hui. Joyeux anniversaire, un enfant magnifique. Allez, on va poursuivre avec votre programmation d'aujourd'hui. Panorama biblique à 11h14. Et puis avant cela, la musique avec Eyal, On dirait le bonheur, hein. C'est ce que je vous souhaite également aujourd'hui. Justin Bieber, le talentueux. Et aussi Jérémy Frérot. J'allais le citer en anglais. Voici Frérot sur Farfm. Très belle fin de matinée.
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0: tétrarque de Galilée. C'est lui qui fait arrêter puis décapiter Jean-Baptiste. C'est aussi à lui que Pilate envoie Jésus, tentant de se débarrasser d'un cas difficile sous prétexte que l'accusé est galiléen. Enfin, nous en arrivons au troisième, Hérode Agrippa Ier. Il est le petit-fils d'Hérode le Grand, mais il n'est pas le fils d'Hérode Antipas, seulement neveu. J'espère que vous suivez. Sous le règne de l'empereur Claude, il règne seulement 3 ans à Jérusalem. Le livre des Actes parle de lui au moment où il fait mourir Jacques, le frère de Jean, fils de Zébédée. Jacques meurt par l'épée, sans doute décapité. En faisant mourir l'un des apôtres, Hérode Agrippa Ier cherche à plaire aux responsables du temple. Cela prouve que le clergé et les institutions ont toujours les chrétiens dans leur collimateur. Peu avant la Pâque de l'an 43 ou 44, Hérode continue sa campagne de séduction et fait emprisonner Pierre. Se souvenant que Pierre et Jean s'étaient déjà évadés miraculeusement, il fait garder l'apôtre par 4 groupes de 4 hommes. On ne sait jamais. Quelque temps plus tard, Hérode Agrippa Ier, donc, doit régler des tensions à Césarée. Il s'y rend pour parler avec les représentants de Tyr et de Sidon et il aime les mises en scène grandioses, Hérode Agrippa Ier. Il revêt son manteau royal et depuis son trône prononce un discours musclé. Sa clique l'acclame. « c'est un dieu qui parle et non un homme !» C'est alors qu'il est frappé par un ange de Dieu. Une étrange crise le jette à terre et il meurt rongé par des vers selon le récit de Luc. Et là, nous sommes en l'an 44 de notre ère. Le fils d'Agrippa Ier, qui prendra le titre d'Agrippa II, pas beaucoup d'imagination, n'aura de responsabilité politique qu'en l'an 50. Il sera roi, mais jamais à Jérusalem. Il régnera sous surveillance romaine sur quelques contrées au nord, notamment en Galilée. C'est à cet arrière-petit-fils d'Hérode le Grand que l'apôtre Paul sera présenté vers l'an 59 ou 60 à Césarée Maritime. À sa mort, je parle d'Agrippa II, à sa mort donc en l'an 93, il n'y a pas d'héritier et la dynastie des Hérodes s'éteindra définitivement. J'allais dire enfin.
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0: trois cafés gourmands, ça tombe bien à cette heure-ci, là, avant d'aller manger, ça fait un peu bizarre, non? On va retrouver tout en étant détendu Pascal Portocalian qui continue à nous parler justement de l'intelligence artificielle et de la foi. Et aujourd'hui, il a choisi de nous présenter un ami un peu hors du commun à découvrir donc après la musique de Stéphane Stanley. Pour l'heure, on marque une petite pause sur Phare FM.
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2: C'était il y a 18 mois, j'animais un parcours de découverte de la foi chrétienne avec mon épouse. Nous encadrions un petit groupe de 8 participants, certains déjà bien ancrés dans la foi, d'autres totalement novices. Et parmi ces personnes bien ancrées, il y avait San. San est indien, il a grandi en Arabie Saoudite, il a vécu une partie de sa vie à Dubaï, et depuis peu, il habitait en Arménie. Vivre sa foi en Jésus dans un contexte difficile, il connaît. Dès notre première rencontre, j'ai compris que quelque chose de plus se passerait, et nous avons commencé à partager au-delà du cadre de ses parcours bibliques. Je l'ai fait travailler sur quelques projets professionnels simples, puis plus complexes, et au fil du temps, nous avons développé une relation de confiance. San et moi avons beaucoup échangé sur nos expériences, nos projets, nos idées, nos stratégies. Sa connaissance est à la fois large et profonde, et son engagement est enraciné dans sa foi. Ces derniers temps, le Saint-Esprit l'a poussé à développer un outil d'intelligence artificielle. Pas un petit outil, quelque chose de gros. Il l'a nommé Arc Vision. Chaque fois que nous nous rencontrions, il me présentait les nouvelles fonctionnalités qu'il implémentait dans sa solution. Nos discussions suscitaient de nouvelles questions, ces nouvelles questions suscitaient de nouvelles idées, et ces nouvelles idées de nouvelles implémentations. Nos partages d'expériences étaient autant de prétextes à rendre l'outil plus complet et plus accessible. Il me partageait comment Dieu orientait et inspirait le développement de cet outil et comment il a été pensé pour sa gloire. Et semaine après semaine, je voyais apparaître quelque chose de plus en plus impressionnant. Puis j'ai appris la tenue prochaine de la conférence Foi plus IA à Grenoble. Celle-ci semblait exactement calibrée pour des projets comme celui de San. J'ai parlé du projet Arc Vision aux organisateurs de l'événement. Ils m'ont dit qu'il fallait absolument que San vienne et qu'il puisse le présenter à la conférence. Alors nous avons fait une demande de visa pour lui à l'ambassade de France en Arménie. Et alors que les visas mettent habituellement 3 mois à être délivrés, le sien a pris 3 jours. Et nous avons réservé nos billets d'avion. Et je serai donc présent avec San pour présenter le projet Arc Vision le 10 juillet à Grenoble lors de la conférence Foi plus IA en présence de l'ex-patron de Intel. Ce sera sa première présentation publique. C'est une vraie pépite exclusive Made in Armenia que je suis heureux de pouvoir amener à la connaissance des participants. Si tu es concerné par le sujet de l'intelligence artificielle et si tu peux te rendre à Grenoble à cette date, alors je t'invite à consulter le programme et à réserver ta place sur le site lecnef.org. Je répète, lecnef.org.
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0: Un encouragement au lâcher prise sur Phare FM, c'est une nouveauté musicale. Tori Kelly avec Control sur Phare FM.
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0: Le lâcher prise, ce fameux sujet, c'est pas toujours évident. Hein. D'ailleurs, si vous avez un planning aujourd'hui bien rempli, eh ben, j'ai envie de vous encourager à garder un tout petit, une toute petite place, voilà, pour l'imprévu. Hein. Il réserve parfois de belles surprises, de belles choses. Donc voilà, c'était Tori Kelly à l'instant sur Phare FM. On va poursuivre avec un autre titre qui va vous faire du bien également, Sean Paul et Zao, juste après notre docteur Stéphanie Rieder sur Phare FM dans Science et Fort.
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3: Bonjour, ici Stéphanie Rieder. Quelle joie pour moi de te retrouver pour parler d'un sujet passionnant, car nous sommes dans une série qui parle de la véracité, qui démontre en fait la véracité de Jésus-Christ et de sa résurrection. Alors, dans les dernières capsules que tu peux regarder en replay, j'ai utilisé, bien sûr, la parole de Dieu qui parle abondamment de la véracité de la résurrection, mais j'ai aussi cité des historiens, des écrivains de l'époque qui appuient le fait que Jésus ait marché sur cette terre, que Jésus de Nazareth a vraiment existé. Alors, j'aimerais aussi ajouter à ces textes-là d'autres citations d'historiens plus contemporains. Je vais citer Rudolf Bultmann. C'est un philosophe et un théologien, il est historien, et il a écrit « Il est évident que les doutes concernant l'existence de Jésus sont infondés et ne peuvent souffrir aucune forme de réfutation. Aucune personne saine d'esprit ne peut douter du fait que Jésus est un pilier d'un mouvement historique dont la première période distinctive est représentée par la première communauté palestinienne. » Le docteur Michel Grant, historien très reconnu, a écrit « Les méthodes de critique moderne ne peuvent abonder dans le sens de la thèse mythiste de Jésus. Cette thèse a été inlassablement étudiée et réfutée par des experts de premier ordre. » Le docteur Craig Evans a dit « Aucun historien sérieux, quelle que soit sa religion, s'il en a une, ne peut douter du fait que Jésus-Christ de Nazareth a réellement vécu au premier siècle et a été exécuté sous l'autorité de Ponce Pilate, gouverneur de Judée et de Samarie. » Alors, je te laisse là-dessus, mais prépare-toi, parce que c'est une chose de croire que Jésus a vraiment existé et qu'il a été crucifié, mais c'en est une autre chose de croire qu'il est vraiment ressuscité. Dans les prochaines capsules, je te fais la démonstration de la véracité que Jésus est vraiment mort et ressuscité. Alors, à bientôt!
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Le duo Sean Paul Zao sur Phare FM dans 3 minutes. Je vous partage une petite info insolite du côté des États-Unis sur Phare FM. Je suis sûr que vous aimez le miel, hein? Le miel, c'est doux et d'ailleurs, c'est l'un des rares aliments qui peut se conserver pendant des années, comme quoi certaines choses précieuses traversent le temps. Voici Honey, ça veut dire miel en français, de Sean Rodriguez sur Phare FM. Très belle journée.

0: 11h40, je partage une petite info insolite sur Phare FM.
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0: On parle souvent de covoiturage, mais celui-là, personne ne l'avait réservé. Dans le Colorado, aux États-Unis, un homme s'approche de sa voiture, ouvre la portière et découvre un ours confortablement assis sur le siège avant. L'animal avait visiblement trouvé l'habitacle plus agréable que la forêt. Il a fallu un petit moment pour, en tout cas avant que l'invité surprise accepte de quitter les lieux, mais tout s'est terminé sans incident. Pensez-y, hein, avant de monter dans votre voiture aujourd'hui. Un simple coup d'œil à l'intérieur peut parfois réserver de sacrées surprises. Heureusement, sous nos latitudes, les chances d'y trouver un ours restent quand même très limitées. C'était votre info insolite.

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Dan Black et Loan sur Phare FM, le titre Orchestra. Dans moins de 10 minutes, il sera midi sur Phare FM. Vous allez retrouver votre animateur préféré, Philippe, dans Positive Musique. Et puis, on fera aussi un point sur l'actualité. Et moi, je vous ai réservé un SkyMail, votre rendez-vous pour vous booster juste après. Si tout si, on s'écoute Down the Road sur Phare FM.

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1: Salut toi. Il n'y a rien de plus éreintant que de jouer au bon chrétien. Faire comme si tout baignait, alors qu'à l'intérieur de toi tu as mal, tu es seul et tu as besoin d'être vrai avec quelqu'un. Ce genre de comédie religieuse, c'est un aller simple vers un court-circuit spirituel. En plus, c'est pas comme ça que ça marche avec moi. Et ça n'a jamais été le cas. S'il y a quelqu'un avec qui tu peux être vrai, c'est bien avec moi. S'il y a un endroit où tu peux laisser tomber le masque, c'est en ma présence. Je ne suis pas du tout intéressé par la performance. Je voudrais rencontrer le vrai toi. Je voudrais guérir ce qui te fait mal. Pardonner ce qui a besoin d'être pardonné, te remettre sur pied. Viens faire un tour avec moi et laisse-moi te donner une nouvelle vie. Dieu.
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2: 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Très belle journée, bon appétit, à demain sur Phare FM.

0: jeudi 2 juillet, bienvenue. 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
1: 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Bonjour.
2: Bonjour à toutes et à tous, Caroline Désir quitte XL. La députée fédérale siégera ce soir une dernière fois au sein du conseil communal avant de mettre un terme à près de 20 ans au sein de la politique communale. 564 Olivia et 604 Noah en plus, ce sont les prénoms les plus donnés en 2025 d'après l'Office belge de la statistique. Chez les filles, Emma et Louise complètent le podium, ce sont Arthur et Noah pour les garçons. Dans l'actu aussi, cette attaque d'ampleur en Ukraine, les Russes ont lancé une série de bombardements sur plusieurs régions d'Ukraine. La capitale ukrainienne a notamment été visée par des missiles balistiques et des drones. 13 personnes ont été tuées à Kiev. Et puis cap sur la Coupe du Monde et ce beau retournement de situation. Après avoir été mené 2-0 jusqu'à la 85e minute par le Sénégal, les Diables Rouges sont remontés en prolongation pour gagner 3-2. Les Belges rencontreront les Américains mardi prochain. Les États-Unis qui se sont imposés en 8e de finale face à la Bosnie-Herzégovine.

0: Bienvenue à tous dans votre nouveau point météo de ce 2 juillet sur Phare FM. Ce jeudi après-midi, sur les régions de La Louvière, Mons et Charleroi, le ciel se montre plus changeant qu'en matinée. Les éclaircies sont présentes, mais elles alterneront avec des passages nuageux parfois plus nombreux. Au fil des heures, un faible risque d'averse peut se développer localement, principalement durant le milieu et la fin d'après-midi. Ces précipitations sont toutefois très dispersées et de courte durée. De nombreux secteurs conserveront un temps sec. Les températures atteignent les valeurs maximales en début d'après-midi avec 23 à 25 degrés à Avray, Ornu, Chapelle-lès-Léman et Farciennes. L'ambiance est agréable, mais un vent de secteur ouest à nord-ouest modéré et parfois soutenu en rafale apportera une sensation de fraîcheur, surtout sous les nuages. En soirée, les éclaircies reprennent progressivement le dessus, les dernières averses s'évacuent et le temps redevient sec sous un ciel partagé entre nuages et belles éclaircies. Les températures redescendent lentement sous les 20 degrés, offrant une fin de journée plus confortable. En résumé, un après-midi alternant soleil et nuages, avec un faible risque d'averses locales et un vent d'ouest bien présent. Très bel après-midi sur Phare FM.
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0: Semi-profit à l'instant sur Phare FM, midi 5. Bon appétit à l'écoute de Positive Music. On se retrouve ravi d'être avec vous en ce jeudi.
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0: Bon appétit, très bonne pause déjeuner en ce 2 juillet. Allez, plus qu'un petit jour avant demain, avant les grandes vacances. Pour certains, c'est déjà le cas. Hein. Je pense déjà à tous nos collégiens qui ont passé le brevet. Ça y est, ils sont en vacances. Bonne chose de faite. Maintenant, plus qu'à attendre les résultats. Dans Positive Music, on vous accompagne. Je vous accompagne tout l'été, hein, juillet et août. On prend de l'avance. Hein, on est avec vous et surtout, on vous accompagne 24 heures sur 24, 7 jours sur 7. Flav et musique pour la suite de nos prochains quarts d'heure. C'est juste après Vianney, Mentissai et Cirque Netti pour vous sur Phare FM à midi 13. Bien sûr, on n'oublie pas, Dieu s'intéresse à vous avec ce témoignage de Christophe sur Phare FM.

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1: Je suis né dans une famille sans problème. Mes parents sont agriculteurs. J'ai eu une croissance pas très rapide. Arrivé vers 15-16 ans, j'étais tout petit, tout maigre. Je paraissais 11-12 ans. Et moi, c'était pas facile avec ce handicap. Et je connaissais pas le véritable amour, quoi. J'avais un vide dans mon cœur. Ça en arrivait même qu'au milieu de la nuit, c'est souvent que je me réveillais en sursaut. J'avais des questions qui venaient. Qu'est-ce que je fais là? Pourquoi je vis? Pourquoi je suis là à être si malheureux? Un jour, dans notre petit village, il y arrivait une bande de jeunes qui débarquaient de la région parisienne. Et tout de suite, j'ai sympathisé avec eux parce que je me sentais bien avec eux. On discutait pas mal. Puis un jour, ils commencent à me parler de Jésus. Moi, j'aurais pu en parler comme aurait fait un historien. Mais eux, ils en parlaient d'une autre manière. Ils avaient une joie dans leurs yeux quand ils parlaient de Jésus que je connaissais pas. Et puis là, un soir où j'allais vraiment très mal, j'étais dans le trou, comme on dit, quoi. Et il y a un jeune qui m'a dit, viens, on va aller dans un coin et puis on va prier ensemble. Alors là, je suis allé avec lui. Il a commencé à prier. Et je peux vous dire que à ce moment-là, j'ai senti la présence de Dieu. J'ai demandé, j'ai dit, Jésus, viens régner en moi. Viens régner dans ma vie. Cette simple prière, je peux vous dire que ça a transformé ma vie. Ces blessures de l'adolescence, je peux vous dire qu'aujourd'hui, elles sont effacées.
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Fly ma musique à l'instant sur Phare FM is name. Midi bientôt 20 avant de s'écouter les langages de l'amour à midi 24. Allez, Sanaïde avec Ips, la nouveauté musicale. Place à Sanam Legend San Francisco. C'est juste après Claudio Capeo avec Qu'est-ce qu'il me restera. Cet homme à l'accordéon me fait toujours aussi vibrer sur Phare FM.

0: les langages de l'amour.
1: Je ne fais jamais rien de bien. Ce ne sont pas les mots d'un enfant, mais ceux d'une jeune femme célibataire de 35 ans qui ne s'est jamais sentie aimée par sa mère. Je ne pourrai jamais plaire à ma mère. Tout ce que je fais n'a jamais été assez bien pour elle. J'aimerais juste l'entendre un jour me dire « Je suis fier de toi ». Le langage de l'amour que parle cette jeune femme est celui des paroles valorisantes, mais elle n'en a jamais eu de la part de sa mère. Cette mère aime-t-elle sa fille? Je dirais oui. Mais quelle tragédie qu'elle n'ait jamais appris à communiquer son amour dans un langage que sa fille pouvait comprendre. Le docteur Ross Campbell et moi avons écrit un livre intitulé « Le langage d'amour des enfants » en priant que cet ouvrage vienne en aide à des milliers de parents et qu'ils apprennent ainsi à aimer de manière efficace leurs enfants. Connaissez-vous le langage d'amour de votre enfant?
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0: la petite nouveauté musicale qui sonne été summer. Et c'était Ips, Alice and Aide à l'instant, sur Phare FM dans Positive Music. Bienvenue.
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0: 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Allez, Terian et Lindy arrivent juste après Chris Holland pour vous sur Phare FM pour continuer à emboîter cette playlist Positive Music jusqu'à 16h. Philippe, pour vous accompagner, bienvenue.

Lindy à l'instant, ça fera FM midi 36. Allez, Calogero se prépare face à la mer, c'est juste après DJ Thomas et votre rendez-vous. Pourquoi pas en partenariat avec TWR, mais tout ça avant ça, on s'écoute Sophika à midi 37, bientôt sur Phare FM.

0: Parfois, quand on vous parle de foi, vous dites peut-être « j'aimerais croire, mais j'y arrive pas ». 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Alors forcément, si on n'en entend jamais parler, peut-être que pour commencer à croire en Dieu, il fallait juste commencer par découvrir qui il est un peu plus, jour après jour. 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

0: Face à la mer, Calogero à l'instant sur Phare FM. Midi 46, bien sûr, sur Phare FM. On marque une très courte pause. Avant 13h, du beau monde se prépare. 13h ne va pas tarder à sonner sur Phare FM. Juste après ceci, Alexander Papas avec Hands Up.
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Up, Alexander Papas à l'instant sur Phare FM. Midi 52, allez, avant 13h, Emma Nissen se prépare juste après votre rendez-vous Focus Famille pour votre bien manger des céréales complètes. Hein, c'est le petit conseil du jour, mais avant, on va repartir en beauté. La recette, Jack et Carla pour vos sur Phare FM. Bel été, bel après-midi.

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1: Bonjour et bienvenue dans notre rendez-vous Focus Famille. On a récemment découvert qu'il suffit d'ajouter un bol de céréales complètes à son alimentation quotidienne pour être en meilleure santé. Il paraît qu'on réduit de 20% le risque de maladies cardiaques, de cancer ou de diabète. Et il semblerait que ça marche même chez les fumeurs, les buveurs d'alcool et les gros mangeurs. Bien sûr, ce n'est pas une excuse pour garder des habitudes malsaines, mais cela montre à quel point les céréales complètes sont essentielles à l'équilibre alimentaire. Elles contiennent du son riche en fibres qui favorise ainsi la sensation de satiété et optimise

0: Le transit.
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0: L'après-midi suit tranquillement son cours. Vous êtes sur Paris FM dans Positive Musique. Bienvenue, il est 13h. Et on peut remercier Richard Durin pour son tout premier don qu'il vient de faire sur farfm.com. Vous êtes sur Phare FM en ce 2 juillet, bienvenue pour faire un point complet sur la météo. Cet après-midi, le temps est largement ensoleillé sur la majorité du pays. Une perturbation peu active apporte davantage de nuages sur le nord-ouest et le de la Bretagne, Hauts-de-France, avec tout ou plus quelques bruines près de la Manche. Ailleurs, le soleil domine généreusement. Côté température, on attend environ 25 degrés à Paris, 30 à Lyon, 29 à Toulouse et 30 degrés à Strasbourg. En soirée, le temps reste calme et sec sur la plupart des régions. Seule la Corse conserve un risque d'averses orageuses localisées. Une belle journée estivale à l'échelle nationale sous le soleil et dans une ambiance plutôt chaude mais sans excès. Dès 16h, vous retrouverez Romain en national pour refaire un nouveau point sur la météo. D'ici là, passez une très belle après-midi.
1: La Bible dit:
2: chassez loin de vous tout sentiment amer, l'irritation, la colère, les cris, les insultes et toute forme de méchanceté. Soyez au contraire bons et pleins d'affection les uns pour les autres. Pardonnez-vous réciproquement comme Dieu vous a pardonné en Christ.
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0: Bienvenue dans cette nouvelle heure de Positive Musique. Philippe pour vous accompagner, très content d'être parmi vous, hein, en voiture, à la maison, au travail, bref, vous êtes branchés sur Phare FM. Vous n'avez bien fait avec cette histoire, c'est vous qui le dites, Camille, auditrice de la radio, une radio qui a de la valeur pour moi en 11 secondes. Elle nous explique le pourquoi du comment cette valeur la transporte à travers la radio. C'est juste après Nick Jonas et Brandon Like avec Hop pour bien commencer cette nouvelle heure. À vos côtés, bienvenue.
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3: Un seul endroit comme Camille l'a fait, farfm.com/histoire. Martin Garrix et Chiran arrivent juste après By Turner pour la suite de la musique. Bienvenue.

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2: La France connaît cette année des épisodes de canicule particulièrement intenses qui entraînent une forte hausse des recours aux urgences et rappellent l'importance des gestes de prévention. Les autorités sanitaires insistent sur la nécessité de protéger en priorité les personnes les plus fragiles, mais chacun peut être concerné par les effets de la chaleur. Adoptons les bons réflexes face aux fortes chaleurs avec le docteur Frédéric Le Guillou, allergologue et pneumologue. Bienvenue sur Phare FM, docteur.
3: Bonjour Valériane et bonjour aux auditeurs de Phare FM.
2: En quoi, docteur, les fortes chaleurs et la canicule mettent-elles notre organisme à rude épreuve, même lorsqu'on est en bonne santé ?
3: Alors, quand il y a des fortes chaleurs, on a des mécanismes de régulation de notre température qui se met en place, puisque la température interne, on le sait, elle est à 37 degrés. Et donc, pour ne pas augmenter cette température, notre corps va avoir deux grands axes pour adapter notre température. C'est-à-dire, le premier, c'est la transpiration, qui va permettre une évaporation de la sueur et ça refroidit la peau. Et puis, le deuxième, c'est la vasodilatation, c'est-à-dire les vaisseaux sanguins qui sont à la surface de la peau vont se dilater pour essayer d'évacuer la chaleur vers l'extérieur. Et donc, quand ces mécanismes sont débordés, on va commencer à avoir des troubles qui vont apparaître.
2: Qui sont, docteur, aujourd'hui les personnes les plus vulnérables face à la chaleur et quels sont les signes qui doivent nous alerter ?
3: D'abord, ce sont les personnes âgées parce qu'en vieillissant, on a une diminution de la sensation de soif, mais aussi de la capacité à transpirer. Et donc, on est plus sujet à des déshydratations. Les nourrissons, évidemment, et les jeunes enfants. Les personnes qui sont en situation de handicap ou qui sont dépendantes. Et puis toutes les personnes qui ont des maladies chroniques, qu'elles soient respiratoires, cardiovasculaires, rénales, le diabète, l'obésité, les femmes enceintes, les personnes qui travaillent évidemment en extérieur ou en milieu de chaud. Et pour en revenir au signe alerte, c'est la fatigue inhabituelle, les maux de tête. Mais aussi, on peut avoir des crampes, des vertiges, des nausées, des propos qui deviennent confus, voire une somnolence, une fièvre aussi, supérieure à 38-39, et puis la peau sèche parce qu'on ne transpire pas. Et donc ça, en cas de malaise, bien évidemment, il faut appeler le 15 pour pouvoir agir rapidement.
2: En tant que pneumologue et allergologue, quels effets de la canicule est-ce que vous observez, docteur, sur les personnes souffrant d'asthme, d'allergies ou de maladies respiratoires chroniques ?
3: Alors, pour les personnes qui ont déjà une maladie respiratoire sous-jacente, que ce soit de l'asthme, la BPCO, une fibrose, une insuffisance respiratoire, l'impact de la chaleur va être important. Ils sont moins bien, ils peuvent faire une poussée de leur maladie, pour plusieurs raisons. D'une part, on respire un air qui va être beaucoup plus sec, ce qui va favoriser des contractions bronchiques, c'est-à-dire des spasmes, comme une crise d'asthme, ou des essoufflements. Et puis, il y a aussi une augmentation de la pollution, en particulier la pollution à l'ozone. Ça va aggraver la pathologie respiratoire sous-jacente.
2: On le voit, la canicule peut avoir de réelles conséquences sur notre santé. Heureusement, il existe des gestes simples qui permettent de mieux vivre ces épisodes et de protéger les plus fragiles. C'est justement ce que nous allons découvrir dans la deuxième partie de cet entretien. À tout à l'heure, docteur.
3: À tout à l'heure.
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4: Et la partie 2 de cet invité du jour est à retrouver avant Let Me, All Me Love, all in pour la suite de la musique sur Phare FM. Bienvenue.

0: Black pour vous et la partie 2 de l'invité du jour.
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3: Jeudi 9 juillet, bienvenue sur Phare FM pour votre nouvelle édition de l'agenda. Lire au jardin, venez passer un moment convivial en plein air avec les animateurs et animatrices des bibliothèques autour d'histoires, de jeux et de chansons pour petits et grands les vendredis 10, 17 et 24 juillet de 14h à 16h au Parc de l'Amitié, rue des Mésanges, 7181 Famiereux. En cas de pluie, rendez-vous à la bibliothèque rue Ferrer. L'événement est accessible à tous, gratuit et sans inscription. Renseignements 064 52 17 87 ou adressez votre courriel à biblio@senef.be. C'est la fin de cette édition, à très bientôt pour un autre agenda et merci d'écouter Phare FM sur La Louvière et le Centre en DAB+.
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1: 13h24 sur Phare FM. Forest Black à l'instant, bienvenue en ce jeudi 2 juillet, déjà H-24 avant les grandes vacances pour certains, je pense à tous les écoliers hein, sur Phare FM. Allez, Tori Kelly arrive avant la demi avec Contrôle, la nouveauté musicale, mais pour leur place à la partie 2 de l'invité du jour avec Frédéric Le Guillot, les bons réflexes face à la canicule et aux fortes chaleurs hein, qu'on a vécu et qu'on va revivre hein, d'ici quelques jours.
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4: Quand la chaleur devient difficile à supporter, elle peut vite fatiguer, inquiéter, voire fragiliser le quotidien de beaucoup d'entre nous, surtout pour les plus âgés ou les personnes déjà fragiles. Pour nous aider à mieux vivre ces moments, nous retrouvons le docteur Frédéric Le Guillot, allergologue et pneumologue, afin de comprendre comment se protéger, éviter certaines erreurs et prendre soin de soi, mais aussi des autres autour de nous. Bonjour à nouveau, docteur.
5: Bonjour.
4: Quels sont, docteur, selon vous, les gestes essentiels à adopter dès les premiers jours de forte chaleur pour protéger notre organisme ?
5: C'est du bon sens, mais c'est important de les rappeler, je crois. Vous avez tout à fait raison. Donc, il faut boire régulièrement de l'eau, au moins 1,5 litre à 2 litres par jour, minimum. Et il ne faut pas attendre d'avoir soif. Alors, il faut préférer évidemment l'eau et éviter toutes les boissons sucrées, caféinées ou alcoolisées, parce que l'alcool en particulier déshydrate. Rester au frais également, soit on a une climatisation à la maison, soit on peut aller dans une bibliothèque, un cinéma, un magasin climatisé. Si on a possibilité d'y rester un peu, ce sera bien. Mouiller son corps hein, plusieurs fois par jour, le visage, les avant-bras. Maintenir son logement le plus au frais possible, c'est extrêmement important. Donc il faut clore les volets, ouvrir la nuit ou le soir quand l'air est un peu plus frais. Et enfin, il faut éviter les efforts physiques, évidemment, pendant qu'il fait très chaud, parce qu'on va ne faire qu'accélérer le coup de chaleur. Et puis, on peut manger frais, des fruits, des légumes, des salades, etc.
4: Est-ce qu'il y a, docteur, certaines erreurs à éviter pendant les périodes de canicule ?
5: Vous avez tout à fait raison. Alors, les erreurs sont le corollaire des réflexes à avoir. Il ne faut pas attendre d'avoir soif pour boire. Il ne faut pas sortir faire du sport aux heures les plus chaudes de la journée. Éviter de consommer de l'alcool parce que ça déshydrate. Il ne faut pas laisser les enfants, les personnes vulnérables ou les animaux dans une voiture au soleil. Et puis, il ne faut pas utiliser un ventilateur directement vers soi parce que là, ça va aggraver la déshydratation et l'évaporation. On peut ventiler, mais pas en direct vers soi, en tout cas pas vers le visage. Et puis, il ne faut pas ignorer les signes d'alerte chez soi ou chez autrui. Hein, ça, c'est important aussi.
4: Quel message, docteur, est-ce que vous aimeriez adresser aujourd'hui à nos auditeurs pour qu'ils prennent soin d'eux-mêmes, mais aussi de leurs proches durant cet été ?
5: Alors, pour prendre soin d'eux-mêmes, c'est ajuster les gestes de prévention que je vous ai signalés. Et puis, vous avez tout à fait raison, il faut aussi avoir un rôle de prévention et de solidarité vis-à-vis des autres. On peut faire inscrire sur un registre communal de prévention canicule un proche qui vous paraît vulnérable, une personne âgée isolée. On peut aller prendre de ses nouvelles, lui demander si elle a besoin qu'on lui livre de l'eau, qu'on lui fasse ses courses, vérifier si tout va bien pour cette personne-là. Et puis pour les malades chroniques, quelle que soit la maladie chronique, il faut parfois adapter le traitement de la maladie chronique. Et en particulier pour les malades respiratoires, on peut être amené à augmenter le traitement inhalé de fond, voire à le doubler si c'est nécessaire. Moi, en tant que médecin, en tout cas, je propose des plans d'action à mes patients. Vous trouverez toutes les informations également sur le site de l'association Santé Respiratoire France.
4: Docteur Frédéric Le Guillot, un grand merci de nous avoir partagé vos conseils sur Phare FM et bel été à vous.
5: Merci à vous.
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0: Control, Tori Kelly et la nouveauté musicale à l'instant dans Positive Music Safari FM.
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0: Et en ce 2 juillet sur Far FM, l'anecdote du jour, on va monter les yeux vers le ciel aujourd'hui pour cette journée mondiale des ovnis.
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0: Cette journée invite à lever les yeux vers le ciel, journée mondiale des ovnis, à laisser place à la curiosité, à l'imagination. Chaque année, des passionnés d'astronomie profitent de cette date pour observer les étoiles. Et même si la plupart des phénomènes lumineux ont une explication scientifique, les planètes, les satellites, les météores ou les avions, ils rappellent à quel point le ciel peut être fascinant. Cette journée est avant tout une célébration de notre envie d'explorer l'inconnu et de nous émerveiller devant l'immensité de l'univers. Allez, la curiosité est souvent le point de départ des plus grandes découvertes. J'allais dire ça. Ça veut dire que parfois on lève les yeux au ciel et on s'imagine pas mal de choses, notamment en tant qu'enfant, quand on voit les étoiles briller, c'est des pépites dans les yeux. Moziman pour la suite de la musique, Ben Rivers, Open et les Getter avec Parole du jour, bien sûr, qui arrive à 13h40.

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0: Ben Revers, 13h40, avant d'écouter La Chapelle Musique sur Phare FM, place à Parole du Jour de Bob et des Bigas. Cette méditation quotidienne, rien que pour vous.
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2: La Bible dit dans Psaume chapitre 73, verset 26, « Ma chair et mon cœur s'épuisent. Dieu sera toujours le rocher de mon cœur. » Bonjour. Certains grands personnages ont vécu avec un handicap physique et ont surmonté d'incroyables épreuves. Walter Scott était paralysé. John Bunyan, auteur du Voyage du Pèlerin, a connu la prison. George Washington, premier président des États-Unis, a failli mourir de froid et de faim dans la neige de Valley Forge. Abraham Lincoln, l'homme qui a aboli l'esclavage en Amérique, a grandi dans la misère et meurt assassiné. Le premier ministre britannique, Benjamin Disraeli, a été victime de violents préjugés religieux. Franklin D. Roosevelt était paralysé depuis l'enfance. Beethoven est devenu sourd à la fin de sa vie. Glenn Cunningham, coureur aux nombreux records du monde, a eu les jambes gravement brûlées dans un incendie. Et sans compter toutes ces personnes de couleur qui sont nées dans une société marquée par la discrimination raciale. Enrico Caruso était issu d'une famille italienne très pauvre, où sévissait la mortalité infantile. Itzhak Perlman, célèbre violoniste, a été paralysé des jambes à l'âge de 4 ans. Aux yeux de sa famille, David n'était pas jugé digne de succéder à Saül sur le trône d'Israël. Plus tard, tous les moralistes et tous les légalistes l'auraient certainement condamné à cause de son adultère avec Bathsabée. Pourtant, Dieu l'a qualifié d'homme selon son cœur. Et voici ce que David a dit de Dieu. « Ma chair et mon cœur s'épuisent. Dieu sera toujours le rocher de mon cœur et ma part. » Voici donc ta parole du jour. Avec l'aide de Dieu, tu vaincras.
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0: 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La Chapelle Musique, comme promis, voici Présence avec, dans moins de 4 minutes, un petit extrait de ce rendez-vous, c'est à lire. Un nouvel extrait, un nouvel ouvrage. En route, la Bible, quelle aventure, avec Marine Levy, notre invitée.

0: C'était La Chapelle Musique à l'instant, Sofa FM Présence, 13h46. Voici, comme promis, voici un petit extrait de cet à lire, ce rendez-vous à retrouver à 13h53. En route, la Bible, quelle aventure avec Marine Lévy, c'est notre invitée du jour.
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0: Un rendez-vous à retrouver à 13h53. On va marquer une très courte pause et juste après, dans moins de 3 minutes, DJ Snake qui arrive avec Paradise pour vous sur Phare FM. Et bien sûr, ce rendez-vous, c'est à lire. C'est à 13h53 qu'on retrouve.
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0: DJ Snake, à l'instant, sur Fort FM Radio, autrement c'était Paradise, 13h à 52 avant 14h, Lara Fabian se prépare avec Je veux danser, André Rip, également avec Hold Me Up, c'est juste après votre rendez-vous, c'est à lire avec Johan.
1: En départ pour le week-end ou pour les vacances, les trajets en voiture ne sont pas toujours faciles à vivre, en particulier pour les tout-petits. Découvrons dans C'est à lire aujourd'hui, En route, la Bible, quelle aventure ! De Valérie Ellis aux éditions Biblio avec sa traductrice et éditrice Marine Lévy. Bienvenue sur Phare FM, Marine.
2: Bonjour Phare FM.
1: L'album illustré par Caroline Faria se veut volontairement ludique en mettant en parallèle, je cite, les moyens de transport de l'époque biblique et les véhicules modernes. Qu'est-ce qui vous a séduite la première fois que vous avez feuilleté le titre ?
2: On a trouvé l'ouvrage vraiment très très drôle. Il mettait en avant tout ce qui passionne la plupart des petits-enfants, les véhicules, que ce soit les camions de glace, les tracteurs, les avions, tous les modes de transport. Et c'était un bon moyen de leur faire découvrir la Bible.
1: Camions, en effet, trains, tracteurs, bulldozers, bateaux, motos, montgolfières. Sur le papier, tout y est pour captiver l'attention du jeune public de 2 à 5 ans. Au détour de 40 histoires, la moitié tirée de l'Ancien Testament et l'autre moitié tirée du Nouveau Testament, des questions sont posées à l'enfant en vue de stimuler son imagination. Alors prenons le livre en main, si vous voulez bien, Marine, et donnons à voir aux auditeurs comment cela se produit-il.
2: Alors on va commencer déjà par un passage de la Bible. Donc par exemple, je vais prendre Joseph. Joseph sauve des vies. On a toujours la référence biblique qui est indiquée pour pouvoir approfondir après. Et on commence l'histoire très simplifiée. Puis, on donne un petit teasing, on va dire, sympathique. On voit les frères de Joseph. Est-ce qu'ils l'ont rejoint en poids lourd ? Et donc, on voit une illustration d'un camion de déménagement avec Joseph et ses frères qui remplissent ce camion.
1: Alors, histoire de ne pas rester cantonné à une expérience ludique le temps d'une lecture, chaque chapitre se conclut par une idée maîtresse que l'on pourrait appeler réalité clé à retenir, qui vient s'inscrire dans le cœur des enfants. Alors, par exemple, page 5, le fait d'être certain que Dieu pardonne. Pourquoi est-ce important de retenir ces choses-là ?
2: Pour donner quelque chose en plus à l'enfant, en fait. C'est déjà le texte biblique, donc on apprend l'histoire. Et après, donner un peu plus de goût à cette histoire et une mise en pratique dans la réalité de l'enfant.
1: Pour se procurer En route, la Bible, quelle aventure ! Direction votre libraire habituel ou édition au pluriel biblio.fr. Marine Lévy, merci de vous être arrêtée par Phare FM
2: merci
1: pour présenter
2: beaucoup.
1: Cette parution.
2: Merci beaucoup.
1: Au revoir.
2: Au revoir.

0: L'après-midi continue tranquillement, il est 14h sur Phare FM. Bienvenue dans Positive Musique. 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
1: La Bible dit:
2: alors reconnaissez vos péchés les uns devant les autres, priez les uns pour les autres afin d'être guéris. La prière d'un homme juste est très puissante.
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0: 14h06 sur Phare FM, Sarah Reeves se prépare avec Adam Scott, Whitney Houston, Amir. Un peu plus tard, c'est Tyler David et Julien Lib avec Ota et les langages de l'amour dans la deuxième partie de cette demi-heure. 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
2: Si l'Évangile fait des progrès à Antioche de Syrie, dans la Turquie actuelle, les choses se gâtent à nouveau à Jérusalem. L'opposition et même l'hostilité vient de Hérode Agrippa Ier. Avant d'aller plus loin, il faut peut-être rappeler qui est cet Hérode-là par rapport aux autres membres de la dynastie dont parle le Nouveau Testament. Le premier est Hérode le Grand. Il est roi à la solde des Romains et exerce le pouvoir de -37 à l'an 4 après Jésus-Christ. C'est lui qui, à Jérusalem, reçoit les mages venus d'Orient et qui ordonne le massacre des innocents peu après la naissance de Jésus. Plus tard, les évangiles parlent d'un deuxième Hérode, fils du précédent, Hérode Antipas. Il succède à son père en l'an 4 avec le titre de tétrarque de Galilée. C'est lui qui fait arrêter puis décapiter Jean-Baptiste. C'est aussi à lui que Pilate envoie Jésus, tentant de se débarrasser d'un cas difficile sous prétexte que l'accusé est galiléen. Enfin, nous en arrivons au troisième, Hérode Agrippa Ier. Il est le petit-fils d'Hérode le Grand, mais il n'est pas le fils d'Hérode Antipas, seulement neveu. J'espère que vous suivez. Sous le règne de l'empereur Claude, il règne seulement 3 ans à Jérusalem. Le livre des Actes parle de lui au moment où il fait mourir Jacques, le frère de Jean, fils de Zébédée. Jacques meurt par l'épée, sans doute décapité. En faisant mourir l'un des apôtres, Hérode Agrippa Ier cherche à plaire aux responsables du temple. Cela prouve que le clergé et les institutions ont toujours les chrétiens dans leur collimateur. Peu avant la Pâque de l'an 43 ou 44, Hérode continue sa campagne de séduction et fait emprisonner Pierre. Se souvenant que Pierre et Jean s'étaient déjà évadés miraculeusement, il fait garder l'apôtre par 4 groupes de 4 hommes. On ne sait jamais. Quelque temps plus tard, Hérode Agrippa Ier, donc, doit régler des tensions à Césarée. Il s'y rend pour parler avec les représentants de Tyr et de Sidon et il aime les mises en scène grandioses, Hérode Agrippa Ier. Il revêt son manteau royal et depuis son trône prononce un discours musclé. Sa clique l'acclame. « c'est un dieu qui parle et non un homme !» C'est alors qu'il est frappé par un ange de Dieu. Une étrange crise le jette à terre et il meurt rongé par des vers selon le récit de Luc. Et là, nous sommes en l'an 44 de notre ère. Le fils d'Agrippa Ier, qui prendra le titre d'Agrippa II, pas beaucoup d'imagination, n'aura de responsabilité politique qu'en l'an 50. Il sera roi, mais jamais à Jérusalem. Il régnera sous surveillance romaine sur quelques contrées au nord, notamment en Galilée. C'est à cet arrière-petit-fils d'Hérode le Grand que l'apôtre Paul sera présenté vers l'an 59 ou 60 à Césarée Maritime. À sa mort, je parle d'Agrippa II, à sa mort donc en l'an 93, il n'y a pas d'héritier et la dynastie des Hérodes s'éteindra définitivement. J'allais dire enfin.
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1: Il est rare dans un couple que le mari et la femme préfèrent le même langage de l'amour. Nous avons tendance à parler notre propre langage et nous nous demandons pourquoi l'autre ne réagit pas. La raison, c'est que l'autre n'a pas compris le message du point de vue émotionnel. Vous exprimez votre amour en faisant des choses pour votre conjoint, mais ce qu'il désire, c'est le toucher physique. Votre conjoint vous fait un cadeau, mais ce que vous voudriez vraiment, c'est un temps de qualité. Vous êtes tous les deux sincères, mais vous n'êtes pas connectés. Quand vous découvrez et que vous parlez le langage préféré de l'amour de votre conjoint, je crois que vous aurez découvert la clé d'un mariage durable et rempli d'amour. L'amour n'a pas besoin de s'évaporer après le mariage, mais pour le garder en vie, la plupart d'entre nous devront apprendre une deuxième langue. Nous ne pouvons pas simplement faire ce qui nous est naturel. Nous devons apprendre le langage de l'autre et cela exige de la réflexion et des efforts. La bonne nouvelle, c'est que vous pouvez y arriver. Vous pouvez garder en vie l'amour dans votre mariage.
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0: bientôt la nuit. Tyler David à l'instant sur Phare FM, 14h28. Bienvenue, bon appétit, très bonne pause déjeuner si vous l'êtes en décalé. Mais bon, dans tous les cas, vous êtes sur Phare FM, vous êtes au bon endroit.
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0: Eh bien oui, 14h30 tout simplement avec Phil Wickham, Schwartz and Chaos, Son of Legend et votre rendez-vous docteur avec Dr Stéphanie Ruder, Science et Foi. Eh bien oui, on est jeudi aujourd'hui. 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
3: Bonjour, ici Stéphanie Ruder. Quelle joie pour moi de te retrouver pour parler d'un sujet passionnant, car nous sommes dans une série qui parle de la véracité, qui démontre en fait la véracité de Jésus-Christ et de sa résurrection. Alors, dans les dernières capsules que tu peux regarder en replay, j'ai utilisé bien sûr la parole de Dieu qui parle abondamment de la véracité de la résurrection, mais j'ai aussi cité des historiens, des écrivains de l'époque qui appuient le fait que Jésus ait marché sur cette terre, que Jésus de Nazareth a vraiment existé. Alors, j'aimerais aussi ajouter à ces textes-là d'autres citations d'historiens plus contemporains. Je vais citer Rudolf Bultmann. C'est un philosophe et un théologien, il est historien, et il a écrit « Il est évident que les doutes concernant l'existence de Jésus sont infondés et ne peuvent souffrir aucune forme de réfutation. Aucune personne saine d'esprit ne peut douter du fait que Jésus est un pilier d'un mouvement historique dont la première période distinctive est représentée par la première communauté palestinienne. » Le Dr Michel Grant, historien très reconnu, a écrit « Les méthodes de critique moderne ne peuvent abonder dans le sens de la thèse mythiste de Jésus. » Cette thèse a été inlassablement étudiée et réfutée par des experts de premier ordre. Le Dr Craig Evans a dit « Aucun historien sérieux, quelle que soit sa religion, s'il en a une, ne peut douter du fait que Jésus-Christ de Nazareth a réellement vécu au premier siècle et a été exécuté sous l'autorité de Ponce Pilate, gouverneur de Judée et de Samarie. » Alors, je te laisse là-dessus, mais prépare-toi, parce que c'est une chose de croire que Jésus a vraiment existé et qu'il a été crucifié, mais c'en est une autre chose de croire qu'il est vraiment ressuscité. Dans les prochaines capsules, je te fais la démonstration de la véracité que Jésus est vraiment mort et ressuscité. Alors, à bientôt!
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0: 14h40 dépassé d'une petite minute. Phil Wickham à l'instant, so good. 14h41. Allez, avant de s'écouter NCS Collective, place à Présentiel, un moment avec Jésus, un rendez-vous tant attendu.
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2: Bonjour, mon ami. Il y a quelque chose qui te fait peur en ce moment, mon ami. Une situation qui te noue le ventre. Un défi qui te semble trop grand. Une montagne que tu ne sais pas comment gravir et tu te demandes « Est-ce que je vais y arriver ?» Laisse-moi te poser une question douce. Te souviens-tu de la dernière fois où tu as eu cette même peur au ventre, cette même certitude que tu n'y arriverais pas, et pourtant, tu es là, debout, vivant, de l'autre côté. C'est moi qui t'ai parlé. Je t'aiderai, je te soutiendrai de ma main droite, et je t'en donnerai la preuve en te rendant justice. Mon ami, ta peur d'aujourd'hui porte un nouveau visage, mais c'est une bataille que tu as déjà gagnée. Pas avec tes forces, avec les miennes. Et ce que j'ai fait hier, je sais encore le faire aujourd'hui. Le géant a changé de nom, mais moi, je suis le même, hier, aujourd'hui, toujours. Alors, respire. Tu n'affrontes pas l'inconnu. Tu retrouves un ennemi que nous avons déjà vaincu ensemble. Ton ami.
3: Seigneur Jésus, rappelle-moi les batailles que nous avons déjà gagnées ensemble. Calme ma peur par le souvenir de ta fidélité. Donne-moi la foi de croire que ce que tu as fait hier, tu le feras encore. Que ta victoire passée devienne ma confiance présente. Amen.
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0: Les Suisses, mais à l'instant, ça fera FM, 14h52 avant 15h, Desri, Conoxo et votre rendez-vous, pourquoi pas, en partenariat avec TWR. Eh bien oui, dernier quart d'heure, avec vous avant d'entamer cette dernière heure déjà d'émission.
1: Est-ce que vous avez déjà essayé de prier? Et si oui, avez-vous déjà eu l'impression que vos prières partaient dans le vide? Comme si Dieu était occupé, qu'il ne décrochait pas. Franchement, on est nombreux à avoir ressenti ça un jour. Mais la Bible dit que Dieu entend avant même qu'on ait ouvert la bouche. Il n'est pas loin, pas endormi, pas indifférent. Il est là, à l'écoute, et il répond. Pas toujours comme on s'y attend, mais il n'est jamais en retard. Alors allez-y, prenez un moment, parlez-lui maintenant.
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0: Déjà 15h, on rentre dans cette dernière heure d'émission. 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Il vient de faire son tout premier don sur farfm.com/don.
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0: Beautiful Madness, Michael Patrick Kelly à l'instant sur Phare FM 15h12. Bienvenue, bel après-midi à vous à l'écoute de Positive Music.
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0: Phare FM vous accompagne un peu partout en France et dans le monde. Phare FM est là grâce à l'application que vous pouvez même emmener en vacances. Et bien oui, parce qu'on est présent en juillet et en août, on vous accompagne 7 jours sur 7, 24 heures sur 24. Tedry Conoxo pour la suite de la musique avant Ladjimi avec cette nouveauté Alpha Omega. Hommes et femmes, mode d'emploi, Elfly ma musique, Benson Boone, parfaitement imparfait. Et votre rendez-vous, la ville a vraiment parlé de vacances, d'honorer les gens qui t'entourent avec Thibaut Geyer à 15h13 d'ici quelques semaines.
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3: Il n'y a pas si longtemps, j'ai voulu honorer les gens qui m'entourent. Et j'ai décidé de prendre une après-midi, de leur consacrer et de les amener dans un endroit paradisiaque avec piscine, hammam, billard, baby-foot, avec un bon petit barbecue. Et je me suis vraiment rendu compte qu'il est essentiel d'honorer les gens qui nous entourent. Alors, ça peut être ta famille, les gens avec qui tu travailles, avec tes amis. Il te faut les honorer. Ces gens-là sont pas là juste pour te faire du bien à toi. Oui, tu peux commencer à leur faire du bien, alors peut-être profiter de cet été, de ces vacances, pour les honorer, pour leur faire du bien. Voilà, c'est le défi que je te lance, c'est d'honorer tous les gens qui t'entourent.
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2: Bienvenue dans votre agenda du jeudi 2 juillet sur Phare FM. Un livre peut changer une humeur, une idée, parfois même un été. Mais combien de pépites restent encore à découvrir ? Et si vos prochaines lectures naissaient d'un simple échange, d'un coup de cœur partagé ou d'une discussion imprévue ? Rendez-vous le jeudi 9 juillet de 17h30 à 19h à la bibliothèque La Bonne Source, place Albert Ier à Fleurus, pour un moment chaleureux dédié aux passionnés de lecture et aux curieux en quête d'inspiration. Lors de cette rencontre, vos bibliothécaires partageront leur coup de cœur de l'année, mais surtout la parole sera donnée au public. Chacun pourra présenter ses propres découvertes littéraires et échanger autour de ses pépites du moment. Une parenthèse conviviale placée sous le signe de la découverte et du plaisir de lire. C'est la fin de votre agenda. 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
1: Redéfinir nos priorités, c'est notre thématique du jour.
2: Je vais vous donner un exemple d'une journée type et vous allez y réfléchir pendant que je la déploie et c'est un petit peu exagéré. Alors, la chose la plus importante, celle où on passe le plus de temps, c'est le travail. En général, au moins 8 heures par jour. On y passe beaucoup de temps. Des fois, même, on pense dans la voiture avant d'être on pense au travail, après aussi, etc. Puis après, bien, on a des amis, on a des collègues de bureau et on va parler, passer du temps avec eux, boire un café, etc. De quoi on va pouvoir parler ? Peut-être du travail aussi.
3: Éventuellement.
2: Et ça nous prend encore un bon bout de notre temps. Et puis, si vous avez une vie d'église, peut-être qu'il y a une réunion à l'église, donc vous allez aller directement peut-être du bureau à l'église et il y a une réunion, vous voulez être là parce que vous aimez le Seigneur. Et puis finalement, vous rentrez et si vous êtes marié, peut-être que vous avez des enfants. Et les enfants, ça mange. Il faut préparer le repas, il faut s'occuper d'eux, peut-être les laver s'ils sont petits. Ils ont des devoirs, en général, ils ont besoin de notre aide. Et puis, quand tout cela est terminé, que les enfants sont enfin au lit, ah mais oui, mais on est marié aussi. L'épouse, le mari, il faut encore s'en occuper. Peut-être qu'on a un sujet, il faudrait qu'on en parle depuis un bout de temps, mais il est déjà tard et on se dit, aïe, aïe, aïe, je suis fatigué, je vais peut-être pas avoir les meilleurs mots. Allez, on repousse la discussion à plus tard. Je sais bien qu'il faudrait qu'on en parle, mais on le repousse à plus tard. Et puis, ah bah oui, mais on est mariés, on devrait peut-être faire l'amour, quoi. Mais là, pour le coup, l'énergie physique, je suis vraiment raplapla et ça va pas être le feu d'artifice, quoi. C'est pas ce que j'espérais, mais c'est tout ce qui me reste d'énergie. Et puis, je suis chrétien. Donc ce serait bien quand même que soit un peu avant de m'endormir, soit tôt le matin, je passe un petit peu de temps avec Dieu. Mais c'est comme si on laissait au Seigneur la portion congrue, ce qui nous reste d'énergie le matin avant d'aller au boulot ou le soir quand on en revient. Alors je sais que j'ai exagéré.
3: On n'est pas loin de la vérité.
4: Oui, on n'est pas loin de la vérité, c'est sûr.
2: N'est-ce pas ? Qu'est-ce qui ne va pas avec ce que je viens de décrire ?
4: C'est que le Seigneur récupère les miettes de nos vies. Et puis même nos couples et nos enfants récupèrent aussi
3: Les priorités ne sont pas en ordre.
5: Ouais. Et voilà. Ouais. En fait, on vit notre vie en courant après un train qui va trop vite. Et on a inversé les priorités de Dieu. On a oublié dans quel ordre le Seigneur avait prévu qu'on puisse gérer notre temps, comme tu disais au début, Guillaume, et que ça fonctionne. Donc, ce qu'on veut, c'est pouvoir faire tout tenir et que ça fasse du sens, en fait. Je ne sais pas si, quand vous étiez jeune, au lycée, je crois, dans les sciences physiques, en tout cas dans mon lycée, on nous a fait faire une expérience sur les volumes en nous donnant une grande bassine et puis un bac de sable et des cailloux de tailles différentes. Et on nous a demandé de tout mettre dans la bassine. Vous avez fait ça ou pas ?
3: Oui, j'ai des souvenirs.
5: Eh bien, si on commence par le sable, on n'arrive pas à mettre tous les cailloux. L'astuce, c'était de commencer par le plus gros volume, ce qui était le plus important, puis les cailloux de taille moyenne. Et quand on avait placé les pierres selon leur taille, en fait, en allant de la plus grosse à la plus petite, il restait la place pour que le sable vienne se mettre au milieu. Et du coup, on arrivait à tout faire tenir. Donc, il y a un moyen, si on pousse la réflexion un petit peu, d'arriver à suivre l'ordre de Dieu, en fait.
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0: sorti il y a quelques semaines, Alpha Omega, Tenry Connoxo à l'instant sur Phare FM, à tout juste à Let Me sur Phare FM.
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0: Et en ce 2 juillet, je voulais vous parler de cette journée mondiale des ovnis qui nous invite à lever les yeux vers le ciel à tout moment de la journée.
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0: Cette journée aujourd'hui est la journée internationale et la journée mondiale des ovnis. Cette journée invite à lever les yeux vers le ciel et à laisser une place à la curiosité, à l'imagination. Chaque année, le saviez-vous, des passionnés d'astronomie profitent de cette date pour observer les étoiles. Et même si la plupart des phénomènes lumineux ont une explication scientifique, planètes, satellites, météores ou avions, ils rappellent à quel point le ciel peut être fascinant. Cette journée est avant tout une célébration de notre envie d'explorer l'inconnu et de nous émerveiller devant l'immensité de l'univers. La curiosité est souvent le point de départ des plus grandes découvertes. Un enfant est curieux, on est curieux, il faut être curieux dans la vie. C'est le petit message dans l'anecdote du jour que je voulais vous laisser. Pour la suite de notre programme, en parler c'est parfois la clé, ça arrive à 15h40, mais avant c'est Toby Mac, Emmanuel Moir, DJ Antoine pour vous, pour continuer en beauté cette dernière heure d'émission avec vous.

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1: La clé du bonheur. Il y a un roi, réputé pour sa sagesse, qui cherchait la clé du bonheur. Alors il a testé l'alcool, les grandes entreprises, le confort, les richesses matérielles, l'amour des femmes. Et après tout ça, il a réfléchi. Moi, je n'ai pas testé tous les plaisirs du monde. Je me suis plutôt fait du mal. En cherchant à combler mon vide par tous les moyens, j'ai juste enchaîné les comportements addictifs et rien résolu du tout. Qu'a-t-il conclu ce sage roi ? Que le bonheur, c'est de profiter de la vie. C'est tout ? De mon côté, j'ai eu le même genre de déclic. J'ai un vide à combler ? Qu'est-ce qui pourrait me remplir qui ne me bousille pas la santé ? C'est quoi la clé du bonheur ? J'ai lu ce qu'un autre roi a dit. Je t'offre le choix entre la vie et la mort. Choisis la vie afin que tu vives, toi et tes descendants. Choisis d'aimer l'Éternel ton Dieu, car c'est lui qui te fait vivre. Et là, j'ai trouvé la clé. Et une grande liberté. Le bonheur est à ma portée, car il dépend juste de ma façon de voir la vie, d'apprécier ce que j'ai, de m'aimer tel que je suis. Parfois, quand j'ai l'impression que le bonheur s'est un peu perdu, je me rappelle que tout est dérisoire, comme le disait l'Ecclésiaste, le premier roi de mon histoire, et que l'essentiel est de connaître ce Dieu qui me donne la vie. Dans ces moments-là, je re-choisis la vie, et le bonheur revient.
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2: Et on continue avec ce rendez-vous, c'est vous qui le dites avec Estelle, auditrice de la radio Phare FM, peut parler à chacun de vous, auditrice, auditeur. Elle nous résume son histoire de comment elle a grandi, comment elle a vécu et elle vit avec Phare FM en moins de 50 secondes. C'est juste après ceci.
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5: Ça m'est arrivé il n'y a pas très longtemps où justement le matin il y avait un invité et ça parlait des talents. C'était un moment où je faisais rien de très spécial en fait, juste du ménage et je me sentais pas incroyablement avoir du talent. Et puis voilà, c'était juste des tâches quotidiennes. Puis à un moment donné, l'animateur a parlé, ouais, comme quoi on avait tous du talent et il disait même si vous êtes à la maison, vous faites rien de spécial, juste vous occupez de vos quatre enfants. Et j'ai quatre enfants. Enfin, j'ai vraiment senti comme si Dieu me parlait et ouais, me rappelait cet appel que j'avais eu d'être à la maison pour m'occuper de mes enfants. Je le prends vraiment comme un appel et c'était vraiment la bonne parole qu'il fallait au bon moment. Ça m'a vraiment fait du bien et redit, voilà, t'es à la bonne place. C'est juste que tu sois là, même si des fois dans le quotidien on oublie un peu ça. Et voilà, donc ça m'a vraiment fait beaucoup de bien.
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2: Pharefm.com/histoire, comme Estelle l'a très bien fait. Vous pouvez nous partager votre histoire. Pêcheur de lune, barre de minuit arrive dans moins de 6 minutes, juste après Alan avec Nostalgia pour vous sur Pharefm.

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Pêcheur de lune, barre de minuit, 15h51, avant de s'écouter les langages de l'amour à 15h55, place à Shakira, Burna Boy, Die Die, cette team de la Coupe du Monde hein, de football où la France est plutôt bien placée. Et vous êtes pour quelle équipe? 0 652 300 342.

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1: Nous voudrions tous pouvoir penser que quelqu'un nous aime de façon inconditionnelle. L'enfant désire ce genre d'amour de la part de ses parents, mais le mari et la femme désirent également cet amour inconditionnel de la part de l'autre. L'engagement, le jour du mariage, est de s'aimer dans les bons et les mauvais jours, dans la maladie et dans la bonne santé, dans la pauvreté et dans la richesse, aussi longtemps que nous vivrons. C'est l'engagement d'aimer d'un amour inconditionnel. Nous en faisons vraiment l'expérience dans un mariage sain. Beaucoup de personnes attendent que leur conjoint fasse le premier pas. Nous restons assis et nous nous disons, quand elle décidera de devenir affectueuse ou quand il décidera de satisfaire mes besoins, quand elle décidera de répondre à mes efforts, alors je commencerai à l'aimer. C'est ça l'amour conditionnel. Il faut donc que quelqu'un prenne les rênes pour entrer dans l'amour inconditionnel.
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2: Dans quelques instants sur Phare FM, vous allez retrouver Romain en national et tous vos animateurs en région pour Purement Positif. Nous, on se dit bye bye sur Coldplay. On se retrouve demain pour la dernière de la saison en 3 juillet. D'ici là, passez une très belle après-midi. Prenez soin de vous, hydratez-vous. Bonne soirée et à demain. Ciao.

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1: Merci de nous avoir choisis et belle fin de journée. L'essentiel de l'actualité en Belgique et dans le monde, c'est maintenant sur Phare FM avec la rédaction. Bonsoir.
2: Bonjour à tous, toute la Belgique respire un peu mieux aujourd'hui. Les Diables Rouges sont qualifiés pour les huitièmes de finale de la Coupe du Monde après un match fou contre le Sénégal hier soir. Menés de 2 buts jusqu'à la 86e minute, les Belges ont renversé la rencontre et se sont finalement imposés aux prolongations. Les joueurs de Rudy Garcia affronteront les États-Unis au prochain tour. Le roi Philippe et le premier ministre Bart De Wever se sont rendus à Anvers hier soir, un moment riche en émotions après l'incendie meurtrier qui a frappé un immeuble de la ville et qui a fait plusieurs victimes. L'enquête se poursuit pour déterminer l'origine de ce sinistre. Une attaque russe massive la nuit dernière à Kiev, au moins 17 morts, près de 90 blessés. Des bâtiments résidentiels de la capitale ukrainienne ont été visés par des missiles et des drones. Demain sera une journée de deuil dans la ville en mémoire des victimes. Et puis en tennis, plusieurs Belges aujourd'hui sur les courts pour le deuxième tour de Wimbledon, à suivre notamment Elise Mertens contre Maria Timofeeva. Très bonne journée à tous.

0: Bienvenue à tous dans votre météo de ce jeudi 2 juillet sur Phare FM. Pour votre soirée sur la région du centre, du Borinage et du Pays Noir, les quelques nuages présents en journée laissent progressivement davantage de place aux éclaircies. Les dernières ondées isolées disparaissent rapidement et le temps redevient sec sur l'ensemble de la région. Le vent d'ouest faiblit progressivement au fil de la soirée, apportant une ambiance plus calme. Les températures restent agréables en début de soirée, autour de 20 degrés, avant de redescendre progressivement vers 14 à 16 degrés au cours de la nuit. Pour la journée de vendredi, le temps s'annonce plutôt estival. Après un début de journée bien ensoleillé, quelques cumulus se développent durant l'après-midi sans véritable menace de pluie. Les températures seront en légère hausse, avec des maximales comprises entre 25 et 24 degrés. À Mons, La Louvière et Charleroi, le vent reste faible à modéré, offrant des conditions agréables pour les activités en extérieur. Pour résumer, une soirée calme et sèche pour terminer ce jeudi, suivie d'un vendredi lumineux, plus stable et légèrement plus doux, sous un ciel partagé entre soleil et quelques nuages de beau temps. 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

0: Sean Rodriguez en livraison express sur Phare FM avec Oni.
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0: Jeudi après-midi, jeudi 2 juillet, est-ce que vous allez bien? Ouais, ça va? Vous arrivez à rester motivé un petit peu pour ceux qui sont encore au travail ou encore en cours, qui nous écoutent peut-être avec l'oreillette discrètement cachée là sous les cheveux? On l'a tous fait ça quand on était au collège ou au lycée à un moment donné. Il faut rester motivé alors que demain à cette même heure, ça sera pour certains le top départ des grandes vacances d'été. Perso, ma motivation, moi, est déjà partie réserver un transat, mais ce qui est bien, c'est qu'on a la place dans le studio pour installer un transat. Hein, donc on peut faire l'émission tout en étant en vacances, c'est vraiment idéal. Et vous proposez ce qu'il y a de meilleur comme Auria avec Soirée Mondaine, Philippine Lavray, Les Rues de Paris. On aura Eric Denimal, je lui ai réservé un transat à lui aussi. Il va arriver avec Panorama Biblique sur Phare FM.

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2: Si l'Évangile fait des progrès à Antioche de Syrie, dans la Turquie actuelle, les choses se gâtent à nouveau à Jérusalem. L'opposition et même l'hostilité vient de Hérode Agrippa Ier. Avant d'aller plus loin, il faut peut-être rappeler qui est cet Hérode-là par rapport aux autres membres de la dynastie dont parle le Nouveau Testament. Le premier est Hérode le Grand. Il est roi à la solde des Romains et exerce le pouvoir de -37 à l'an 4 après Jésus-Christ. C'est lui qui, à Jérusalem, reçoit les mages venus d'Orient et qui ordonne le massacre des innocents peu après la naissance de Jésus. Plus tard, les évangiles parlent d'un deuxième Hérode, fils du précédent, Hérode Antipas. Il succède à son père en l'an 4 avec le titre de tétrarque de Galilée. C'est lui qui fait arrêter puis décapiter Jean-Baptiste. C'est aussi à lui que Pilate envoie Jésus, tentant de se débarrasser d'un cas difficile sous prétexte que l'accusé est galiléen. Enfin, nous en arrivons au troisième, Hérode Agrippa Ier. Il est le petit-fils d'Hérode le Grand, mais il n'est pas le fils d'Hérode Antipas, seulement neveu. J'espère que vous suivez. Sous le règne de l'empereur Claude, il règne seulement 3 ans à Jérusalem. Le livre des Actes parle de lui au moment où il fait mourir Jacques, le frère de Jean, fils de Zébédée. Jacques meurt par l'épée, sans doute décapité. En faisant mourir l'un des apôtres, Hérode Agrippa Ier cherche à plaire aux responsables du temple. Cela prouve que le clergé et les institutions ont toujours les chrétiens dans leur collimateur. Peu avant la Pâque de l'an 43 ou 44, Hérode continue sa campagne de séduction et fait emprisonner Pierre. Se souvenant que Pierre et Jean s'étaient déjà évadés miraculeusement, il fait garder l'apôtre par 4 groupes de 4 hommes. On ne sait jamais. Quelque temps plus tard, Hérode Agrippa Ier, donc, doit régler des tensions à Césarée. Il s'y rend pour parler avec les représentants de Tyr et de Sidon et il aime les mises en scène grandioses, Hérode Agrippa Ier. Il revêt son manteau royal et depuis son trône prononce un discours musclé. Sa clique l'acclame. « c'est un Dieu qui parle et non un homme !» C'est alors qu'il est frappé par un ange de Dieu. Une étrange crise le jette à terre et il meurt rongé par des vers selon le récit de Luc. Et là nous sommes en l'an 44 de notre ère. Le fils d'Agrippa Ier, qui prendra le titre d'Agrippa II, pas beaucoup d'imagination, n'aura de responsabilité politique qu'en l'an 50. Il sera roi, mais jamais à Jérusalem. Il régnera sous surveillance romaine sur quelques contrées au nord, notamment en Galilée. C'est à cet arrière-petit-fils d'Hérode le Grand que l'apôtre Paul sera présenté vers l'an 59 ou 60 à Césarée Maritime. À sa mort, je parle d'Agrippa II, à sa mort donc en l'an 93, il n'y a pas d'héritier et la dynastie des Hérodes s'éteindra définitivement. J'allais dire enfin.
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Bush Lady, en attendant de le voir en live au Jesus Festival, il est sur Phare FM dans Purement Positif. Ce single s'appelle Wave of My Shoulders. Je pense que je l'ai bien prononcé. Moins de difficultés pour cette prononciation puisque c'est Malala et c'est Mathieu Brouillet sur Phare FM.

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1: Avec tous les livres, les revues et toutes les aides pratiques qui sont disponibles, comment se fait-il que si peu de couples aient découvert le secret de garder l'amour en vie après le mariage? Comment se fait-il que nous puissions lire un article dans une revue parlant des 101 manières d'exprimer votre amour à votre conjoint, devenir tout feu tout flamme en sélectionnant deux ou trois qui nous paraissent spécialement bons, les essayer pour nous apercevoir que notre conjoint n'a même pas remarqué nos efforts? Je crois que le problème, c'est que nous avons oublié une vérité fondamentale. Différentes personnes parlent un langage d'amour différent. Un mari m'a dit « Je lui dis combien elle est belle. Je lui dis que je l'aime. Je lui dis quelle bonne maman elle est. » Rien de tout cela ne semble avoir d'importance. Elle me dit qu'elle ne sent pas mon amour pour elle. Je ne sais pas ce que je peux faire d'autre. Voici la réponse de sa femme. « S'il m'aimait, il m'aiderait pour le ménage. Tout ce qu'il fait, c'est regarder la télé. Son problème ? Il utilise des mots. Elle meurt d'envie de voir des actes. S'il veut qu'elle se sente aimée, il doit apprendre à parler son langage à elle. C'est aussi simple que ça. »
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1: Tout est sous control sur Phare FM avec Tori Kelly et ça continuera comme ça avec Untrix pour briller.
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1: La Bible dit dans Psaume chapitre 73, verset 26, « Ma chair et mon cœur s'épuisent. Dieu sera toujours le rocher de mon cœur. » Bonjour. Certains grands personnages ont vécu avec un handicap physique et ont surmonté d'incroyables épreuves. Walter Scott était paralysé. John Bunyan, auteur du Voyage du pèlerin, a connu la prison. George Washington, premier président des États-Unis, a failli mourir de froid et de faim dans la neige de Valley Forge. Abraham Lincoln, l'homme qui a aboli l'esclavage en Amérique, a grandi dans la misère et meurt assassiné. Le premier ministre britannique, Benjamin Disraeli, a été victime de violents préjugés religieux. Franklin D. Roosevelt était paralysé depuis l'enfance. Beethoven est devenu sourd à la fin de sa vie. Glenn Cunningham, coureur aux nombreux records du monde, a eu les jambes gravement brûlées dans un incendie. Et sans compter toutes ces personnes de couleur qui sont nées dans une société marquée par la discrimination raciale. Enrico Caruso était issu d'une famille italienne très pauvre, où sévissait la mortalité infantile. Itzhak Perlman, célèbre violoniste, a été paralysé des jambes à l'âge de 4 ans. Aux yeux de sa famille, David n'était pas jugé digne de succéder à Saül sur le trône d'Israël. Plus tard, tous les moralistes et tous les légalistes l'auraient certainement condamné à cause de son adultère avec Bathsabée. Pourtant, Dieu l'a qualifié d'homme selon son cœur. Et voici ce que David a dit de Dieu. « Ma chair et mon cœur s'épuisent. Dieu sera toujours le rocher de mon cœur et ma part. » Voici donc ta parole du jour. Avec l'aide de Dieu, tu vaincras.
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0: votre corps est encore au bureau, votre cerveau est déjà sur la plage, mais où sont vos oreilles? Alors, ah oui, elles sont à l'écoute de Phare FM, forcément, elles ont profité de Jeux Doc, et bientôt, elles vont recevoir la musique de Neil avec Aurore Boréale sur Phare FM.
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C'est un beau projet de voyage de vacances, ça. Aller observer les aurores boréales. Je ne sais pas du tout si c'est la saison, si c'est faisable. En tout cas, ça donne envie. C'était Neil sur Phare FM. Et nous continuons comme ça dans Purement Positif. Dans votre jeudi, belle fin d'après-midi avec Craig David pour Rise and Fall et Focus Famille. À suivre dans Purement Positif sur Phare FM.

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1: Bonjour et bienvenue dans notre rendez-vous Focus Famille. On a récemment découvert qu'il suffit d'ajouter un bol de céréales complètes à son alimentation quotidienne pour être en meilleure santé. Il paraît qu'on réduit de 20% le risque de maladies cardiaques, de cancer ou de diabète. Et il semblerait que ça marche même chez les fumeurs, les buveurs d'alcool et les gros mangeurs. Bien sûr, ce n'est pas une excuse pour garder des habitudes malsaines, mais cela montre à quel point les céréales complètes sont essentielles à l'équilibre alimentaire. Elles contiennent du son riche en fibres qui favorise ainsi la sensation de satiété et optimise le transit.
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2: Bon jeudi après-midi avec Phare FM. Ça va vous, rassurez-moi, parce qu'il fait chaud tout de même encore. Nous ferons le point sur les prévisions météo pour demain sur Phare FM. Demain vendredi, dernier jour avant les grandes vacances. Ça sera un peu après 17h. Dans l'immédiat, on écoute Teddy Swims sur Phare FM.

0: Le Mr. Know-It-All de Teddy Swim, c'est sur Phare FM. Il est 17h. Bienvenue et bienvenue sur pharefm.com. C'est l'adresse où on se mobilise pour devenir nos nouveaux partenaires financiers comme Maria de Villejuif. Je vous la redonne, pharefm.com.
1: Merci de nous avoir choisis et belle fin de journée. L'essentiel de l'actualité en Belgique et dans le monde, c'est maintenant sur Phare FM avec la rédaction. Bonsoir.
2: Bonsoir à tous. Un Belge sur 5 commandera moins de colis en provenance de pays hors de l'Union européenne en raison de la nouvelle taxe. C'est le résultat d'une récente étude suite à la nouvelle mesure qui est entrée en vigueur cette semaine. 37% des sondés indiquent qu'ils achètent déjà peu ou jamais hors de l'UE. 564 Olivia et 604 Noah en plus, ce sont les prénoms les plus donnés en 2025 d'après l'Office belge de la statistique. Chez les filles, Emma et Louise complètent le podium, ce sont Arthur et Jules pour les garçons. En France, la cour de révision annule la condamnation de Dany Le Prince, condamné pour un quadruple meurtre dans les années 90. Il a passé 18 ans derrière les barreaux pour des faits qu'il nie avoir commis. Un nouveau procès sera organisé. Et puis un premier rendez-vous très attendu avant le grand départ, la présentation des équipes du 113e Tour de France ce soir. Première étape samedi avec un contre-la-montre par équipe de 19 km à Barcelone en Espagne. 184 coureurs engagés cette année répartis en 23 formations. Très bonne fin de journée.
3: Bienvenue à tous dans votre météo de ce jeudi 2 juillet sur Phare FM. Pour votre soirée sur la région du centre, du Borinage et du Pays Noir, les quelques nuages présents en journée laissent progressivement davantage de place aux éclaircies. Les dernières ondées isolées disparaissent rapidement et le temps redevient sec sur l'ensemble de la région. Le vent d'ouest faiblit progressivement au fil de la soirée, apportant une ambiance plus calme. Les températures restent agréables en début de soirée, autour de 20 degrés, avant de redescendre progressivement vers 14 à 16 degrés au cours de la nuit. Pour la journée de vendredi, le temps s'annonce plutôt estival. Après un début de journée bien ensoleillé, quelques cumulus se développent durant l'après-midi sans véritable menace de pluie. Les températures seront en légère hausse avec des maximales comprises entre 25 et 24 degrés. À Mons, La Louvière et Charleroi, le vent reste faible à modéré, offrant des conditions agréables pour les activités en extérieur. Pour résumer, une soirée calme et sèche pour terminer ce jeudi, suivie d'un vendredi lumineux, plus stable et légèrement plus doux, sous un ciel partagé entre soleil et quelques nuages de beau temps. 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
0: Et dire que demain, à la même heure, pour beaucoup, ça sera le top départ des grandes vacances. Vous êtes sur Phare FM dans Purement Positif. Avez-vous vu passer le balai des traditionnelles augmentations du 1er juillet? Il y en a une qui pique un peu, c'est celle du gaz quand même. 7,4% d'augmentation d'un coup. Les seules flammes qu'on espérait voir cet été, c'était celle du barbecue. Je me dis que ça va nous motiver, du coup, un barbecue au charbon de bois. Et ça va y aller, ça va y aller. On ne touche plus au gaz. La seule augmentation qui arrive pour vos prochaines minutes, c'est celle de votre satisfaction. Grâce à la musique de Tarian et Lindy, Walking With My God sur Phare FM.
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1: Un moment d'émotion offert par École Pierre avec Guérir sur Phare FM, la promo de cette année d'École Pierre qui a tout donné d'un coup. 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Pour Jérémy Frérot, c'est maintenant avec le titre Revoir, avant Dieu s'intéresse à vous sur Phare FM.

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1: Je suis né dans une famille sans problème. Mes parents sont agriculteurs. J'ai eu une croissance pas très rapide. Arrivé vers 15-16 ans, j'étais tout petit, tout maigre. Je paraissais 11-12 ans. Et moi, c'était pas facile avec ce handicap. Et je connaissais pas le véritable amour, quoi. J'avais un vide dans mon cœur. Ça en arrivait même qu'au milieu de la nuit, c'est souvent que je me réveillais en sursaut. J'avais des questions qui venaient. Qu'est-ce que je fais là? Pourquoi je vis? Pourquoi je suis là à être si malheureux? Un jour, dans notre petit village, il y arrivait une bande de jeunes qui débarquaient de la région parisienne. Et tout de suite, j'ai sympathisé avec eux parce que je me sentais bien avec eux. On discutait pas mal. Puis un jour, ils commencent à me parler de Jésus. Moi, j'aurais pu en parler comme aurait fait un historien. Mais eux, ils en parlaient d'une autre manière. Ils avaient une joie dans leurs yeux quand ils parlaient de Jésus que je connaissais pas. Et puis là, un soir où j'allais vraiment très mal, j'étais dans le trou, comme on dit, quoi. Et il y a un jeune qui m'a dit, viens, on va aller dans un coin et puis on va prier ensemble. Alors là, je suis allé avec lui. Il a commencé à prier. Et je peux vous dire que à ce moment-là, j'ai senti la présence de Dieu. J'ai demandé, j'ai dit, Jésus, viens régner en moi. Viens régner dans ma vie. Cette simple prière, je peux vous dire que ça a transformé ma vie. Ces blessures de l'adolescence, je peux vous dire qu'aujourd'hui, elles sont effacées.
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0: Sandra.
1: Bientôt le week-end, et Phare FM vous accompagne en ce jeudi. Bonne fin d'après-midi. Demain soir à la même heure, week-end oui, mais en plus top départ des grandes vacances. Avant ça, nous aurons homme-femme, mode d'emploi dans les prochaines minutes. On va y parler de l'âge des récompenses positives. Si vous vous demandez quel âge est concerné et que vous avez genre 45 ans, que vous espérez que ça va être pour vous, vous allez peut-être un peu déchanter. Hein. On va s'intéresser aux plus jeunes après Jérémy Frérot sur Phare FM.
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1: L'âge des récompenses positives, notre thématique du jour.
2: C'est important quand ils commencent à prendre conscience du bien et du mal, qu'ils comprennent que les actions, leurs choix, vont avoir soit des conséquences négatives, soit des conséquences positives. Mmh. Dans la toute petite enfance, on n'est plus dans la conséquence négative. Ne fais pas ça parce que c'est dangereux. Si tu fais ça, il va avoir cette conséquence-là. Mais là, il faut transitionner vers aussi une conséquence positive. Quand tu fais les choix qui sont bons pour toi, voilà ce qui se passe. Le coca, par exemple, si tu n'en bois pas le soir, tu arrives mieux à dormir, et, par exemple. Hein. Ouais. Mais donc, il y a des conséquences positives et des récompenses qu'on va commencer à introduire dans le système d'éducation aussi.
3: Bien se souvenir que quand on a besoin de corriger l'enfant, de le reprendre, ça ne doit jamais être un défouloir pour nous, mais vraiment quelque chose qui est adapté à l'enfant, de la situation dans laquelle l'enfant se trouve. Et puis on ne lui dit pas « tu es bête », parce qu'on ne va pas employer le verbe « être » pour le définir. Ce n'est pas notre rôle, ce n'est pas notre droit non plus. Mais on va dire « ce que tu as fait, ce n'était pas le top, quoi. Tu aurais pu faire mieux, tu sais faire mieux. » Et donc, on rentre dans le positif. Et la correction doit s'inscrire dans quelque chose qui va montrer à l'enfant. Déjà, elle est faite avec amour. Celui qui corrige, quelle que soit la forme, doit être celui qui amène l'amour après, qui dit « je t'aime. Ouais. Et ce que tu as fait là, tu sais que tu peux mieux faire. » Ou peut-être que tu ne savais pas, mais voilà ce qu'il faut faire pour bien faire. Rester dans le faire et non pas dans l'être. On l'aime lui, on l'aime elle.
4: Oui, et puis leur faire comprendre que finalement, moi je me souviens des situations avec ma fille où vraiment je n'arrivais plus à la gérer. Je criais au Seigneur, Seigneur, j'étais en larmes. Je ne sais plus quoi faire, qu'est-ce que je dois faire? Le Seigneur m'a dit Proverbe 22. Mmh. Et c'était celui qui néglige la correction, méprise son âme, où c'était vraiment... reprend son enfant. Oui. Et c'était vraiment une direction très claire.
2: Ah oui, tout à fait.
3: Et on a le droit, moi je me rappelle être devant le Seigneur et de me dire, mais il n'y a pas de manuel qui est venu avec eux, donc comment on fait, quoi? Comment je fais pour élever des garçons pour qu'ils deviennent des hommes? Et évidemment que le Saint-Esprit est là pour nous inspirer. Le livre des Proverbes est excellent à plein de niveaux à ce sujet-là. Mmh. Le Seigneur m'a souvent parlé au travers de ce livre-là pour avoir des réponses concrètes à ce que je devais faire avec mes gars. Et donc on a le droit de crier au secours, Seigneur aide-moi, quoi.
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0: Alice Anaïdi sur Phare FM avec Ips. Et qu'est-ce que nous disions hier? Ips, tu mets un C au début, ça donne quoi? Ça donne chips.
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0: Vous avez déjà prié? Oui, on a tous déjà fait une petite prière. Mais parfois, quand on ne sait pas quoi dire, on tourne un peu autour du pot, en cherchant les bons mots ou en minimisant ce que l'on ressent. Dans la Bible, il est écrit « J'expose devant Dieu mes difficultés, je lui raconte mes soucis ». Waouh ! Finalement, et si on arrêtait de compliquer les choses? On peut parler à Dieu comme à un ami proche, lui dire ce qu'on vit, ce qu'on pense, ce qu'on regrette, sans filtre. Et si, aujourd'hui, vous osiez simplement tout lui dire? Tout.
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Jeudi, fin d'après-midi, la grande migration estivale se prépare et la musique est déjà là. La bande-son de votre été est sur Phare FM avec Fleva Music et Sydney Alexander. Ce morceau s'appelle His Name. Je vous propose maintenant Zaz avec On Ira. Et après ça, rendez-vous quotidien sur Phare FM et rendez-vous important. Il y aura présentiel un moment avec Jésus sur Phare FM.

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1: Bonjour, mon ami. Il y a quelque chose qui te fait peur en ce moment, mon ami. Une situation qui te noue le ventre. Un défi qui te semble trop grand. Une montagne que tu ne sais pas comment gravir et tu te demandes « Est-ce que je vais y arriver ?» Laisse-moi te poser une question douce. Te souviens-tu de la dernière fois où tu as eu cette même peur au ventre, cette même certitude que tu n'y arriverais pas, et pourtant, tu es là, debout, vivant, de l'autre côté. C'est moi qui t'ai parlé. Je t'aiderai, je te soutiendrai de ma main droite, et je t'en donnerai la preuve en te rendant justice. Mon ami, ta peur d'aujourd'hui porte un nouveau visage, mais c'est une bataille que tu as déjà gagnée. Pas avec tes forces, avec les miennes. Et ce que j'ai fait hier, je sais encore le faire aujourd'hui. Le géant a changé de nom, mais moi, je suis le même, hier, aujourd'hui, toujours. Alors, respire. Tu n'affrontes pas l'inconnu. Tu retrouves un ennemi que nous avons déjà vaincu ensemble. Ton ami.
2: Seigneur Jésus, rappelle-moi les batailles que nous avons déjà gagnées ensemble. Calme ma peur par le souvenir de ta fidélité. Donne-moi la foi de croire que ce que tu as fait hier, tu le feras encore. Que ta victoire passée devienne ma confiance présente. Amen.
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3: Votre passeport est à jour, ça tombe bien, on file aux États-Unis du côté de San Francisco avec Sound of Legend sur Phare FM. Yes.

0: Hyper Fenton, c'était Save Me, I Know I Need Saving. La musique sera de retour très bientôt, on va en parler dans quelques instants, pas de stress. Il y aura C'est à lire également sur Phare FM. Cette semaine, à l'honneur, le livre En route, la Bible, quelle aventure. Et nous en parlerons avec la traductrice et éditrice Marine Lévy sur Phare FM.
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0: Attendez, je prends mes notes. Oui, je vous rappelle le titre de ce livre à l'honneur dans C'est à lire. En route, la Bible, quelle aventure donc, avec la traductrice et éditrice Marine Lévy. Ça sera dans C'est à lire, la version intégrale après M. Pokora sur Phare FM. Et sa reprise de Jean-Jacques Goldman, Envole-moi.
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3: Bientôt les grandes vacances, vous avez choisi Phare FM, votre agenda est déjà en mode avion. Détendez-vous, voici M Pokora.

El Pokora, je vous l'avais annoncé, il est accompagné de Jennifer sur cette reprise de Jean-Jacques Goldman. On a écouté Envole-moi, là encore il va y avoir de l'alliance de voix féminine masculine. Avant 18h, Blessed Assurance, le single de Tommy Profit avec Mara Justin sur Phare FM.

0: départ pour le week-end ou pour les vacances, les trajets en voiture ne sont pas toujours faciles à vivre, en particulier pour les tout-petits. Découvrons dans C'est à lire aujourd'hui, En route, la Bible, quelle aventure ! De Valérie Ellis aux éditions Biblio avec sa traductrice et éditrice Marine Lévy. Bienvenue sur Phare FM, Marine.
1: Bonjour Phare FM.
0: L'album illustré par Caroline Faria se veut volontairement ludique en mettant en parallèle, je cite, les moyens de transport de l'époque biblique et les véhicules modernes. Qu'est-ce qui vous a séduite la première fois que vous avez feuilleté le titre ?
1: On a trouvé l'ouvrage vraiment très très drôle. Il mettait en avant tout ce qui passionne la plupart des petits enfants, les véhicules, que ce soit les camions de glace, les tracteurs, les avions, tous les modes de transport. Et c'était un bon moyen de leur faire découvrir la Bible.
0: Camions, en effet, trains, tracteurs, bulldozers, bateaux, motos, montgolfières. Sur le papier, tout y est pour captiver l'attention du jeune public de 2 à 5 ans. Au détour de 40 histoires, la moitié tirée de l'Ancien Testament et l'autre moitié tirée du Nouveau Testament, des questions sont posées à l'enfant en vue de stimuler son imagination. Alors prenons le livre en main, si vous voulez bien, Marie. Et donnons à voir aux auditeurs comment cela se produit-il.
1: Alors on va commencer déjà par un passage de la Bible. Donc par exemple, je vais prendre Joseph. Joseph sauve des vies. On a toujours la référence biblique qui est indiquée pour pouvoir approfondir après. Et on commence l'histoire très simplifiée. Puis on donne un petit teasing, on va dire, sympathique. On voit les frères de Joseph. Est-ce qu'ils l'ont rejoint en poids lourd ? Et donc on voit une illustration d'un camion de déménagement avec Joseph et ses frères qui remplissent ce camion.
0: Alors histoire de ne pas rester cantonné à une expérience ludique le temps d'une lecture, chaque chapitre se conclut par une idée maîtresse que l'on pourrait appeler réalité clé à retenir, qui vient s'inscrire dans le cœur des enfants. Alors par exemple, page 5, le fait d'être certain que Dieu pardonne. Pourquoi est-ce important de retenir ces choses-là ?
1: Pour donner quelque chose en plus à l'enfant, en fait. C'est déjà le texte biblique, donc on apprend l'histoire. Et après, donner un peu plus de goût à cette histoire et une mise en pratique dans la réalité de l'enfant.
0: Pour se procurer En route, la Bible, quelle aventure ! Direction votre libraire habituel ou édition au pluriel biblio.fr. Marine Lévy, merci de vous être arrêtée par Phare FM pour présenter cette parution.
1: Merci beaucoup.
0: Au revoir.
1: Au revoir.
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0: La très belle voix de Mara Justin en featuring sur ce single de Tommy Profit, 18h. 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
1: Merci de nous avoir choisis et belle fin de journée. L'essentiel de l'actualité en Belgique et dans le monde, c'est maintenant sur Phare FM avec la rédaction. Bonsoir.
2: Bonsoir à tous. Un Belge sur 5 commandera moins de colis en provenance de pays hors de l'Union Européenne en raison de la nouvelle taxe. C'est le résultat d'une récente étude suite à la nouvelle mesure qui est entrée en vigueur cette semaine. 37% des sondés indiquent qu'ils achètent déjà peu ou jamais hors de l'UE. 564 Olivia et 604 Noah en plus, ce sont les prénoms les plus donnés en 2025 d'après l'Office belge de la statistique. Chez les filles, Emma et Louise complètent le podium, ce sont Arthur et Jules pour les garçons. En France, la cour de révision annule la condamnation de Dany Le Prince, condamné pour un quadruple meurtre dans les années 90. Il a passé 18 ans derrière les barreaux pour des faits qu'il nie avoir commis. Un nouveau procès sera organisé. Et puis un premier rendez-vous très attendu avant le grand départ, la présentation des équipes du 113e Tour de France ce soir. Première étape samedi avec un contre-la-montre par équipe de 19 km à Barcelone en Espagne. 184 coureurs engagés cette année répartis en 23 formations. Très bonne fin de journée.
1: Bienvenue à tous dans votre météo de ce jeudi 2 juillet sur Phare FM. Pour votre soirée sur la région du centre, du Borinage et du Pays Noir, les quelques nuages présents en journée laissent progressivement davantage de place aux éclaircies. Les dernières ondées isolées disparaissent rapidement et le temps redevient sec sur l'ensemble de la région. Le vent d'ouest faiblit progressivement au fil de la soirée, apportant une ambiance plus calme. Les températures restent agréables en début de soirée, autour de 20 degrés, avant de redescendre progressivement vers 14 à 16 degrés au cours de la nuit. Pour la journée de vendredi, le temps s'annonce plutôt estival. Après un début de journée bien ensoleillé, quelques cumulus se développent durant l'après-midi sans véritable menace de pluie. Les températures seront en légère hausse, avec des maximales comprises entre 25 et 24 degrés. À Mons, La Louvière et Charleroi, le vent reste faible à modéré, offrant des conditions agréables pour les activités en extérieur. Pour résumer, une soirée calme et sèche pour terminer ce jeudi, suivie d'un vendredi lumineux, plus stable et légèrement plus doux, sous un ciel partagé entre soleil et quelques nuages de beau temps. 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
3: Dis-leur de faire le bien, d'être riche en actions bonnes. 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
0: C'est une nouvelle soirée que nous entamons sur Phare FM, jeudi 2 juillet. Il a quand même un goût particulier quand on se dit que waouh, ça y est, demain soir, top départ des grandes vacances. Votre motivation est peut-être déjà partie réserver un transat, même si votre corps était éventuellement encore au bureau ou encore en cours aujourd'hui. Écoutez, c'est pareil pour nous. Moi, j'ai déjà fait la réservation de transat, mais ce qui est parfait avec Phare FM, c'est qu'on a de la place pour l'installer en studio. Donc, c'est depuis le transat que je vais vous annoncer Ben Reeves avec Devil Drive et Kenji Girac Under Stress sur Phare FM.
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1: Kenji Girac, son énergie incroyable sur Phare FM, c'était Un, Dos, Tres. Cet été, si vous partez en vacances, qu'il y a un festival de bord de plage ou quelque chose du genre, vous avez quand même de grandes chances de le croiser parce qu'il va faire une sacrée tournée. Au moins aussi présent que Kenji Girac, le soleil. Et ça fait un petit moment que ça dure. On avait la météo en tout début d'heure. C'est parti pour continuer comme ça dans les prochains jours. On va avoir un été sacrément ensoleillé. Alors justement, quels sont les bons gestes à adopter par forte chaleur? Ça, c'est le thème qui a été évoqué ce matin avec un professionnel. En l'occurrence, c'était l'invité du jour de Positive Morning. Je me dis que vu l'importance du sujet, il ne faudra pas passer à côté de ce replay après Chandler Moore sur Phare FM.

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1: Excellent début de soirée avec Phare FM et purement positif. Le prochain tube, je vous le fais décoller comme je ferais décoller un cerf-volant sur la plage. Forest Black, Love You Till Death sur Phare FM.
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4: La France connaît cette année des épisodes de canicule particulièrement intenses qui entraînent une forte hausse des recours aux urgences et rappellent l'importance des gestes de prévention. Les autorités sanitaires insistent sur la nécessité de protéger en priorité les personnes les plus fragiles, mais chacun peut être concerné par les effets de la chaleur. Adoptons les bons réflexes face aux fortes chaleurs avec le docteur Frédéric Le Guillou, allergologue et pneumologue. Bienvenue sur Phare FM, docteur.
5: Bonjour Valériane et bonjour aux auditeurs de Phare FM.
4: En quoi, docteur, les fortes chaleurs et la canicule mettent-elles notre organisme à rude épreuve, même lorsqu'on est en bonne santé ?
5: Alors, quand il y a des fortes chaleurs, on a des mécanismes de régulation de notre température qui se met en place, puisque la température interne, on le sait, elle est à 37 degrés. Et donc, pour ne pas augmenter cette température, notre corps va avoir deux grands axes pour adapter notre température. C'est-à-dire, le premier, c'est la transpiration, qui va permettre une évaporation de la sueur et ça refroidit la peau. Et puis, le deuxième, c'est la vasodilatation, c'est-à-dire les vaisseaux sanguins qui sont à la surface de la peau vont se dilater pour essayer d'évacuer la chaleur vers l'extérieur. Et donc, quand ces mécanismes sont débordés, on va commencer à avoir des troubles qui vont apparaître.
4: Qui sont, docteur, aujourd'hui les personnes les plus vulnérables face à la chaleur et quels sont les signes qui doivent nous alerter ?
5: D'abord, ce sont les personnes âgées parce qu'en vieillissant, on a une diminution de la sensation de soif, mais aussi de la capacité à transpirer. Et donc, on est plus sujet à des déshydratations. Les nourrissons, évidemment, et les jeunes enfants. Les personnes qui sont en situation de handicap ou qui sont dépendantes. Et puis toutes les personnes qui ont des maladies chroniques, qu'elles soient respiratoires, cardiovasculaires, rénales, le diabète, l'obésité, les femmes enceintes, les personnes qui travaillent évidemment en extérieur ou en milieu chaud. Et pour en revenir aux signes alerte, c'est la fatigue inhabituelle, les maux de tête, mais aussi on peut avoir des crampes, des vertiges, des nausées, des propos qui deviennent confus, voire une somnolence, une fièvre aussi, hein, supérieure à 38-39, et puis la peau sèche parce qu'on ne transpire pas. Et donc ça, en cas de malaise, bien évidemment, il faut appeler le 15 pour pouvoir agir rapidement.
4: En tant que pneumologue et allergologue, quels effets de la canicule est-ce que vous observez, docteur, sur les personnes souffrant d'asthme, d'allergies ou de maladies respiratoires chroniques ?
5: Alors, pour les personnes qui ont déjà une maladie respiratoire sous-jacente, que ce soit de l'asthme, la BPCO, une fibrose, une insuffisance respiratoire, l'impact de la chaleur va être important. Ils sont moins bien, ils peuvent faire une poussée de leur maladie, pour plusieurs raisons. D'une part, on respire un air qui va être beaucoup plus sec, ce qui va favoriser des contractions bronchiques, c'est-à-dire des spasmes, comme une crise d'asthme, ou des essoufflements. Et puis, il y a aussi une augmentation de la pollution, en particulier la pollution à l'ozone. Ça va aggraver la pathologie respiratoire sous-jacente.
4: On le voit, la canicule peut avoir de réelles conséquences sur notre santé. Heureusement, il existe des gestes simples qui permettent de mieux vivre ces épisodes et de protéger les plus fragiles. C'est justement ce que nous allons découvrir dans la deuxième partie de cet entretien. À tout à l'heure, docteur.
5: À tout à l'heure.
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1: Et un peu comme à la maison quand on dispute les enfants, j'ai envie de dire, cette discussion n'est pas terminée. On va la reprendre tout à l'heure, suite de ce replay, un peu après 19h sur Phare FM. Avant ça, voici Forest Black, Love You Till Death sur Phare FM.

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3: Bienvenue dans votre agenda du jeudi 2 juillet sur Phare FM. Un livre peut changer une humeur, une idée, parfois même un été. Mais combien de pépites restent encore à découvrir ? Et si vos prochaines lectures naissaient d'un simple échange, d'un coup de cœur partagé ou d'une discussion imprévue ? Rendez-vous le jeudi 9 juillet de 17h30 à 19h à la bibliothèque La Bonne Source, place Albert Ier à Fleurus, pour un moment chaleureux dédié aux passionnés de lecture et aux curieux en quête d'inspiration. Lors de cette rencontre, vos bibliothécaires partageront leur coup de cœur de l'année, mais surtout la parole sera donnée au public. Chacun pourra présenter ses propres découvertes littéraires et échanger autour de ses pépites du moment. Une parenthèse conviviale placée sous le signe de la découverte et du plaisir de lire. C'est la fin de votre agenda. 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

0: les langages de l'amour.
1: La première étape pour améliorer un mariage difficile est d'apprendre à parler le langage de l'amour de votre conjoint. Je sais que vous aimeriez que votre conjoint vous demande pardon pour le mal qu'il vous a fait. Mais il n'est pas bon d'attendre les excuses pour commencer à aimer. Jésus nous a appris à rendre le bien pour le mal. Il est important d'exprimer son amour. Si le langage amoureux de votre mari passe par des paroles valorisantes, il est important que vous recherchiez les choses qu'il fait bien et lui exprimiez alors votre appréciation. A contrario, si les cadeaux sont le langage amoureux de votre femme, alors les paroles valorisantes lui sembleront bien vides. Peut-être vous lancera-t-elle « paroles et paroles et paroles », toujours des paroles, mais jamais de cadeaux. En parlant le langage d'amour approprié, vous créez une atmosphère positive qui vous permettra de faire face, de façon réaliste, à vos échecs passés. Donnez une chance à l'amour.
0: C'était les langages de l'amour de Gary Chapman, une production de l'Institut biblique Moody de Chicago, en partenariat avec Phare FM.
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0: c'est Phare FM et nous profitons de l'été pour nous faire des nouveaux amis. Caleb & Kelsey avec But The World Says sur Phare FM.
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2: Bonjour, ici Stéphanie Rieder. Quelle joie pour moi de te retrouver pour parler d'un sujet passionnant, car nous sommes dans une série qui parle de la véracité, qui démontre en fait la véracité de Jésus-Christ et de sa résurrection. Alors, dans les dernières capsules que tu peux regarder en replay, j'ai utilisé, bien sûr, la parole de Dieu qui parle abondamment de la véracité de la résurrection, mais j'ai aussi cité des historiens, des écrivains de l'époque qui appuient le fait que Jésus ait marché sur cette terre, que Jésus de Nazareth a vraiment existé. Alors, j'aimerais aussi ajouter à ces textes-là d'autres citations d'historiens plus contemporains. Je vais citer Rudolf Bultmann. C'est un philosophe et un théologien, il est historien, et il a écrit « Il est évident que les doutes concernant l'existence de Jésus sont infondés et ne peuvent souffrir aucune forme de réfutation. Aucune personne saine d'esprit ne peut douter du fait que Jésus est un pilier d'un mouvement historique dont la première période distinctive est représentée par la première communauté palestinienne. » Le docteur Michel Grant, historien très reconnu, a écrit « Les méthodes de critique moderne ne peuvent abonder dans le sens de la thèse mythiste de Jésus. Cette thèse a été inlassablement étudiée et réfutée par des experts de premier ordre. » Le docteur Craig Evans a dit « Aucun historien sérieux, quelle que soit sa religion, s'il en a une, ne peut douter du fait que Jésus-Christ de Nazareth a réellement vécu au 1er siècle et a été exécuté sous l'autorité de Ponce Pilate, gouverneur de Judée et de Samarie. » Alors, je te laisse là-dessus, mais prépare-toi, parce que c'est une chose de croire que Jésus a vraiment existé et qu'il a été crucifié, mais c'en est une autre chose de croire qu'il est vraiment ressuscité. Dans les prochaines capsules, je te fais la démonstration de la véracité que Jésus est vraiment mort et ressuscité. Alors, à bientôt!
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0: Ça fait partie des rendez-vous qui sont attendus sur Phare FM. Je pourrais dire exactement la même chose de Parole du jour. L'attente ne sera pas trop longue puisque ça sera après Alexander Papaz, Gaëtan Roussel et maintenant Forest Frank sur Phare FM.

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1: La Bible dit dans Psaume chapitre 73, verset 26, « Ma chair et mon cœur s'épuisent. Dieu sera toujours le rocher de mon cœur. » Bonjour. Certains grands personnages ont vécu avec un handicap physique et ont surmonté d'incroyables épreuves. Walter Scott était paralysé. John Bunyan, auteur du Voyage du Pèlerin, a connu la prison. George Washington, premier président des États-Unis, a failli mourir de froid et de faim dans la neige de Valley Forge. Abraham Lincoln, l'homme qui a aboli l'esclavage en Amérique, a grandi dans la misère et meurt assassiné. Le premier ministre britannique, Benjamin Disraeli, a été victime de violents préjugés religieux. Franklin D. Roosevelt était paralysé depuis l'enfance. Beethoven est devenu sourd à la fin de sa vie. Glenn Cunningham, coureur aux nombreux records du monde, a eu les jambes gravement brûlées dans un incendie. Et sans compter toutes ces personnes de couleur qui sont nées dans une société marquée par la discrimination raciale. Enrico Caruso était issu d'une famille italienne très pauvre, où sévissait la mortalité infantile. Itzhak Perlman, célèbre violoniste, a été paralysé des jambes à l'âge de 4 ans. Aux yeux de sa famille, David n'était pas jugé digne de succéder à Saül sur le trône d'Israël. Plus tard, tous les moralistes et tous les légalistes l'auraient certainement condamné à cause de son adultère avec Bathsabée. Pourtant, Dieu l'a qualifié d'homme selon son cœur. Et voici ce que David a dit de Dieu. « Ma chair et mon cœur s'épuisent. Dieu sera toujours le rocher de mon cœur et ma part. » Voici donc ta parole du jour. Avec l'aide de Dieu, tu vaincras.
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0: refus catégorique de se mettre la pression. Avec War Eagal, c'était focalisé sur Phare FM. D'ailleurs, à partir de demain, la seule pression qu'on acceptera, ça sera celle des pneus sur l'autoroute pour partir en vacances. Dans quelques instants, nos pressions toujours avec Superbus sur Phare FM.
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sur Phare FM. Nous pouvons ressentir un peu de nostalgie quand on écoute le Butterfly de Superbus. Le groupe, en tout cas, est toujours bien à l'affiche de beaucoup de festivals, notamment cet été. Voici Nick Jonas avec Brendan Lake sur Phare FM. Hope avant Sky Mail. Back

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1: Salut toi. Il n'y a rien de plus éreintant que de jouer au bon chrétien. Faire comme si tout baignait, alors qu'à l'intérieur de toi tu as mal, tu es seul et tu as besoin d'être vrai avec quelqu'un. Ce genre de comédie religieuse, c'est un aller simple vers un court-circuit spirituel. En plus, c'est pas comme ça que ça marche avec moi. Et ça n'a jamais été le cas. S'il y a quelqu'un avec qui tu peux être vrai, c'est bien avec moi. S'il y a un endroit où tu peux laisser tomber le masque, c'est en ma présence. Je ne suis pas du tout intéressé par la performance. Je voudrais rencontrer le vrai toi. Je voudrais guérir ce qui te fait mal. Pardonner ce qui a besoin d'être pardonné, te remettre sur pied. Viens faire un tour avec moi et laisse-moi te donner une nouvelle vie. Dieu.
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0: Là, c'est vraiment l'été et bientôt les grandes vacances. King of Kings avec Tariane et Elie Soares, 19h sur Phare FM. 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En moins d'une minute sur Phare FM, faisons les choses bien et regardons les prévisions météo pour demain. Nous serons le vendredi 3 juillet, dernier jour avant le top départ des grandes vacances. Et c'est un temps calme et anticyclonique qui s'annonce sur notre pays, avec une chaleur modérée au nord globalement, mais assez forte sur un tiers sud de la France. On va regarder ça dans le détail avec les maximales, c'est ce qui nous intéresse. 24 degrés demain après-midi à Évreux, Yvetot ou encore à Valenciennes. On aura 26 du côté de Metz, 27 à Chartres, 28 degrés pour Paris. Et puis on passe un cap, hein. Plus on va au sud, avec 34 degrés par exemple demain à Montélimar, 34 à Aix-en-Provence aussi et Marseille, et 32 à Nice.
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0: Votre jeudi soir avec la musique d'Adèle et Robin, c'était le single Courage sur Phare FM jeudi soir d'avant grandes vacances. Demain soir à la même heure, ça sera parti. Dernier obstacle avant les vacances, le petit vendredi qu'il va falloir passer, ça ne sera pas un problème.
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0: Vous me confirmez, ça va le faire pour vous. Peut-être que ce matin, vos jambes ont encore emmené votre corps jusqu'au bureau et que ça va encore marcher demain matin. Mais alors, votre cerveau est certainement déjà à la plage. Les oreilles ne sont pas loin d'avoir suivi le cerveau. Elles restent connectées à Phare FM et là, c'est ambiance détente. Avec Cheyenne, Laisse-moi et le nouveau Sarah Reeves, 180 en découverte depuis quelques temps sur Phare FM.

0: Phare FM, c'est David Guetta qui a œuvré en coulisses pour ce grand retour de Mike Posner. Ce nom vous dit quelque chose? Il y a quelques années, il avait fait un tube mondial qui s'appelait Cooler Than Me, peut-être que vous vous en souvenez. Il est de retour avec ce single I Went Back to Ibiza qui va rythmer notre été. Bientôt nous serons avec Marine et son titre Escro sur Phare FM.
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3: Quand la chaleur devient difficile à supporter, elle peut vite fatiguer, inquiéter, voire fragiliser le quotidien de beaucoup d'entre nous, surtout pour les plus âgés ou les personnes déjà fragiles. Pour nous aider à mieux vivre ces moments, nous retrouvons le docteur Frédéric Leguillou, allergologue et pneumologue, afin de comprendre comment se protéger, éviter certaines erreurs et prendre soin de soi, mais aussi des autres autour de nous. Bonjour à nouveau, docteur.
4: Bonjour.
3: Quels sont, docteur, selon vous, les gestes essentiels à adopter dès les premiers jours de forte chaleur pour protéger notre organisme ?
4: C'est du bon sens, mais c'est important de les rappeler, je crois. Vous avez tout à fait raison. Donc, il faut boire régulièrement de l'eau, au moins 1,5 litre à 2 litres par jour, minimum. Et il ne faut pas attendre d'avoir soif. Alors, il faut préférer évidemment l'eau et éviter toutes les boissons sucrées, caféinées ou alcoolisées, parce que l'alcool en particulier déshydrate. Rester au frais également, soit on a une climatisation à la maison, soit on peut aller dans une bibliothèque, un cinéma, un magasin climatisé. Si on a possibilité d'y rester un peu, ce sera bien. Mouiller son corps plusieurs fois par jour, le visage, les avant-bras, maintenir son logement le plus au frais possible, c'est extrêmement important, donc il faut clore les volets, ouvrir la nuit ou le soir quand l'air est un peu plus frais. Et enfin, il faut éviter les efforts physiques, évidemment, pendant qu'il fait très chaud, parce qu'on va ne faire qu'accélérer le coup de chaleur. Et puis, on peut manger frais, des fruits, des légumes, des salades, etc.
3: Est-ce qu'il y a, docteur, certaines erreurs à éviter pendant les périodes de canicule ?
4: Vous avez tout à fait raison. Alors, les erreurs sont le corollaire des réflexes à avoir. Il ne faut pas attendre d'avoir soif pour boire. Il ne faut pas sortir faire du sport aux heures les plus chaudes de la journée. Éviter de consommer de l'alcool parce que ça déshydrate. Il ne faut pas laisser les enfants, les personnes vulnérables ou les animaux dans une voiture au soleil. Et puis, faut pas utiliser un ventilateur directement vers soi, parce que là, ça va aggraver la déshydratation et l'évaporation. On peut ventiler, mais pas en direct vers soi, en tout cas pas vers le visage. Et puis, faut pas ignorer les signes d'alerte chez soi ou chez autrui. Ça, c'est important aussi.
3: Quel message, docteur, est-ce que vous aimeriez adresser aujourd'hui à nos auditeurs pour qu'ils prennent soin d'eux-mêmes, mais aussi de leurs proches durant cet été ?
4: Alors, pour prendre soin d'eux-mêmes, c'est ajuster les gestes de prévention que je vous ai signalés. Et puis, vous avez tout à fait raison, il faut aussi avoir un rôle de prévention et de solidarité vis-à-vis des autres. On peut faire inscrire sur un registre communal de prévention canicule un proche qui vous paraît vulnérable, une personne âgée isolée. On peut aller prendre de ses nouvelles, lui demander si elle a besoin qu'on lui livre de l'eau, qu'on lui fasse ses courses, vérifier si tout va bien pour cette personne-là. Et puis pour les malades chroniques, quelle que soit la maladie chronique, il faut parfois adapter le traitement de la maladie chronique. Et en particulier pour les malades respiratoires, on peut être amené à augmenter le traitement inhalé de fond, voire à le doubler si c'est nécessaire. Moi, en tant que médecin, en tout cas, je propose des plans d'action à mes patients. Vous trouverez toutes les informations également sur le site de l'association Santé Respiratoire France.
3: Docteur Frédéric Leguillou, un grand merci de nous avoir partagé vos conseils sur Phare FM et bel été à vous.
4: Merci à vous.
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0: Demain matin, vous aurez peut-être encore besoin de votre radio réveil. Ça ne sera peut-être pas encore tout à fait les grandes vacances pour vous. Eh bien, sachez que l'équipe de Positive Morning sera là pour vous accompagner dès 6h30 sur Phare FM. Je sais pas.

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2: Bienvenue dans votre agenda du jeudi 2 juillet sur Phare FM. Un livre peut changer une humeur, une idée, parfois même un été. Mais combien de pépites restent encore à découvrir ? Et si vos prochaines lectures naissaient d'un simple échange, d'un coup de cœur partagé ou d'une discussion imprévue ? 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Lors de cette rencontre, vos bibliothécaires partageront leur coup de cœur de l'année, mais surtout la parole sera donnée au public. Chacun pourra présenter ses propres découvertes littéraires et échanger autour de ses pépites du moment. Une parenthèse conviviale placée sous le signe de la découverte et du plaisir de lire. C'est la fin de votre agenda. 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
2: C'était il y a 18 mois, j'animais un parcours de découverte de la foi chrétienne avec mon épouse. Nous encadrions un petit groupe de 8 participants, certains déjà bien ancrés dans la foi, d'autres totalement novices. Et parmi ces personnes bien ancrées, il y avait San. San est indien, il a grandi en Arabie Saoudite, il a vécu une partie de sa vie à Dubaï, et depuis peu, il habitait en Arménie. Vivre sa foi en Jésus dans un contexte difficile, il connaît. Dès notre première rencontre, j'ai compris que quelque chose de plus se passerait, et nous avons commencé à partager au-delà du cadre de ses parcours bibliques. Je l'ai fait travailler sur quelques projets professionnels simples, puis plus complexes, et au fil du temps, nous avons développé une relation de confiance. San et moi avons beaucoup échangé sur nos expériences, nos projets, nos idées, nos stratégies. Sa connaissance est à la fois large et profonde, et son engagement est enraciné dans sa foi. Ces derniers temps, le Saint-Esprit l'a poussé à développer un outil d'intelligence artificielle. Pas un petit outil, quelque chose de gros. Il l'a nommé Arc Vision. Chaque fois que nous nous rencontrions, il me présentait les nouvelles fonctionnalités qu'il implémentait dans sa solution. Nos discussions suscitaient de nouvelles questions, ces nouvelles questions suscitaient de nouvelles idées, et ces nouvelles idées de nouvelles implémentations. Nos partages d'expériences étaient autant de prétextes à rendre l'outil plus complet et plus accessible. Il me partageait comment Dieu orientait et inspirait le développement de cet outil et comment il a été pensé pour sa gloire. Et semaine après semaine, je voyais apparaître quelque chose de plus en plus impressionnant. Puis j'ai appris la tenue prochaine de la conférence Foi plus IA à Grenoble. Celle-ci semblait exactement calibrée pour des projets comme celui de San. J'ai parlé du projet Arc Vision aux organisateurs de l'événement. Ils m'ont dit qu'il fallait absolument que San vienne et qu'il puisse le présenter à la conférence. Alors nous avons fait une demande de visa pour lui à l'ambassade de France en Arménie, et alors que les visas mettent habituellement 3 mois à être délivrés, le sien a pris 3 jours. Et nous avons réservé nos billets d'avion, et je serai donc présent avec San pour présenter le projet Arc Vision le 10 juillet à Grenoble, lors de la conférence Foi plus IA, en présence de l'ex-patron de Intel. Ce sera sa première présentation publique, c'est une vraie pépite exclusive, made in Arménia, que je suis heureux de pouvoir amener à la connaissance des participants. Si tu es concerné par le sujet de l'intelligence artificielle et si tu peux te rendre à Grenoble à cette date, alors je t'invite à consulter le programme et à réserver ta place sur le site lecnef.org. Je répète, lecnef.org.
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0: Je ne sais pas si vous habitez comme moi en ville. Il y a tellement de monde, des bouchons, des files d'attente, des gens partout. Et pourtant, on passe souvent à côté de ceux qui galèrent sans même les voir. Mais aider parfois, c'est juste ça. Remarquer, faire un pas, tendre la main. Pas besoin d'être un expert ou un héros. 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Beaucoup sont passés à côté de lui sans s'arrêter. Celui qui l'a aidé, ce n'était pas un pro de la religion. Juste quelqu'un qui a vu et agi. Et autour de vous, qui aurait besoin d'un geste, d'une oreille, d'un peu de Dieu, aujourd'hui?
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0: Vous ne me ferez pas penser le contraire, ça sent les vacances, tout ça. Sean Rodriguez avec son titre Oni sur Phare FM, Chemically Messed Up. On va retrouver Alison Heidi. Et puis maintenant, un moment qui fait du bien au milieu du tumulte, au milieu de l'excitation aussi un petit peu de ces vacances. Il faut savoir se recentrer par moment. C'est présentiel, un moment avec Jésus, et c'est pour vous sur Phare FM.
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2: Bonjour, mon ami. Il y a quelque chose qui te fait peur en ce moment, mon ami. Une situation qui te noue le ventre. Un défi qui te semble trop grand. Une montagne que tu ne sais pas comment gravir et tu te demandes « Est-ce que je vais y arriver ?» Laisse-moi te poser une question douce. Te souviens-tu de la dernière fois où tu as eu cette même peur au ventre, cette même certitude que tu n'y arriverais pas? Et pourtant, tu es là, debout, vivant, de l'autre côté. C'est moi qui t'ai parlé. Je t'aiderai, je te soutiendrai de ma main droite et je t'en donnerai la preuve en te rendant justice. Mon ami, ta peur d'aujourd'hui porte un nouveau visage, mais c'est une bataille que tu as déjà gagnée. Pas avec tes forces, avec les miennes. Et ce que j'ai fait hier, je sais encore le faire aujourd'hui. Le géant a changé de nom, mais moi, je suis le même, hier, aujourd'hui, toujours. Alors, respire. Tu n'affrontes pas l'inconnu. Tu retrouves un ennemi que nous avons déjà vaincu ensemble. Ton ami.
3: Seigneur Jésus, rappelle-moi les batailles que nous avons déjà gagnées ensemble. Calme ma peur par le souvenir de ta fidélité. Donne-moi la foi de croire que ce que tu as fait hier, tu le feras encore. Que ta victoire passée devienne ma confiance présente. Amen.
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0: Christophe Maé, c'était sur Phare FM avec le titre La Lune. Passez une belle soirée, il y aura C'est à lire dans quelques minutes. Cette semaine à l'honneur, le livre En route, la Bible, quelle aventure. Nous en parlerons avec la traductrice et éditrice Marine Lévy.
1: Déjà, le texte biblique, on apprend l'histoire et après, donner un peu plus de goût à cette histoire et une mise en pratique dans la réalité de l'enfant.
0: C'est à lire dans quelques minutes avec le livre En route, la Bible, quelle aventure. Tout un programme. Il y aura aussi Simple Plan et Marie May sur Phare FM.
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4: Vous êtes sur Far FM, top départ des grandes vacances d'été demain soir. Peut-être que votre agenda est déjà en mode avion. Gardez un petit peu de réseau pour vos oreilles. Voici Simple Plan Jetlag sur Far FM.

0: départ pour le week-end, pour les vacances, les trajets en voiture ne sont pas toujours faciles à vivre, en particulier pour les tout-petits. Découvrons dans C'est à lire aujourd'hui, En route, la Bible, quelle aventure ! De Valérie Ellis aux éditions Biblio avec sa traductrice et éditrice Marine Lévy. Bienvenue sur Phare FM, Marine.
1: Bonjour Phare FM.
0: L'album illustré par Caroline Faria se veut volontairement ludique en mettant en parallèle, je cite, les moyens de transport de l'époque biblique et les véhicules modernes. Qu'est-ce qui vous a séduite la première fois que vous avez feuilleté le titre ?
1: On a trouvé l'ouvrage vraiment très très drôle. Il mettait en avant tout ce qui passionne la plupart des petits-enfants, les véhicules, que ce soit les camions de glace, les tracteurs, les avions, tous les modes de transport. Et c'était un bon moyen de leur faire découvrir la Bible.
0: Camions, en effet, trains, tracteurs, bulldozers, bateaux, motos, montgolfières. Sur le papier, tout y est pour captiver l'attention du jeune public de 2 à 5 ans. Au détour de 40 histoires, la moitié tirée de l'Ancien Testament et l'autre moitié tirée du Nouveau Testament, des questions sont posées à l'enfant en vue de stimuler son imagination. Alors prenons le livre en main, si vous voulez bien, Marine, et donnons à voir aux auditeurs comment cela se produit-il.
1: Alors on va commencer déjà par un passage de la Bible. Donc par exemple, je vais prendre Joseph. Joseph sauve des vies. On a toujours la référence biblique qui est indiquée pour pouvoir approfondir après. Et on commence l'histoire très simplifiée. Puis on donne un petit teasing, on va dire, sympathique. On voit les frères de Joseph. Est-ce qu'ils l'ont rejoint en poids lourd ? Et donc on voit une illustration d'un camion de déménagement avec Joseph et ses frères qui remplissent ce camion.
0: Alors histoire de ne pas rester cantonné à une expérience ludique le temps d'une lecture, chaque chapitre se conclut par une idée maîtresse que l'on pourrait appeler réalité clé à retenir, qui vient s'inscrire dans le cœur des enfants. Alors par exemple, page 5, le fait d'être certain que Dieu pardonne. Pourquoi est-ce important de retenir ces choses-là ?
1: Pour donner quelque chose en plus à l'enfant, en fait. C'est déjà le texte biblique, donc on apprend l'histoire. Et après, donner un peu plus de goût à cette histoire et une mise en pratique dans la réalité de l'enfant.
0: Pour se procurer En route, la Bible, quelle aventure ! Direction votre libraire habituel ou édition au pluriel biblio.fr. Marine Lévy, merci de vous être arrêtée par Phare FM pour présenter cette parution.
1: Merci beaucoup.
0: Au revoir.
1: Au revoir.
2: Ce jeudi soir ne s'arrête pas là, ça continue sur Phare FM avec Espoir du Soir. Bonsoir, en compagnie de Sohan à partir de 20h. Demain, vendredi, courage à vous toutes et vous tous qui vous levez encore pour un dernier jour, peut-être avant le top départ des grandes vacances. À partir de demain soir, le seul planning acceptable sera celui démarrer et puis le planning des siestes, tant qu'à faire. En tout cas, Phare FM sera à vos côtés. Passez une belle soirée.

0: Et ben ça y est, c'est le jeudi 2 juillet 2026, bienvenue. C'est le coup d'envoi des sports du soir, bonsoir, il est 20h sur Phare FM et aujourd'hui on fête l'anniversaire de Karen qui nous écoute depuis Dijon. Je vous souhaite un excellent anniversaire Karen et une très très bonne écoute à tous nos auditeurs ce soir.
1: La Bible dit...
2: Jésus dit, mais toi, quand tu donnes de l'argent aux pauvres avec ta main droite, ta main gauche ne doit pas le savoir. Ainsi, ce que tu donnes reste secret. Dieu ton Père voit ce que tu fais en secret et il te récompensera.
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0: Shakira et Burna Boy avec Die Die à l'instant sur Phare FM.
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0: On commence ce jeudi 2 juillet 2026 ensemble. Vous êtes dans Espoir du soir. Bonsoir, c'est Swan pour vous accompagner en musique. Avant votre rendez-vous, La Ville à Vrai, Thibaut JR qui nous parle de vacances. Cheryl, en attendant avec Fight for This Love à 20h10. With Kingdom nous rejoint avec Rescue Me à 20h05. Bref, une belle sélection musicale pour vous accompagner en cette soirée du 2 juillet. Bienvenue sur Phare FM.

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2: Il n'y a pas si longtemps, j'ai voulu honorer les gens qui m'entourent. 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

Sound of Legend avec le titre San Francisco sur Phare FM, la radio autrement. Votre rendez-vous à mes femmes mode d'emploi nous donne le mode d'emploi en 10 leçons dans quelques instants, dans 5 minutes très exactement. Et pour l'instant, Shepard nous suit dans Geronimo et Copa avec Plus Jamais Soif tout de suite sur Phare.

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2: En général, il n'y a pas énormément de besoins. On en a entre, selon les individus, entre 4 et 6. Et en fait, c'est assez raisonnable pour se sentir vraiment en vie. Mmh. Ce n'est pas une longue liste de 15 ou 20 articles qu'il va falloir apprendre par cœur, non. Par contre, ce qu'on vous encourage vraiment, c'est donc, une fois que vous avez compris l'importance de ce concept, c'est de travailler à construire votre liste. Et vous vous posez cette question, Seigneur, montre-moi mes besoins essentiels. Et puis, quelles sont les actions concrètes qui vont m'aider à remplir le besoin? Et vous pouvez vous poser trois questions qui vous aident à trouver les actions. C'est quand, comment et combien de fois? Et par exemple, quand est-ce que je dois la prendre dans mes bras? Combien de fois? Est-ce que c'est une fois par an ou une fois par jour ou cinq fois par jour? Et puis, comment? Est-ce que c'est moi qui initie, elle qui relâche? Et en fait, en répondant à ces questions, vous allez vraiment arriver à avoir une précision. Et puis, quand vous avez ces listes prêtes, eh bien, vous vous organisez un moment sympa tous les deux. Et puis, chacun lit sa liste à l'autre. Et l'autre devient l'étudiant en langue étrangère. Et donc, l'autre a le droit de poser les questions. Mais là, je ne comprends pas bien. Est-ce que tu peux m'expliquer combien de fois tu... Et vous pouvez même poser ces trois questions vous-même si ça vous aide à bien comprendre. Puis, symboliquement, quand vous avez terminé ce travail tous les deux, échangez ces listes. Et ça va être le premier jour de votre vie où vous ne vivez plus pour que vos besoins soient remplis, mais uniquement avec la seule intention de remplir les besoins de l'autre, comme un acte d'amour sacrificiel, et c'est le plus bel acte d'amour qu'on puisse avoir. Indépendamment de ce que mon conjoint va être bon ou pas à remplir mes besoins, moi, je m'engage à remplir les siens.
3: C'est un super geste, en fait. On donne les clés de notre cœur à l'autre. On n'impose pas. Je ne dis pas, bon, maintenant, tu vas faire tout ça. Pas du tout. C'est juste, écoute, je te donne les clés de mon cœur. Tu peux vraiment... me bénir à tous les niveaux parce que tu connais le plus secret de moi.
2: Et puis, ayez des petits contrôles qualité, surtout au démarrage, peut-être après un mois, puis après trois mois. Venez voir le professeur. C'est-à-dire, chaque étudiant vient voir son professeur. Alors, comment je me débrouille? Et puis, le professeur va régler. Là, écoute, je t'avais dit 5 fois, 10, ce serait mieux. Ou bien là, je t'avais dit 20, allez, 15, on va dire. Et en fait, on règle les actions. Puis après, ce sera une fois tous les 6 mois, puis une fois par an. Ou alors, à chaque saison de vie qui change, ou à chaque moment important, on peut avoir besoin d'un petit réglage moteur en quelque sorte pour garder la liste active.
4: C'est vrai qu'on a besoin d'entendre, tu vois, j'ai fait des progrès quand même.
2: Exactement. Mais oui, exactement. Ah, ça, c'est un besoin. Compliment.
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0: nouveauté de Tendrich, Econosco, Alpha Omega à l'instant sur Phare FM.
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0: Déjà 20h30 en ce jeudi 2 juillet 2026, le programme musical des 15 prochaines minutes avant votre rendez-vous présentiel est bien chargé et va vous faire très plaisir en cette soirée. On retrouve Avril Lavigne, L'École Pierre, Amel Bent ou encore Megan Woods. Et pour tout de suite, c'est Sam Felt et Aloe Black qui nous suivent avec Aeson sur Phare FM.

jusqu'au bout dans Espoir du soir, bonsoir, et on continue jusqu'au bout de la nuit, jusqu'à minuit dans cette soirée. Bienvenue dans le 21 minuit sur Phare FM, votre rendez-vous présentiel. Un moment avec Jésus arrive à 20h46. Avril Lavigne arrive également avec Ironic en attendant, et voici l'école Pierre dans Amour à l'extrême sur Phare FM. Bonne écoute. 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
1: Bonjour, mon ami. Il y a quelque chose qui te fait peur en ce moment, mon ami. Une situation qui te noue le ventre. Un défi qui te semble trop grand. Une montagne que tu ne sais pas comment gravir et tu te demandes « Est-ce que je vais y arriver ?» Laisse-moi te poser une question douce. Te souviens-tu de la dernière fois où tu as eu cette même peur au ventre, cette même certitude que tu n'y arriverais pas, et pourtant, tu es là, debout, vivant, de l'autre côté. C'est moi qui t'ai parlé. Je t'aiderai, je te soutiendrai de ma main droite, et je t'en donnerai la preuve en te rendant justice. Mon ami, ta peur d'aujourd'hui porte un nouveau visage, mais c'est une bataille que tu as déjà gagnée. Pas avec tes forces, avec les miennes. Et ce que j'ai fait hier, je sais encore le faire aujourd'hui. Le géant a changé de nom, mais moi, je suis le même, hier, aujourd'hui, toujours. Alors, respire. Tu n'affrontes pas l'inconnu. Tu retrouves un ennemi que nous avons déjà vaincu ensemble. Ton ami.
2: Seigneur Jésus, rappelle-moi les batailles que nous avons déjà gagnées ensemble. Calme ma peur par le souvenir de ta fidélité. Donne-moi la foi de croire que ce que tu as fait hier, tu le feras encore. Que ta victoire passée devienne ma confiance présente. Amen.
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1: Nous poursuivons l'étude du célèbre recueil d'enseignements de Jésus appelé « Le Sermon sur la montagne ».
2: Jésus a passé la majeure partie de son temps avec les personnes qualifiées de pauvres et insignifiantes de son époque. Il a affirmé que Dieu sauverait le monde par lui, en commençant avec eux.
1: De quoi Dieu sauvait-il le monde ?
2: Eh bien, il nous sauvait du monde tel que nous l'avons créé par notre égoïsme et notre mépris des autres et qui conduit à la violence pour nous transposer vers des communautés d'amour et de respect absolu. Jésus a décrit ce mode de vie en utilisant un ancien mot biblique, justice. Un juste est une personne qui fait constamment ce qui est juste aux yeux de Dieu et des autres également. Jésus dit que ceux qui vivent ainsi entreront dans le royaume des cieux.
1: Ok, mais la vie est compliquée. Dans une situation donnée, comment sommes-nous censés identifier ce qui est juste pour tout le monde ?
2: Oui, telle est la question. Rappelle-toi, Jésus était un Israélite et le peuple d'Israël avait une réponse toute faite à cette question, qui était simple et profonde. Pour être juste envers Dieu et envers les hommes, on doit apprendre la sagesse de Dieu.
1: Et comment obtenir la sagesse de Dieu ?
2: Eh bien, pour les Israélites, on trouve la sagesse de Dieu en méditant leurs écritures, appelées la Torah et les prophètes.
1: La Torah, ce sont les 5 premiers livres de la Bible.
2: Exact. En hébreu, Torah signifie enseignement. Mais ce terme est souvent traduit dans nos Bibles par la loi.
1: Mais ces livres ne se limitent pas aux lois.
2: Exact. La Torah raconte l'histoire du plan de Dieu de s'associer avec les humains pour régner sur le monde. Et quand les humains rompent l'association par la stupidité et la violence, Dieu met en œuvre un plan de sauvetage. Il commence par choisir les Israélites et à les sauver. Puis, il les invite à intégrer une relation d'alliance.
1: Exact. L'histoire de Moïse sur le mont Sinaï. C'est là qu'ils reçoivent tous les commandements à suivre.
2: Oui. Et après la Torah, ce sont les prophètes qui poursuivent l'histoire. Ils montrent comment Israël n'a pas su vivre selon la sagesse de Dieu en violant ses commandements. Mais ils ont aussi rédigé poétiquement que cet échec n'était pas la fin de l'histoire. Dieu allait faire en sorte que cette association se concrétise. Pour Jésus et son peuple, la Torah et les prophètes révèlent la sagesse de Dieu à quiconque les médite jour et nuit.
1: Ok, mais revenons à tous ces

0: Selon la Torah, les Israélites ne doivent pas travailler un jour par semaine.
1: Exact, mais qu'entend-on par travail ?
0: Eh bien, la Torah ne donne pas de définition claire. Les scribes ont donc étudié les Écritures et dressé une liste détaillée à laquelle les gens pouvaient se conformer.
1: Ils appliquent la sagesse de Dieu à leur quotidien pour pratiquer la justice devant Dieu et devant les autres.
0: Exact. Ces spécialistes de la loi n'étaient pas toujours d'accord entre eux, alors Jésus s'immisçait souvent dans leurs débats, où il était tantôt d'accord avec les scribes et les pharisiens, et tantôt en désaccord avec eux.
1: Ce qui les inquiétait. Et si Jésus ne prenait pas la Torah et les prophètes suffisamment au sérieux?
0: C'est pourquoi Jésus répond à cette préoccupation dans le sermon sur la montagne en disant « Ne pensez pas que je sois venu supprimer la Torah ou les prophètes. Je ne suis pas venu pour les supprimer, mais pour leur donner tout leur sens. »
1: Ça veut dire quoi, Jésus est venu donner tout leur sens à la Torah et aux prophètes?
0: Rappelons-nous que les Écritures racontent l'histoire du plan de Dieu de s'associer à Israël et toute l'humanité pour régner sur le monde. Et Jésus a affirmé qu'il poursuivait cette histoire en montrant comment être juste et vivre selon la sagesse de Dieu.
1: Sacrée affirmation!
0: Oui, Jésus a même dit que sa vision de la justice était plus conforme à la sagesse de Dieu que celle de tous ses contemporains. Il a dit « Si votre justice ne surpasse pas de loin celle des scribes et des pharisiens, vous n'entrerez pas dans le royaume des cieux. »
1: C'est fort quand même.
0: En effet. Mais on va voir que Jésus offre une magnifique et audacieuse vision de la vie humaine. Comment bâtir des communautés saines, réparer des relations brisées et comment transformer l'hostilité en honneur et en respect.
1: C'est très bien. Mais peux-tu me donner un exemple?
0: En fait, c'est exactement ce que Jésus va faire, en 6 études de cas. Chaque fois, il cite un commandement de la Torah et explique en quoi il révèle la sagesse de Dieu pour que nous puissions apprendre à toujours aimer Dieu et à faire ce qui est juste pour notre prochain.
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0: On attaque la 21ème heure de ce jeudi 2 juillet. Bienvenue. Vous êtes sur Phare FM, la radio autrement, et aujourd'hui c'est l'anniversaire de Muriel dans les sports du soir. Bonsoir. Muriel, vous nous écoutez depuis Louviers dans l'Eure. On vous souhaite un très joyeux anniversaire.
1: La Bible dit:
2: ceux qui mettent leur espoir dans le Seigneur retrouvent des forces.

0: ailes. Ils s'envolent comme des aigles. Ils courent sans se fatiguer. Ils avancent sans s'épuiser.
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0: Owl City, Carly Rae Jepsen sur Phare FM avec Good Time.
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0: 21h05 sur Phare FM, dans moins de 10 minutes, votre rendez-vous panorama biblique prend l'antenne. En ce jeudi 2 juillet, on retrouve Evan Craft dans quelques instants avec Péléas Pormi, également Toby Mac avec Lord It Feels Good. Et tout de suite, voici Jake et Carla avec A Kill Tour sur Phare FM. Bonne écoute.

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2: Si l'évangile fait des progrès à Antioche de Syrie, dans la Turquie actuelle, les choses se gâtent à nouveau à Jérusalem. L'opposition et même l'hostilité vient de Hérode Agrippa Ier. Avant d'aller plus loin, il faut peut-être rappeler qui est cet Hérode-là par rapport aux autres membres de la dynastie dont parle le Nouveau Testament. Le premier est Hérode le Grand. Il est roi à la solde des Romains et exerce le pouvoir de -37 à l'an 4 après Jésus-Christ. C'est lui qui, à Jérusalem, reçoit les mages venus d'Orient et qui ordonne le massacre des innocents peu après la naissance de Jésus. Plus tard, les évangiles parlent d'un deuxième Hérode, fils du précédent, Hérode Antipas. Il succède à son père en l'an 4 avec le titre de tétrarque de Galilée. C'est lui qui fait arrêter puis décapiter Jean-Baptiste. C'est aussi à lui que Pilate envoie Jésus, tentant de se débarrasser d'un cas difficile sous prétexte que l'accusé est galiléen. Enfin, nous en arrivons au troisième, Hérode Agrippa Ier. Il est le petit-fils d'Hérode le Grand, mais il n'est pas le fils d'Hérode Antipas, seulement neveu. J'espère que vous suivez. Sous le règne de l'empereur Claude, il règne seulement 3 ans à Jérusalem. Le livre des Actes parle de lui au moment où il fait mourir Jacques, le frère de Jean, fils de Zébédée. Jacques meurt par l'épée, sans doute décapité. En faisant mourir l'un des apôtres, Hérode Agrippa Ier cherche à plaire aux responsables du temple. Cela prouve que le clergé et les institutions ont toujours les chrétiens dans leur collimateur. Peu avant la Pâque de l'an 43 ou 44, Hérode continue sa campagne de séduction et fait emprisonner Pierre. Se souvenant que Pierre et Jean s'étaient déjà évadés miraculeusement, il fait garder l'apôtre par 4 groupes de 4 hommes. On ne sait jamais. Quelque temps plus tard, Hérode Agrippa Ier, donc, doit régler des tensions à Césarée. Il s'y rend pour parler avec les représentants de Tyr et de Sidon et il aime les mises en scène grandioses, Hérode Agrippa Ier. Il revêt son manteau royal et depuis son trône prononce un discours musclé. Sa clique l'acclame. « c'est un dieu qui parle et non un homme !» C'est alors qu'il est frappé par un ange de Dieu. Une étrange crise le jette à terre et il meurt rongé par des vers selon le récit de Luc. Et là, nous sommes en l'an 44 de notre ère. Le fils d'Agrippa Ier, qui prendra le titre d'Agrippa II, pas beaucoup d'imagination, n'aura de responsabilité politique qu'en l'an 50. Il sera roi, mais jamais à Jérusalem. Il régnera sous surveillance romaine sur quelques contrées au nord, notamment en Galilée. C'est à cet arrière-petit-fils d'Hérode le Grand que l'apôtre Paul sera présenté vers l'an 59 ou 60 à Césarée Maritime. À sa mort, je parle d'Agrippa II, à sa mort donc en l'an 93, il n'y a pas d'héritier et la dynastie des Hérodes s'éteindra définitivement. J'allais dire enfin.
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3: Comme promis, c'était Éric Denimal dans votre rendez-vous Panorama biblique, un rendez-vous à retrouver en replay sur farfm.com/replay. La musique continue avec Jeremy Camp, le titre Reflector. On retrouve One Republic également avec Need Your Love. Et puis à 21h23, on parle d'adolescence dans votre rendez-vous Hommes et Femmes Mode d'Emploi. Bienvenue sur Far FM.

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2: L'âge merveilleux.
3: Oui.
4: Alors, moi,
3: l'âge redouté des parents.
4: Ouais, c'est ça. On a eu 5 garçons à l'adolescence en même temps, puisqu'on en avait un qui avait 19 ans et l'autre qui avait 13 ans, forcément. Donc ils étaient tous les 5 ados.
5: Wow.
4: Et les gens avant, quand ils voyaient arriver l'adolescence, nous disaient ça va être l'horreur. C'est cauchemardesque l'adolescence. Eh bien non, c'est pas une fatalité. Moi je me disais, on se disait tous les deux, non, on n'accepte pas cette parole de cauchemar sur nos enfants à l'adolescence. On va continuer à garder le dialogue. Je vous dis pas que ça s'est passé sans problème. On en a eu certains qui sont allés goûter à l'extérieur pour voir comment c'était. Mais on a gardé le dialogue et c'est ça qui est important. La stratosphère là, quand on la traverse, on ne sait pas trop, mais ils pouvaient toujours revenir vers nous. Donc non, c'était des belles années où on est resté connecté, on a pu les accompagner. Donc on revient à la fille, on va commencer par la fille. Première règle. On l'accompagne. Si elles sont douloureuses, il faut l'emmener chez le médecin. Il n'y a aucune raison qu'on laisse notre fille souffrir des règles douloureuses. Il faut l'emmener chez le médecin. Ce n'est pas parce qu'on va la faire soigner qu'il va y avoir un drame et qu'elle va tomber enceinte. Rien du tout. Mais on l'accompagne, on la soigne. C'est fait partie de rentrer dans la vie de femme. Il ne faut pas que ça soit traumatique, cette entrée-là. Chez les garçons.
3: Pour les garçons, donc on avait... Tous les 10 jours, tous les 15 jours, j'avais une relation un à un, c'est-à-dire que je parlais avec un de mes garçons et on discutait de choses et d'autres. Et en fait, le but, c'était vraiment de les préparer. Et particulièrement, quand les flots d'hormones sont arrivés, ils m'ont dit « Papa, qu'est-ce qui nous arrive quoi ? J'ai de la colère, je me sens énervé, j'étais pas comme ça avant. » Et quand j'ai eu fini de leur expliquer que les hormones, on avait un tel flot d'hormones deux fois dans notre vie uniquement, quand on est dans le ventre de la maman, et ça, on s'en rappelle pas, et quand on est adolescent, ils m'ont dit « Mais j'ai vu sur leur visage la paix et dire « Oh, ça me rassure parce que je croyais que je devenais fou, quoi, je devenais quelqu'un d'autre. » Et donc, on va faire du sport, on va essayer de canaliser ces hormones pour que ça se transforme pas en agressivité. La testostérone, c'est le poil qui pousse, c'est les muscles qui se développent, c'est l'homme qui devient homme. Et donc, en les accompagnant, ça les a rassurés d'une manière incroyable.
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0: Tori Kelly avec une nouveauté sur Phare FM, la radio autrement, le titre Contrôle à l'instant.
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0: 21h30 dans Espoir du soir. Bonsoir. Dans 10 minutes, on parle de comprendre le mariage avec votre rendez-vous. On s'y retrouve. Kenji Girac. En attendant, avec Andrea Bocelli et le titre Je vis pour elle. Et on retrouve tout de suite Ellie Holcomb dans Wherever I Go. Bonne écoute sur Phare FM.

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2: Bonsoir à toutes et à tous, bienvenue dans cette émission. On s'y retrouve, vous connaissez le principe, on parle de tout, on parle de manière simple, comme à la maison. Et je suis bien entouré, puisque j'ai à ma droite mon cher Jean-Marie. Ça va Jean-Marie ?
3: Ça va très bien, merci beaucoup.
2: Thibaut, ça va ?
4: Ça va très bien, heureux d'être là, ouais.
2: Papa, ça va ?
5: Oui, ça va.
2: Ce soir, nous allons parler du mariage. Alors, je me suis entouré de la fine équipe. Pourquoi on va reparler du mariage ? Parce que finalement, c'est un sujet qui reste toujours très important. Et c'est un sujet qui, sur l'aspect pastoral, nous amène régulièrement, puisqu'on se retrouve tous les mardis matins, nous amène régulièrement à réaborder des questions qui nous sont demandées. Je me suis dit, pourquoi pas ? On a une émission, on s'y retrouve. Donc j'aimerais peut-être commencer juste en posant le cadre. Tu t'es marié à quel âge, Jean-Marie ?
5: 22 ans.
2: 22 ans, papa ?
5: Moi, 19 ans.
2: 19 ans. Moi, je me suis marié à 21. Thibaut, toi, un peu plus tard.
4: 36 ans. Ouais.
2: 36 ans. Maintenant, alors, c'est intéressant de t'entendre peut-être à la fin, mais est-ce que, du haut de tes 19 ans, 22 et 21, est-ce que vous aviez compris cette portée du mariage quand vous vous êtes engagé ?
4: En tout cas, moi, je savais clairement que c'était la notion d'engagement exclusif et définitif. Pour moi, c'était tout à fait ouais, clair. Avec mon épouse, nous sommes mariés comme un contrat, une alliance définitive, un contrat qui n'a pas de fin jusqu'à ce que, voilà.
5: Oui. Alors intellectuellement, j'avais compris la même chose que Jean-Marie. Mais dans la réalité, je ne pouvais à aucun moment imaginer à quoi ressemble le mariage dans la durée. Et je me suis rendu compte à quel point il appelait de ma part une transformation pour aller vers quelque chose de beau et d'harmonieux. Et des études ont été faites au sujet du mariage, à différents niveaux, puisque souvent on dit, mais le fait de se marier te rend prisonnier, t'appauvrit, une pièce d'un euro ne vaut plus que 50. Mais des études ont été faites qui disent que ceux qui persévèrent, eh bien, d'abord, quand c'est difficile, en général, ceux qui ont persévéré quand c'est difficile, terminent, ont ensuite une période d'épanouissement dans le couple qu'ils n'auraient jamais pu connaître s'ils n'avaient pas passé par là, là où les autres divorcent.
2: Oui.
5: Là où les autres n'entrent jamais dans cette, finalement, dans le but, dans la finalité, parce qu'ils ont arrêté trop tôt. Mmh. Et la deuxième des choses, cette étude disait aussi que les mariés finissent, en règle générale, avec un niveau de vie supérieur, et aux célibataires, et aux divorcés, parce que dans le mariage, on s'autorégule. Et j'ai trouvé ça intéressant.
2: C'est intéressant.
5: Ouais. J'ai trouvé ça intéressant d'un point de vue juste pragmatique et pratique et sociologique.
2: Oui. Bon, il est divorcé, il perd en même temps au passage. Hein.
5: Alors, ils perdent pas seulement à cause, ils perdent mais même les célibataires, ils n'ont personne pour les réguler, très souvent se retrouvent dans des dépenses.
2: Ouais. C'est intéressant. Thibaut, toi, tu l'avais compris ou pas ? À 36 ans, c'est déjà une autre période de vie ?
4: Ouais, alors je pense que j'avais compris après. C'est de réussir. Comme moi, j'ai eu un modèle familial complètement fracassé. Enfin, je sais pas. Donc, j'ai dû aussi apprendre à découvrir ce modèle-là. Mmh. Quel est le modèle selon la Bible ? Mmh. À découvrir des couples qui sont devenus des modèles pour moi, mais aussi de voir beaucoup de couples qui allaient très mal à ce moment-là et qui, des fois, ça faisait peur, quoi. J'avais l'impression, ça donnait pas envie, quoi. Mmh. Donc voilà, mais ça va mieux chez certains, donc je suis très content.
5: Mais c'est vrai. Et je te rejoins, je comprends que ça puisse faire peur dans certaines saisons que peuvent traverser les couples.
2: Ah ouais, ouais.
5: Mais c'est comme le disait quelqu'un, y a-t-il un avant-centre en football dans une équipe professionnelle qui avant d'être professionnel va se plaindre que pour arriver à ce stade-là, il faut faire beaucoup d'efforts ? Il n'y en a pas. Tout ce qui réussit demande des efforts et de la souffrance. Mmh.
3: Tous les objectifs très élevés demandent beaucoup d'investissement.
5: Et de la souffrance. Oui. Et c'est ça souvent qu'on a voulu... Ben, justement, c'est la différence entre le mariage biblique et le mariage jeu. Le mariage jeu, il veut pas de souffrance, il veut que l'autre ne soit que le sujet d'épanouissement, et c'est plus un mariage.
2: Mais aujourd'hui, tu as même dans les couples, alors là, on parle même plus de mariage, mais des couples qui vivent ensemble depuis de nombreuses années, etc., dans la nouvelle génération, et ça se fait de plus en plus. J'entendais encore quelqu'un parler de ça il y a pas longtemps, qui ont chacun une chambre séparée. Où ils habitent ensemble, ou alors ils ont chacun leur appartement, ils sont en couple, ils ont un contrat un peu moral, d'ordre exclusif, relatif, mais ils ont chacun leur chambre séparée, parce que même là, partager le lit devient même là déjà trop de trop, en fait. Puisque, ah non, mais j'aime mon rythme, j'aime ma couverture, j'aime... Rien que ça, ça devient déjà trop compliqué. Ouais. Donc c'est sûr qu'aujourd'hui, l'union, c'est qu'est-ce que ça m'apporte, et il faut que ça me serve à moi. Là où dans le mariage, selon la Bible, c'est l'inverse. C'est comment je peux servir et être serviteur de l'autre, plutôt que comment je peux me servir de l'autre et qu'il soit à mon service.
5: Et c'est le secret duquel parle Paul aux Éphésiens. Lorsqu'il prend l'image de Christ, qui se donne, qui se sacrifie, ouais. qui s'offre lui-même. Après, la chambre à part, dans certains cas de ronflements extrêmes, où tu sais pas si ton conjoint n'est pas en train de faire une conférence à tous les sangliers du secteur, ça peut parfois s'expliquer.
2: Tu es en train de nous avouer quelque chose, papa, c'est ça?
5: Non, puisque je ne m'entends pas. Mais d'après ce qu'on m'a dit...
2: Non, toi, tu fais beaucoup de bruit, je t'ai déjà entendu.
5: Oh, tu m'as déjà entendu.
2: Ah, oui,
5: mais c'est quand je suis très fatigué.
2: La mentalité, en fait, c'est d'ordre général, c'est sans aucun problème. Des fois, tu as des soucis, tu le comprends. Oui. Sans aucun problème.
4: Moi, une chose que j'ai remarqué, c'est que j'ai quand même grandi dans une culture où on montrait toujours le côté souffrance du mariage, ou le côté il faut tout ça, et très peu le bon côté. Et je dois dire qu'en me mariant, j'ai découvert finalement un cadre extrêmement sécurisant. Le cadre de l'union pour le meilleur et pour le pire, c'est extrêmement sécurisant. Parce que si je fais une erreur, j'ai pas à avoir peur d'être jeté à la moindre erreur. Tout d'un coup, donc ce cadre-là me protège et m'aide à progresser, m'aide à développer finalement ma famille, ma relation de couple, sans avoir de pression de performance. Parce que ce cadre-là est là pour m'accompagner pour le meilleur et pour le pire, jusqu'au bout. Et je dois dire que ça a été très fort pour moi. Et l'autre chose, et c'est l'intention de Dieu quand il a créé la femme, c'est de dire, je veux te faire une aide semblable, un vis-à-vis. Et là aussi, je trouve qu'il y a une vraie force dans le mariage, même s'il y a des facettes compliquées, mais il y a aussi une vraie force, une vraie mutualisation des forces, des compétences dans le couple, qui fait que ben, on peut aller beaucoup plus loin que quand on est tout seul.
2: Ouais.
5: Mais tu es d'accord avec nous que là tu es en train de parler du mariage dans le cadre biblique.
4: Oui, oui.
5: Puisque aujourd'hui tout dépend ce qu'on entend par mariage. Dans le passé, on comprenait par le mariage le fait de vouloir plaire à Dieu au travers du mariage, d'être une image aussi de Christ et de l'Église, et d'être aussi une bénédiction sociale. Ou parce qu'on construit des familles fortes, parce que ceci, parce que cela, la société sera forte. Donc il y avait une vision communautaire, là où aujourd'hui il n'y a plus qu'une vision individualiste.
2: Oui, tout
5: à fait.
2: Et
5: le fait d'avoir une vision communautaire change beaucoup de choses.
2: Mais c'est pour ça qu'on parle du cadre du mariage d'abord sur l'aspect biblique, mais qui nous donne un point de repère sur pas mal de choses liées. J'aimerais qu'on embraye sur ça, sur la culture, parce que quand on parle mariage selon la culture, ça veut pas tout le temps dire de manière concrète, hein, je veux dire, hein, toujours la même chose, ou la manière de le pratiquer, la manière de le vivre. Donc j'aimerais qu'on puisse parler un petit peu justement de cet aspect-là maintenant. Le mariage selon les époques ou selon la culture? Est-ce que le mariage se vivait de la même manière du temps de Joseph et Marie? Moi, j'ai déjà entendu ça. Oui, mais toi, tu nous dis qu'il faut qu'on passe par la mairie, qu'il faut qu'on passe mais du temps de Joseph et Marie, c'était pas ça. L'union, elle était validée à partir de tel moment. Donc Il y a des questions aussi. Aujourd'hui, je pense qu'un des défis vraiment très pastoral, c'est comment veiller à ce que le cadre biblique du mariage qui a été rédigé il y a 2000 ans de cela, mais qui est spirituellement toujours aussi fort et valable, eh bien, puisse se réaliser au travers du temps et des époques. On peut peut-être déjà parler de mariage au niveau de la coutume, de la culture.
3: Ben, déjà, la Bible ne dit nulle part aller chez Monsieur le Maire, mais la Bible dit que le mariage soit honoré. Donc c'est pas la forme administrative, c'est pas ça qui est en premier. Adam et Ève sont pas allés chez Monsieur le Maire puisque Monsieur le Maire n'existait pas. Et pourtant Dieu en parle de manière comme en validant évidemment cette alliance. Et suivant les temps, les coutumes. Les pays, les cultures, un couple se forme pas administrativement toujours de la même façon.
2: Oui.
3: N'empêche que je crois pas qu'il y ait jamais aucune culture qui n'ait pas un code social qui permette de faire la différence entre un couple qu'on regarde comme un couple marié, si on met des guillemets, c'est-à-dire engagé définitivement.
2: Union exclusive.
3: Voilà. Avec d'autres qui sont simplement des gens qui, en ce moment, sont ensemble. Même chez nous, on a souvent dit, ouais, mais regardez chez les gitans, par exemple, hein, chez nos amis gitans, bon, eux, ils font pas pareil. Mais chez les gitans, on sait très bien faire la différence entre un couple qui est engagé, qui sont mariés, et puis un jeune homme qui est allé passer le week-end avec une fille, juste parce que voilà, ils ont passé le week-end. On les considère pas comme mariés parce qu'ils ont un certain nombre de codes sociaux qui font savoir à tout le monde que ça, c'est maintenant, c'est un couple engagé. Bah, quand Joseph et Marie, on ne sait pas comment exactement, mais la société savait les regarder comme des gens qui sont engagés, c'est-à-dire ce qu'on appellerait aujourd'hui mariés. Chez nous, maintenant, en France, la manière la plus correcte, la plus simple de dire que des gens sont dans cette relation définitive, c'est d'aller à la mairie. Donc, puisque la Bible dit honorer le mariage, nous disons à tous jeunes, on dit souvent les jeunes, mais c'est des fois aussi des gens âgés, on dit aider tout le monde à savoir que vous avez pris un engagement définitif. Allez à la mairie, vous mariez.
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0: 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Comme promis, c'était votre rendez-vous. On s'y retrouve sur Phare FM et on le retrouve évidemment demain à la même heure, 21h40. Je vous laisse marquer ça dans votre agenda. Focus Famille arrive dans moins de 10 minutes. En attendant, place à Claudio Capéo avec Qu'est-ce qui me restera sur Phare FM.

0: Il est déjà 22h dans Espoir du Soir. Bonsoir, bienvenue en ce jeudi 2 juillet. Vous êtes sur Phare FM, la radio autrement, et c'est Sohan pour vous accompagner dans Espoir du Soir. Bonsoir, aujourd'hui on fête l'anniversaire d'Aline. Vous nous écoutez depuis Nîmes dans le Gard, on vous souhaite un très joyeux anniversaire Aline.
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0: Une super soirée d'été qu'on passe ensemble dans Espoir du soir. Bonsoir, il est 22h04 et pour le programme des 20 prochaines minutes avant la pensée de Pascal de 22h26, Julie Zenati, Jelly Roll, Sen Rodriguez ou encore Amir nous accompagnent en musique. On retrouve également l'histoire de Christophe dans votre rendez-vous Dieu s'intéresse à vous dans quelques instants. Et en attendant, Avicii avec Wake Me Up et Dara McLean avec What Love Looks Like sur Phare FM. Bonne écoute.

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1: Je suis né dans une famille sans problème. Mes parents sont agriculteurs. J'ai eu une croissance pas très rapide. Arrivé vers 15-16 ans, j'étais tout petit, tout maigre. Je paraissais 11-12 ans. Et moi, c'était pas facile avec ce handicap. Et je connaissais pas le véritable amour, quoi. J'avais un vide dans mon cœur. Ça en arrivait même qu'au milieu de la nuit, c'est souvent que je me réveillais en sursaut. J'avais des questions qui venaient. Qu'est-ce que je fais là? Pourquoi je vis? Pourquoi je suis là à être si malheureux? Un jour, dans notre petit village, il y arrivait une bande de jeunes qui débarquaient de la région parisienne. Et tout de suite, j'ai sympathisé avec eux parce que je me sentais bien avec eux. On discutait pas mal. Puis un jour, ils commencent à me parler de Jésus. Moi, j'aurais pu en parler comme aurait fait un historien. Mais eux, ils en parlaient d'une autre manière. Ils avaient une joie dans leurs yeux quand ils parlaient de Jésus que je connaissais pas. Et puis là, un soir où j'allais vraiment très mal, j'étais dans le trou, comme on dit, quoi. Et il y a un jeune qui m'a dit, viens, on va aller dans un coin et puis on va prier ensemble. Alors là, je suis allé avec lui. Il a commencé à prier. Et je peux vous dire que à ce moment-là, j'ai senti la présence de Dieu. J'ai demandé, j'ai dit, Jésus, viens régner en moi. Viens régner dans ma vie. Cette simple prière, je peux vous dire que ça a transformé ma vie. Ces blessures de l'adolescence, je peux vous dire qu'aujourd'hui, elles sont effacées.
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2: C'était il y a 18 mois, j'animais un parcours de découverte de la foi chrétienne avec mon épouse. Nous encadrions un petit groupe de 8 participants, certains déjà bien ancrés dans la foi, d'autres totalement novices. Et parmi ces personnes bien ancrées, il y avait San. San est indien, il a grandi en Arabie Saoudite, il a vécu une partie de sa vie à Dubaï, et depuis peu, il habitait en Arménie. Vivre sa foi en Jésus dans un contexte difficile, il connaît. Dès notre première rencontre, j'ai compris que quelque chose de plus se passerait, et nous avons commencé à partager au-delà du cadre de ces parcours biblique. Je l'ai fait travailler sur quelques projets professionnels simples, puis plus complexes, et au fil du temps, nous avons développé une relation de confiance. San et moi avons beaucoup échangé sur nos expériences, nos projets, nos idées, nos stratégies. Sa connaissance est à la fois large et profonde, et son engagement est enraciné dans sa foi. Ces derniers temps, le Saint-Esprit l'a poussé à développer un outil d'intelligence artificielle. Pas un petit outil, quelque chose de gros. Il l'a nommé Arc Vision. Chaque fois que nous nous rencontrions, il me présentait les nouvelles fonctionnalités qu'il implémentait dans sa solution. Nos discussions suscitaient de nouvelles questions, ces nouvelles questions suscitaient de nouvelles idées, et ces nouvelles idées de nouvelles implémentations. Nos partages d'expériences étaient autant de prétextes à rendre l'outil plus complet et plus accessible. Il me partageait comment Dieu orientait et inspirait le développement de cet outil et comment il a été pensé pour sa gloire. Et semaine après semaine, je voyais apparaître quelque chose de plus en plus impressionnant. Puis j'ai appris la tenue prochaine de la conférence Foi plus IA à Grenoble. Celle-ci semblait exactement calibrée pour des projets comme celui de San. J'ai parlé du projet Arc Vision aux organisateurs de l'événement. Ils m'ont dit qu'il fallait absolument que San vienne et qu'il puisse le présenter à la conférence. Alors nous avons fait une demande de visa pour lui à l'ambassade de France en Arménie. Et alors que les visas mettent habituellement 3 mois à être délivrés, le sien a pris 3 jours. Et nous avons réservé nos billets d'avion. Et je serai donc présent avec San pour présenter le projet Arc Vision le 10 juillet à Grenoble, lors de la conférence Foi plus IA, en présence de l'ex-patron de Intel. Ce sera sa première présentation publique, c'est une vraie pépite exclusive, made in Armenia, que je suis heureux de pouvoir amener à la connaissance des participants. Si tu es concerné par le sujet de l'intelligence artificielle, et si tu peux te rendre à Grenoble à cette date, alors je t'invite à consulter le programme et à réserver ta place sur le site lecnef.org. Je répète, lecnef.org.
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0: Un titre digne de l'été et surtout d'Alison Aid, Hips, à l'instant sur Phare FM.
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0: Bienvenue, je suis dans les sports du soir. Bonsoir à tous ceux qui nous rejoignent en ce jeudi 2 juillet 2026. C'est avec plaisir que je vous accompagne tout au long de cette soirée en musique, avant de retrouver notamment en parole du jour à 22h45 Teddy Swims avec Mr. Know It All. On retrouve également Tal et Acacia avec That's Me dans quelques instants. Je vous souhaite une excellente soirée à notre écoute.

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1: La Bible dit dans Psaume chapitre 73, verset 26, « Ma chair et mon cœur s'épuisent. Dieu sera toujours le rocher de mon cœur. » Bonjour. Certains grands personnages ont vécu avec un handicap physique et ont surmonté d'incroyables épreuves. Walter Scott était paralysé. John Bunyan, auteur du Voyage du Pèlerin, a connu la prison. George Washington, premier président des États-Unis, a failli mourir de froid et de faim dans la neige de Valley Forge. Abraham Lincoln, l'homme qui a aboli l'esclavage en Amérique, a grandi dans la misère et meurt assassiné. Le premier ministre britannique, Benjamin Disraeli, a été victime de violents préjugés religieux. Franklin D. Roosevelt était paralysé depuis l'enfance. Beethoven est devenu sourd à la fin de sa vie. Glenn Cunningham, coureur aux nombreux records du monde, a eu les jambes gravement brûlées dans un incendie. Et sans compter toutes ces personnes de couleur qui sont nées dans une société marquée par la discrimination raciale. Enrico Caruso était issu d'une famille italienne très pauvre, où sévissait la mortalité infantile. Itzhak Perlman, célèbre violoniste, a été paralysé des jambes à l'âge de 4 ans. Aux yeux de sa famille, David n'était pas jugé digne de succéder à Saül sur le trône d'Israël. Plus tard, tous les moralistes et tous les légalistes l'auraient certainement condamné à cause de son adultère avec Bathsabée. Pourtant, Dieu l'a qualifié d'homme selon son cœur. Et voici ce que David a dit de Dieu. « Ma chair et mon cœur s'épuisent. Dieu sera toujours le rocher de mon cœur et ma part. » Voici donc ta parole du jour. Avec l'aide de Dieu, tu vaincras.
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parle avec Hillsong FR sur Phare FM. Place à votre rendez-vous SkyMail à 22h56 dans très exactement 6 minutes. Préparez votre boîte vocale puisque vous aurez bientôt un nouveau message. Ed Sheeran avec Taylor Swift nous accompagne avec The Joker and the Queen. Et on retrouve Torren Wells et le pasteur Mike Junior dans Sunday Morning sur Phare FM. Come on! It's Sunday morning, y'all. Let's give him praise.

0: ce genre de comédie religieuse, c'est un aller simple vers un court-circuit spirituel. En plus, c'est pas comme ça que ça marche avec moi. Et ça n'a jamais été le cas. S'il y a quelqu'un avec qui tu peux être vrai, c'est bien avec moi. S'il y a un endroit où tu peux laisser tomber le masque, c'est en ma présence. Je ne suis pas du tout intéressé par la performance. Je voudrais rencontrer le vrai toi. Je voudrais guérir ce qui te fait mal. Pardonner ce qui a besoin d'être pardonné. Te remettre sur pied. Viens faire un tour avec moi et laisse-moi te donner une nouvelle vie. Dieu.
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0: On attaque la dernière heure de ce jeudi 2 juillet, bienvenue. Il est 23h dans Espoir du soir, bonsoir, et aujourd'hui, avant de passer à la suite du programme, on fête un anniversaire ensemble. Vous vous appelez Sophie, vous nous écoutez depuis Saint-Marcel, bel accueil en Isère, on vous souhaite un très joyeux anniversaire.
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0: On vient d'entendre Nevermind de Stephen Stanley sur Phare FM, la radio autrement.
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0: Déjà 23h sur Phare FM, on attaque donc notre dernière heure de ce jeudi 2 juillet 2026 ensemble en musique avant votre rendez-vous Hommes et Femmes Mode d'Emploi pour nous parler de la ligne rouge à ne pas franchir à 23h25. Alicia Keys, Matt Pokora, Dan Brems, Kobe James ou encore Miley Cyrus sont prévus pour les 20 prochaines minutes. En attendant, on retrouve également Pourquoi Pas à 23h15. Mais pour l'instant, c'est Ray avec Where Is My Husband sur Phare FM. Bonne écoute.

0: ça vous est déjà arrivé d'avoir cette impression de porter un poids invisible, comme si tout devenait lourd. Les questions sans réponse, les soucis, les blessures, la fatigue. Et puis on encaisse tellement qu'on finit par se fermer, comme pour se protéger. Mais cette carapace qu'on se construit, elle nous coupe aussi de ce dont on a le plus besoin. De réconfort, de paix, d'un vrai soutien. La bonne nouvelle, c'est que Dieu connaît le poids qu'on porte et il vous invite à venir tel que vous êtes, sans masque. Et quand on ose le faire, on découvre une chose simple, mais puissante. Il remplace le poids par une paix qu'on ne s'explique pas.
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1: La ligne rouge est notre thématique du jour.
2: Vous parlez souvent du concept de la ligne rouge. Mmh. Est-ce que vous pourriez nous dire un petit peu plus ?
3: Absolument.
4: En fait, dans le cœur de chaque femme, Dieu a placé une notion, qu'on illustre avec la ligne rouge, mais une notion de ce que l'on ne veut pas dépasser au niveau physique avant d'être mariée. La construction de l'amitié va nous amener à développer une amitié au niveau physique, mais dans le cœur de chaque femme, Dieu a placé cette ligne qui définit ce qu'on ne veut pas dépasser avant d'être mariée.
3: Et en fait, la ligne rouge peut être bien en amont de ce que l'on appelle une relation sexuelle complète. Mmh. Donc évidemment, dès l'instant où le sexe de l'homme ou de la femme sont impliqués, c'est à l'évidence aller trop loin par rapport au plan de Dieu. Mais la ligne dont on parle, elle peut être bien en amont de cela.
4: Cette ligne rouge s'inscrit dans le cadre de cette loi naturelle dont on parlait. Dieu a prévu que les relations sexuelles après la ligne rouge soit réservée au cadre du mariage. Et si l'on franchit cette ligne rouge avant le mariage, trois conséquences vont se mettre en place pour le couple. La première conséquence, c'est que la construction de l'amitié va s'arrêter là où ils en étaient. Mmh. Donc, s'ils avaient développé le côté intellectuel et puis fun, eh bien, le reste, au niveau des émotions, ça va être fragilisé.
3: Mmh. En fait, le couple va continuer de construire l'amitié après le mariage, mais en fait, ce qui va se passer, c'est que la fondation, au lieu d'être une fondation large et spacieuse comme Dieu le voulait, va se trouver limitée là où ils en étaient quand la ligne rouge a été franchie. Et en fait, ils vont construire en se sentant toujours à l'étroit, se disant mais on parle, mais on n'est pas vraiment amis, on passe du temps ensemble, mais on n'a pas vraiment de fun à le faire, on n'arrive pas à partager au niveau émotionnel, prier ensemble, c'est pas ça, mais on n'arrive pas à savoir pourquoi. Ça vient souvent du fait que la ligne rouge a été franchie.
2: Mais t'es allé trop vite.
3: Ouais, c'est cela.
4: Ça, c'est la première conséquence. La deuxième, c'est que dans le cœur de la femme va s'installer une zone de non-confiance dans son mari. En fait, elle va avoir du mal à avoir confiance dans son mari.
3: Et on en trouve l'origine en fait dans ce qui s'est passé ou ce qui s'est pas passé entre Adam et Ève, le premier des couples. Adam avait reçu des commandements précis de la part de Dieu avant que Ève ne soit créée par Dieu. Et puis vous connaissez, je pense, à peu près tous l'histoire. Adam et Ève vont être tentés par Satan sous la forme d'un serpent. Et puis quand Ève est tentée, bien Adam est juste là et il ne fait rien pour protéger Ève. Et en fait, la Bible nous donne deux versets. Elle nous dit que Ève est celle qui a péché la première en consommant le fruit et puis ensuite Adam. Mais elle nous dit aussi que le péché est entré dans la création au travers d'Adam. Et en fait, comment est-ce que c'est possible de réconcilier deux versets ? Bien simplement en comprenant que Adam était responsable. Il aurait dû protéger lui qui savait en premier, protéger Ève et lui dialoguer et protéger sa femme. Il ne l'a pas fait, ce qui a créé dans le cœur d'Ève, et on le voit après dans la condamnation, le jugement qui va tomber sur elle, tes désirs de contrôle se porteront vers ton mari, mais il dominera sur toi. Pourquoi ? Parce qu'elle n'était pas en sécurité avec un mari qui ne l'avait pas protégée.
4: Donc, une amitié fragilisée, la confiance pas vraiment installée. La troisième conséquence, c'est que le désir sexuel chez la femme va diminuer, voire même disparaître. Ça rend les choses compliquées. Les conséquences du brisement de la loi naturelle vont vraiment nous embêter la vie quand on construit notre couple.
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0: nouveauté de Caleb and Kelsey, Bet the World Says sur Phare FM.
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0: Il est 23h35 et pour vous accompagner en musique, en attendant votre rendez-vous La Vérité de l'Évangile d'Andrew Mack qui arrive à 23h45. Donc, on retrouve pour les 10 prochaines minutes Ten Rock, Tori Kelly, John Case, Forest Frank ou encore Dante Boé. D'ailleurs, voici le titre Joyful sur Phare FM.

0: Morning to Dancing, un titre signé Ten Rock, Tori Kelly et John Case. Et bien sûr, le programme musical continue sur Phare FM. Focus Family arrive à 23h55. Et en attendant, c'est Roxane Grace, Cochrane & Co et Damien Sarg qui nous suivent en musique pour les quelques prochaines minutes. Mais ça, c'est juste après votre rendez-vous La Vérité de l'Évangile d'Andromaque qui arrive tout de suite sur Phare FM.
1: 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Aujourd'hui marque la fin de la série que j'ai enseignée pendant 2 semaines. Il s'agit du dernier jour de 2 semaines d'un enseignement intitulé « Jésus vous suffit-il ? » Le Seigneur me parle depuis des décennies à ce sujet. Il y a quelques mois seulement, j'y réfléchissais et j'en ai même rêvé. À mon réveil, j'ai donc rédigé ce petit livret d'une 30aine de pages en un seul jour. J'y ai bien sûr apporté quelques modifications depuis, mais c'est un enseignement vraiment simple. Et aujourd'hui est le dernier jour de la série. Sachez que je vous offre ce petit livret en version digitale gratuitement, sans aucun coût. 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
1: Bonjour et bienvenue dans notre rendez-vous Focus Famille. On a récemment découvert qu'il suffit d'ajouter un bol de céréales complètes à son alimentation quotidienne pour être en meilleure santé. Il paraît qu'on réduit de 20% le risque de maladies cardiaques, de cancer ou de diabète. Et il semblerait que ça marche même chez les fumeurs, les buveurs d'alcool et les gros mangeurs. Bien sûr, ce n'est pas une excuse pour garder des habitudes malsaines, mais cela montre à quel point les céréales complètes sont essentielles à l'équilibre alimentaire. Elles contiennent du son riche en fibres qui favorise ainsi la sensation de satiété et optimise le transit.
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2: On termine ce jeudi 2 juillet ensemble dans Espoir du soir. Bonsoir, place à Switch Foot avec le titre Native Tongue pour les 4 prochaines minutes puisqu'il est déjà 23h56. Mireille vous accompagnera jusqu'à 5h30 demain matin et je vous souhaite une excellente soirée à notre écoute.

0: Il est minuit, on est vendredi le 3 juillet. Bienvenue sur la radio Autrement, c'est Phare FM avec vous dans la nuit Autrement.
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0: Mr. Rock'n'Roll, Amy McDonald sur Phare FM, minuit 6, la radio autrement avec vous et la nuit autrement qui vous accompagne jusqu'à 5h. Bienvenue ce vendredi 3 juillet. Notre programme se poursuit. Tout de suite, on écoute Clara Luciani, Cette vie. À tout à l'heure.
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0: 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Bienvenue dans notre émission « La vérité de l'Évangile ». Aujourd'hui, je suis impatient de commencer une toute nouvelle série sur l'Épître aux Romains. C'est vraiment un des sujets sur lesquels je préfère enseigner. Les vérités que je vais partager ont littéralement transformé ma vie, et je crois qu'elles auront le même effet sur vous. 1968 est l'année durant laquelle le Seigneur a touché ma vie, et ce n'est que peu de temps après que j'ai eu une rencontre miraculeuse avec Dieu. J'assistais à une réunion où un homme affirmait que si l'on comprenait les 8 premiers chapitres du livre aux Romains, notre vie en serait inévitablement transformée. J'ai donc pris ces paroles comme un défi et me suis mis à lire les chapitres concernés. Je dois dire que pendant plus de 15 ans, bien que j'ai étudié le livre aux Romains, je n'arrivais pas vraiment à le comprendre. Et la raison est simple. Romains est le chef-d'œuvre de Paul sur la grâce de Dieu. Et il est totalement contraire à la religion légaliste et basée sur nos performances dans laquelle j'ai été élevé. Jésus a dit dans Marc, chapitre 7, verset 13, que les traditions et les doctrines des hommes annulaient la parole de Dieu. Et le livre aux Romains, particulièrement cet enseignement sur la grâce de Dieu et notre liberté en Christ, était vraiment différent de ce qu'on m'avait enseigné. Si bien que mes traditions et doctrines annulaient les vérités extraordinaires du livre aux Romains. Mais j'ai continué à l'étudier, je dirais qu'après 10 ou 15 ans, j'ai commencé à recevoir des révélations. Et je continue à en recevoir aujourd'hui. Je ne dis pas que j'ai tout compris, mais je suis arrivé au point où le livre aux Romains est devenu l'un de mes sujets préférés sur lequel Dieu m'a enseigné. C'est vraiment puissant. Vous ne pouvez pas lire le livre aux Romains sans tout simplement tomber amoureux de Dieu. Si vous le comprenez, si vos traditions et doctrines qui viennent des hommes n'annulent pas ces vérités, alors vous tomberez amoureux de Dieu grâce aux choses merveilleuses qu'il a faites et à la manière dont il vous voit qui n'est pas basée sur vos performances. Donc j'aimerais vous encourager. Certains d'entre vous ne vous rendez même pas compte que votre relation avec Dieu est basée sur vos performances, que vous êtes sous le poids de la culpabilité et de la condamnation, et vous vous sentez indigne parce que vous permettez à Satan de vous condamner au sujet de vos péchés. Vous ne le réalisez peut-être pas, mais je vous garantis qu'au fur et à mesure que nous parcourons le livre aux Romains, votre vie en sera révolutionnée. Je veux donc vous encourager à ouvrir votre cœur et à demander à Dieu de vous parler, car ces vérités sont puissantes. Dans l'Épître aux Galates, Paul aborde les mêmes sujets que dans celle aux Romains. Mais lorsqu'il s'adresse aux Galates, c'est comme s'il avait décidé de ne plus mettre de gants. Comme s'il était en colère contre eux en disant « Oh, Galates insensés, qui vous a envoûté ainsi ?» au premier verset du chapitre 3 de l'Épître. Et j'en passe. Il est dur avec eux. Le livre aux Romains couvre les mêmes sujets, mais de manière systématique, afin de simplement nous montrer que nous n'avons plus à mériter la faveur de Dieu. Que le but de la loi n'a jamais été de nous libérer, mais plutôt de nous montrer notre besoin d'un sauveur, puis il nous explique ce que Jésus a fait pour nous. Romains chapitre 8 est tout simplement puissant et décrit qu'il n'y a plus de condamnation. Et ce mot « plus » veut dire « nul, zéro, inexistant, nada ». C'est un négatif absolu et sans réserve dans le grec, qui indique qu'il n'y a vraiment plus de condamnation. Il n'y a pas de châtiment contre nous qui sommes en Christ Jésus. Dieu ne nous condamne pas. Dieu n'est pas en colère contre vous. Il n'est même pas de mauvaise humeur. Dieu vous aime, non parce que vous êtes aimable, mais parce qu'il est amour. Et je vous le dis, le livre aux Romains est puissant et il va faire une grande différence dans votre vie. J'ai un livre sur le sujet intitulé « La grâce, la puissance de l'Évangile » qui couvre ce dont nous parlons. J'ai aussi des CD et DVD et un guide d'études qui a été pensé pour vous permettre d'enseigner ces vérités à d'autres. Si vous connaissez d'autres personnes qui ne profitent pas pleinement de leur salut, qui sont nées de nouveau, qui iront au paradis, mais qui ne vivent pas dans la victoire, qui ne sont pas passionnées en ce qui concerne les choses du Seigneur, alors je vous garantis que le livre aux Romains est la réponse à tout cela. Je veux simplement vous encourager à ouvrir votre cœur. Nous allons commencer cette série et la continuer pour un certain nombre de semaines, et je vous promets qu'elle contient des vérités qui changeront votre vie.
1: Donc le tout premier verset du livre aux Romains nous indique que Paul en est l'auteur. Il est dit « Cette lettre vous est adressée par Paul, serviteur de Jésus-Christ, qui a été appelé à être apôtre et choisi pour proclamer l'évangile de Dieu. » Pour gagner du temps, je vais passer certaines informations qui font partie de l'introduction. Il parle de qui il est, de qui il tient son autorité. Il dit au verset 8 « Tout d'abord, je remercie mon Dieu par Jésus-Christ au sujet de vous tous, parce qu'on parle de votre foi dans le monde entier. » Quelle belle affirmation concernant les croyants de Rome. Saviez-vous que Paul n'a pas directement apporté la parole à ces gens? Il précise d'ailleurs dans son introduction qu'il a été empêché de leur rendre visite. Il a voulu s'y rendre et y prêcher l'Évangile. Il a voulu aller à Rome, la capitale de l'Empire romain, le centre névralgique de tout ce qui se passait à l'époque. Mais il raconte en avoir été empêché. Au chapitre 15 du livre aux Romains, il explique la raison pour laquelle il n'a pas pu y aller. Il avait tout simplement tellement de gens à atteindre et tellement d'opportunités qu'il a décidé de rester fidèle où il était. Mais il dit que maintenant qu'il a prêché l'Évangile à tous ceux qui se trouvaient en Asie, il était prêt à se rendre à Rome. Il s'est avéré qu'il n'y est pas allé de sa propre volonté ou de son propre chef, mais il a fini par se faire arrêter à Jérusalem. Il a passé 2 ans en prison en Judée avant d'être amené à Rome en tant que prisonnier. Ils ont fait naufrage au large de l'île de Malte avant de finalement arriver à Rome, où il resta prisonnier pendant 2 ans. Donc il a fini par s'y rendre, mais lorsqu'il écrit cette lettre aux Romains, il ne leur a pas encore rendu visite. Mais il a entendu parler d'eux. Leur foi était connue du monde entier. C'est formidable. Il affirme au verset 11 « J'ai le vif désir d'aller vous voir pour vous transmettre quelques dons de la grâce par l'Esprit en vue d'affermir votre foi. » Vous savez, je survole beaucoup de choses. Il y a de grandes vérités dans ce passage, mais je veux me concentrer sur l'essentiel, le cœur de ce que Paul enseigne dans ce livre aux Romains. Mais alors que nous parcourons ces Écritures, laissez-moi mentionner qu'elles nous montrent que l'on peut importer des dons spirituels à d'autres croyants. Vous pouvez littéralement prendre ce que Dieu vous a donné et le transmettre à d'autres. C'est l'idée qui se cache derrière l'imposition des mains lorsque vous ordonnez une personne. Ce n'est pas une simple formalité religieuse ou un rituel. Vous pouvez littéralement transférer des choses. C'est similaire au fonctionnement d'une voiture. Si la batterie meurt, vous devez approcher un autre véhicule et utiliser les câbles de démarrage afin de contourner la batterie défaillante et d'envoyer l'énergie au travers de ces câbles afin de faire démarrer l'autre voiture. Dans un sens, nos mains sont nos câbles de démarrage. Vous pouvez imposer les mains aux gens et libérer la puissance et l'onction de Dieu. Il y a de nombreux exemples de cette vérité. Par exemple, des personnes qui touchent le vêtement de Jésus, comme au chapitre 5 du livre de Marc, lorsque la puissance de Dieu est sortie et a guéri la femme à la perte de sang. Et elle n'est pas la seule à avoir été guérie en touchant simplement le vêtement de Jésus. Pierre, dans le livre des Actes, passait dans les rues et les gens étaient guéris par son ombre. Tout ça pour dire que vous pouvez transmettre, vous pouvez libérer l'onction de Dieu. Et Paul dit « J'ai le vif désir d'aller vous voir pour vous transmettre quelques dons de la grâce par l'Esprit en vue d'affermir votre foi. » Puis il affirme au verset 14 « Je me dois aux Grecs et aux barbares, aux savants et aux ignorants. » Aujourd'hui, personne n'utiliserait le mot « barbare », mais cela signifie simplement que Paul se doit non seulement aux Juifs religieux, mais aussi à ceux qui ne connaissent pas le Seigneur. Paul se sentait responsable. Et je vous le dis, c'est une chose qui manque chez beaucoup de croyants de nos jours, qui ne ressentent pas la responsabilité de partager leur foi. J'ai d'ailleurs pris connaissance, hier, d'un sondage effectué par George Barna, qui fait toutes sortes d'études, et qui est un expert sur ces sujets. Et la conclusion de son enquête est que la plupart des chrétiens ne ressentent pas la moindre responsabilité de partager leur foi avec autrui. Beaucoup de chrétiens, s'ils étaient arrêtés pour leur foi, personne ne pourrait trouver de preuves suffisantes pour pouvoir les faire condamner. Leur croyance ne se voit pas dans leur vie, ils n'en parlent pas à leurs collègues de travail, à leurs voisins ou autres, alors que nous devrions faire l'opposé. Ce que Paul exprime ici n'est pas seulement pour lui. Nous devrions tous reconnaître que nous avons un devoir, une responsabilité. Pas seulement envers les membres de notre Église ou envers notre famille, mais nous avons aussi la tâche de partager notre foi avec d'autres personnes. Certains d'entre vous regardent ce programme avant d'aller au travail et j'aimerais vous encourager à prier aujourd'hui et à demander à Dieu de vous montrer s'il y a moyen par lequel vous pourriez aider un collègue de travail ou une autre personne que vous connaissez. Que vous alliez dans une épicerie, dans une station essence, ou que vous achetiez quoi que ce soit, vous pourriez simplement faire ou dire quelque chose qui bénisse les personnes que vous rencontrez. Nous avons un devoir, nous avons une obligation d'agir de cette manière, et c'est ce dont parle Paul. Donc, au verset 15, il dit « Voilà pourquoi je désire aussi vous annoncer l'Évangile à vous qui êtes à Rome. » Puis, le verset 16 est selon moi le moment où Paul entre dans le vif du sujet. Tout ce que nous avons évoqué était des remarques introductives, elles étaient toutes importantes, elles étaient toutes bonnes, mais ici, au verset 16 du premier chapitre, nous trouvons le cœur du livre aux Romains. Et c'est vraiment formidable. Donc, au verset 16, il affirme « Car je n'ai pas honte de l'Évangile. » C'est la puissance de Dieu par laquelle il sauve tous ceux qui croient. Les Juifs en premier lieu, et aussi les non-Juifs. En effet, cet évangile nous révèle en quoi consiste la justice que Dieu accorde. Elle est reçue par la foi, et rien que par la foi, comme il est écrit dans l'Écriture, le juste vivra grâce à la foi. Ces versets sont puissants, mais savez-vous que beaucoup de gens lisent ce passage aujourd'hui, et il semble n'avoir aucun effet sur eux? La raison principale est que les termes « évangile » et « salut » sont devenus des clichés religieux qui sont utilisés à tort et à travers. Nous ne les utilisons pas à la manière de Paul. Je vais donc passer un peu de temps à redéfinir ces mots pour vous. Lorsque Paul affirme « car je n'ai pas honte de l'évangile », c'est une déclaration radicale pour l'époque. Et c'est tout aussi radical aujourd'hui si vous comprenez ce que le mot « évangile » signifie vraiment. Aujourd'hui, « évangile » est devenu un terme que les gens appliquent à tout ce qui a un rapport au christianisme, à tout ce qui a un rapport avec la Bible ou la religion. J'ai même entendu des témoignages de chrétiens qui racontent avoir distribué des tracts. Et je l'ai d'ailleurs fait moi-même. J'ai distribué des flyers dans les rues après m'être tourné vers le Seigneur pour la première fois qui disait « Repentez-vous, faites demi-tour ou brûlez ». Et nous donnions cela aux gens. On avait un autre tract qui disait ce que vous devez faire pour aller en enfer, et en l'ouvrant, les gens découvraient que les pages étaient blanches, vierges. Puis, en retournant le tract, on pouvait lire « C'est exact, vous n'avez rien à faire, vous êtes déjà un pécheur, vous vous dirigez droit vers l'enfer. » Et vous savez, juste après m'être tourné vers le Seigneur, je faisais ce qu'on m'avait enseigné. Et c'est ainsi que j'étais élevé. Avec un prédicateur qui se tenait debout sur le pupitre, là où on met sa Bible normalement, puis il se penchait vers nous, attrapait le micro et hurlait « Vous allez en enfer, Dieu va faire ceci ou cela, si vous ne payez pas votre dîme, Dieu va vous envoyer à l'hôpital et il reprendra l'argent par des factures médicales. » Je sais que certains d'entre vous pensent que j'invente ces choses, mais je vous dis qu'on ne peut pas inventer de telles histoires. C'est vraiment arrivé, puis on me disait « Voilà, c'est l'Évangile. » Mais savez-vous que le mot « Évangile » signifie littéralement « bonne nouvelle » ? En réalité, ça veut même dire plus que ça. Je lisais un commentaire où ils parlaient de ce mot « évangile » et ils expliquaient qu'en dehors de la Bible, dans toute la littérature grecque que nous avons aujourd'hui, il n'y a que deux fois où ce mot grec traduit par « évangile » a été utilisé. Dans la Bible, il est utilisé des centaines et des centaines de fois. Mais avant que Paul ne commence à utiliser ce mot traduit par « évangile », il n'avait été utilisé que deux fois, en dehors de la Bible, dans toute la littérature grecque à laquelle nous avons accès aujourd'hui. Et la raison est qu'il signifie « bonne nouvelle », mais littéralement une bonne nouvelle presque trop bonne pour être vraie. C'est un superlatif. C'était une hyperbole, une exagération. C'est une chose tellement merveilleuse que le mot n'a pas vraiment été utilisé car dans un monde déchu, en dehors de ce que Jésus a fait, il n'y a pas vraiment de bonnes nouvelles, presque trop bonnes pour être vraies. Donc ce mot est très spécifique. Il signifie bonne nouvelle, mais une bonne nouvelle presque trop bonne pour être vraie. Et Paul affirme « Je n'ai pas honte de cette nouvelle, presque trop belle pour être vraie », qui parle de ce que Jésus a accompli. Et savez-vous qu'à l'époque de Paul, il n'y avait aucune bonne nouvelle dans la religion juive. La religion juive avait dégénéré dans son ensemble. C'est une affirmation très générale, mais vous pouvez le voir dans les évangiles, que les scribes et les pharisiens étaient devenus tellement légalistes qu'ils avaient même mesuré combien de pas pouvait être fait un jour de Shabbat. Et ceci n'est pas dans la Bible, mais j'ai d'ailleurs lu un commentaire sur les Esséniens, un groupe de personnes qui vivaient autour de la Mer Morte. Ce sont eux qui ont écrit les rouleaux de la Mer Morte que l'on a retrouvés autour des années 50 ou 60, il me semble. Et ce groupe de personnes était tellement légaliste qu'ils refusaient même d'aller à la selle le jour de Shabbat, ne pouvant pas fournir d'efforts. C'est incroyable, mais ce sont des faits historiques. Ils étaient tellement stricts et légalistes. Il n'y avait pas de bonnes nouvelles. Il n'y avait que des règles, que de la condamnation. Et vous savez, alors que nous étudions ces Écritures, je vais vous montrer ces vérités en détail, mais la loi n'a jamais fait un compliment. Elle est là pour constamment vous montrer où vous avez tort. Il faut faire ceci et cela et encore ceci. Et s'il y avait 10 000 choses à faire et que vous n'en faisiez que 9 999 correctement, la loi ne dirait jamais « Bon travail, continue comme ça, tu y es presque. Encore une chose à faire et c'est bon. » Non, la loi ne fait jamais de compliments. Elle ne dira jamais rien de bon à votre sujet. Le but de la loi était de vous montrer votre péché, de vous montrer où vous aviez manqué la cible. Donc si vous aviez 10 000 choses à faire et que vous en faisiez 9 999 correctement, la loi dirait « c'est raté, tu n'es pas digne, tu as manqué la cible ». Avec la loi, on ne peut pas avoir la moyenne. Soit vous avez 20 sur 20, soit vous êtes condamné pour avoir échoué à devenir tout ce que Dieu voulait que vous soyez. On voit cette vérité dans le livre de Jacques, chapitre 2, verset 10, qui dit « En effet, celui qui désobéit à un seul commandement de la loi, même s'il obéit à tous les autres, se rend coupable à l'égard de toute la loi. » Voilà fondamentalement ce que fait la loi. La loi n'a jamais donné à quelqu'un l'assurance d'être accepté par Dieu et d'avoir une bonne relation avec Dieu. Tout ce que la loi pouvait faire, c'est de condamner. C'était l'objectif de la loi. Nous allons continuer d'étudier cela en avançant dans le livre aux Romains. Mais c'est le système qui était en place. Lorsque Jésus est venu sur terre, lorsque Paul prêchait, les gens connaissaient cette religion légaliste basée sur nos performances, qui leur montrait constamment où ils échouaient, où ils avaient manqué la cible. Et ce n'était pas une bonne nouvelle. Il n'y avait pas d'encouragement de la part de la loi. Ce n'était que de la condamnation. Et peu importe votre score, il y avait toujours plus à accomplir. Et à cause de cela, Paul dit qu'il n'a pas honte d'annoncer aux gens cette nouvelle, presque trop bonne pour être vraie, qu'ils sont déjà acceptés par Dieu, qu'au lieu de s'évertuer à atteindre un certain niveau, ils doivent réaliser qu'ils y sont déjà grâce à ce que Jésus a fait, grâce à ses actions et non grâce aux leurs. Et lorsque Paul disait cela, les religieux de l'époque étaient vraiment offensés. Et laissez-moi vous dire qu'aujourd'hui, bien que ce ne soit peut-être pas aussi catastrophique qu'à l'époque des scribes et des pharisiens, la situation est la même. La religion vous enseigne aujourd'hui qu'il vous faut garder toutes ces règles et ces régulations pour être accepté de Dieu. Vous savez, dans mes réunions, je donne souvent le témoignage que j'ai vu mon fils ressusciter des morts. Et je demande combien croient que Dieu est capable de ressusciter les morts aujourd'hui. Et les gens qui viennent à mes rassemblements sont en majorité des chrétiens remplis du Saint-Esprit. Ils croient dans la puissance miraculeuse de Dieu, ils croient que des miracles arrivent aujourd'hui, et je sais que presque 100% de l'Assemblée pourrait lever leurs mains et dire « Amen, je crois au miracle ». Mais si je demandais, imaginons que quelqu'un meure ici, aujourd'hui, s'il tombait raide mort, combien d'entre vous croient que Dieu peut le ressusciter d'entre les morts? Savez-vous que la grande majorité de ces gens lèveraient leurs mains et diraient « Oui, je le crois ». Et que je continue en disant « D'accord, si vous le croyez, alors vous venez ici et vous priez pour la personne ». Tout à coup, leur foi se transformerait en peur, leur excitation se transformerait en appréhension. Pourquoi ? Ont-ils arrêté de croire que Dieu pouvait, que Dieu avait la puissance de ressusciter un mort et que Dieu fait encore des miracles aujourd'hui ? Non, ils croient toujours que ça peut arriver. Mais la raison pour laquelle la plupart des gens seraient intimidés et effrayés si je disais « D'accord, vous venez ici et priez pour cette personne » est parce qu'ils vivent avec la conscience du péché. Ils vivent en pensant être indignes, en pensant qu'ils auraient dû faire plus et tout cela. Vous savez ce que c'est? C'est la loi. C'est ce que la loi vous fait. La loi vous fait vivre dans un état constant de condamnation, sachant que Dieu pourrait faire quelque chose, mais doutant qu'il le fera parce que vous ne vous sentez pas digne. Si ce que je dis vous décrit, alors vous vivez sous la loi. Vous ne le réalisez peut-être même pas. Vous pouvez dire, « Eh bien non, je n'offre pas de sacrifice d'animaux, je ne porte pas de tunique religieuse et je n'observe pas les jours saints. » Vous savez, c'est exactement comme si vous étiez sur le même chemin, mais juste dans un véhicule différent. Aujourd'hui, au lieu de devoir respecter toutes les lois juives et observer tous ses commandements, de devoir porter des phylactères et ce genre de choses, on se sent obligé d'aller à l'église, on doit payer sa dîme, on doit lire sa Bible, on doit être saint. On ne peut pas se mettre en colère ou perdre son sang-froid. Il faut faire ceci, il faut prier un certain nombre d'heures et il faut faire cela. C'est exactement le même principe, on se trouve sur la même route. Il y a simplement des restrictions différentes, des règles différentes, des régulations qu'il faut suivre. Et c'est la mentalité de la loi de penser qu'il nous faut faire ces choses pour être accepté de Dieu. Ce n'est pas vrai, ce n'est pas l'Évangile. L'Évangile, la nouvelle presque trop bonne pour être vraie, c'est que Dieu vous aime car il est amour et non parce que vous êtes aimable. Et il vous a déjà accordé son pardon, il a déjà payé pour votre péché. La seule chose qu'il vous demande est que vous soyez humble, que vous arrêtiez d'essayer de gagner sa faveur et de mériter une bonne relation avec lui, mais que vous receviez ces choses comme un cadeau en mettant votre foi en ce que Jésus a fait pour vous. Et savez-vous qu'en disant ces choses, en décrivant le vrai évangile, je vous garantis qu'il y a beaucoup de gens qui regardent ce programme et qui sont offensés par ce que je dis, qui pensent que c'est trop simple. Ils disent « Non, il faut vivre saint, il faut que vous arrêtiez de faire ceci et cela. » Et c'est exactement ce système religieux auquel Paul devait faire face en disant que « Non, je n'ai pas honte de dire aux gens que ce n'est pas par leur propre bonté qu'ils n'ont pas à être saints et à mériter la faveur de Dieu. Jésus a payé le prix à votre place et tout ce que vous avez à faire, c'est de tendre la main et de le recevoir par grâce au moyen de la foi. Et cette vérité est une offense pour les religieux d'aujourd'hui, comme elle était offensive pour les religieux de l'époque de Paul. Et je vous garantis que c'est une affirmation puissante, c'est l'Évangile. C'est la puissance de Dieu pour le salut et la libération de quiconque croit. Aujourd'hui, on ne comprend pas vraiment l'époque de Paul. Et si vous ne pouvez pas comprendre cette idée simple que tout est donné par grâce et s'obtient au moyen de la foi, alors vous ne pourrez pas comprendre le livre aux Romains. Mais alors que nous continuons à étudier ensemble, si vous ouvrez votre cœur et recevez ces vérités, je crois qu'elles vous changeront comme elles m'ont changé, moi et des millions de personnes. À nouveau, j'aimerais mentionner que j'ai ce livre intitulé « La grâce, la puissance de l'Évangile » et nous allons en parler pour quelques semaines. 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
2: Et vous retrouvez Andrew Womack à 3h15 sur Phare FM dans la nuit autrement. Présentiel, un moment avec Jésus, une table dressée au cœur de la tempête sera le thème. Et tout de suite, c'est Wenans avec la chanson Worthy of It All. A tout à l'heure, merci de rester avec la radio autrement avec Phare FM. 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
1: Bonjour, mon ami. Il y a des endroits dans ta vie où tu n'aurais jamais dû survivre, mon ami. Des vallées si sombres que personne n'aurait parié sur toi. Des tempêtes si violentes que logiquement, tu aurais dû couler. Des attaques si féroces que l'ennemi avait déjà préparé ton épitaphe. Et pourtant te voilà, non seulement vivant, mais assis, en train de manger, de reprendre des forces, là même où tout aurait dû s'arrêter. Écoute le roi David proclamer « Tu dresses devant moi une table en face de mes adversaires ». Mon ami, ce verset n'est pas une poésie, c'est ton histoire. Je n'ai pas seulement préservé ta vie, je t'ai installé à une table, en plein milieu du champ de bataille. Pas caché dans un bunker, pas en fuite, assis, nourri, restauré sous les yeux même de ceux qui voulaient ta perte. Aujourd'hui, regarde où tu es et souviens-toi d'où tu viens. Tu manges là où tu aurais dû mourir, et ça, mon ami, c'est ma signature. Ton ami.
2: Seigneur Jésus, merci de m'avoir gardé là où j'aurais dû tomber. Merci pour la table que tu dresses au milieu de mes combats. Grave dans ma mémoire ce miracle de survie, que ta protection passée nourrisse ma foi pour demain. Amen.
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Fun, tant pis, sur Phare FM. Et moi, je suis ravie de vous accompagner jusqu'à 5h, la radio autrement avec vous dans la nuit autrement. Bienvenue si vous venez de me rejoindre. On poursuit en musique, Shakira avec Burna Boy, Die Die.

0: Il est 1h, vous écoutez Phare FM, c'est la radio Autrement qui vous accompagne dans la nuit Autrement jusqu'à 5h. Bienvenue.
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0: Matthew Parker, Let It Go sur Phare FM, il est 1h07 et vous écoutez la radio Autrement, c'est Phare FM qui vous accompagne, c'est dans la nuit Autrement et on est ensemble jusqu'à 5h avec au programme dans la prochaine heure, Pain de vie avec Bertrand Huetz et puis également un peu plus tard une méditation de Joyce Meyer et de la musique U2, One, on l'écoute maintenant, suivi de Lewis Capaldi, Survive, à tout à l'heure, bonne nuit à l'écoute de Phare FM.
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2: J'aimerais avec vous lire un texte qui se trouve dans le livre des Actes, chapitre 1, versets 6 à 9. Et le titre de mon message, c'est « Témoins à Jérusalem ». Alors les apôtres réunis demandèrent à Jésus, « Seigneur, est-ce en ce temps que tu rétabliras le royaume d'Israël ?» Il leur répondit, « Ce n'est pas à vous de connaître les temps ou les moments que le Père a fixés de sa propre autorité. » Mais vous recevrez une puissance, le Saint-Esprit, survenant sur vous, et vous serez mes témoins à Jérusalem, dans toute la Judée, dans la Samarie et jusqu'aux extrémités de la terre. Vous serez mes témoins à Jérusalem. Je ne sais pas vous, mais si je devais désigner le moment de l'histoire dans lequel j'aimerais être ou me trouver, eh bien, je crois que sans hésiter, je souhaiterais vous dire que j'aimerais être avec ce temps, ce moment où Dieu s'est fait homme et est venu habiter parmi nous. J'aimerais le regarder naître dans l'étable dans laquelle il est né. Je le regarderais faire ses premiers pas. Je l'écouterais dire « Oui, maman ». Je le suivrais dans la cour de l'école pour contempler son comportement. Je regarderai le sérieux et l'application de son travail alors qu'il fabrique des tables et des chaises en tant que charpentier. Je contemplerai ses yeux, certainement remplis de larmes, et ses poings serrés alors que, très jeune encore, il devait croiser des femmes lapidées parce qu'ayant commis un adultère. Je regarderai son visage rempli de douceur, alors qu'il corrige encore et encore ses disciples qui ne comprenaient décidément rien à ce qu'il leur disait. Et je me mets avec ses disciples. Je suis heureux de bénéficier de cette extrême patience de Jésus à mon égard. Je m'émerveillerai bien sûr en regardant tous les miracles accomplis par Jésus, miracles qu'il accomplit d'ailleurs encore aujourd'hui au milieu de son peuple. Et puis je me tiendrai sous la croix et regarderai Jésus agoniser. Je me contenterai de pleurer en disant simplement « Jésus, tu as fait tout cela pour moi ». Et puis je sauterai de joie devant son tombeau vide qui nous parle de Jésus qui a fait un pied de nez à la mort et qui aujourd'hui est vivant. Mais voyez-vous ce que Jésus dit dans sa parole ? C'est que le moment le meilleur que nous devons souhaiter, ce n'est pas de revenir en arrière pour voir Jésus physiquement. Mais le moment le meilleur, c'est ce que Jésus dira d'ailleurs à ses disciples, en particulier dans le livre de Jean, chapitre 14. « Il m'est préférable que je m'en aille, afin que vous receviez le Consolateur, l'Esprit de vérité, celui qui nous conduit dans toute la vérité. » Et c'est ce que Jésus dira à ses disciples. Il leur dira, je vais vous donner le Saint-Esprit. Vous serez remplis de sa présence et de sa puissance. Être rempli du Saint-Esprit, c'est un désir qui doit être le nôtre chaque jour de notre vie. J'aime ce texte, je l'avais partagé un mardi soir une fois, dans le livre d'Éphésiens, chapitre 5, verset 18. Et il dit ceci, ne vous enivrez pas de vin. C'est de la débauche. Soyez au contraire remplis de l'Esprit. Alors j'aimerais dire que ce qui est important, ce n'est pas d'abord que cela se voit dans l'Église. Parce que lorsque nous voyons toutes les personnes présentes ici, lever les mains au ciel et adorer le Seigneur, ce n'est pas forcément toujours parce qu'ils sont remplis du Saint-Esprit qu'ils le font. Et si vous l'êtes, soyez bénis. Si vous ne l'êtes pas, que l'Esprit de Dieu vous remplisse. Mais je crois que la meilleure manière de voir si, oui ou non, vous êtes rempli du Saint-Esprit, c'est dans votre Jérusalem. Pas en Samarie, pas dans toute la Judée d'abord, pas dans toutes les contrées et les villes de la terre, pas d'abord dans d'autres pays, mais dans votre Jérusalem. Et que représente votre Jérusalem ? C'est votre famille, c'est votre contexte de tous les jours. Ce sont vos lieux de travail. C'est vos voisins à qui l'on peut aller poser la question « Ton voisin, donc vous-même, est-il rempli de l'amour de Dieu et le voit-on journellement ?» Voyez-vous, lorsque j'ai préparé ce message, j'ai moi-même été travailler. Lorsque je regarde les textes, je vois qu'il plaît à Dieu d'envahir, de remplir les familles de sa présence. J'aime les deux textes, le premier dans Luc chapitre 19, verset 5, où il nous est parlé de Zachée. Et voyez-vous, lorsque Jésus arrive sous le sycomore et qu'il nomme Zachée, la première chose qu'il lui dira, c'est « Je veux aujourd'hui demeurer dans ta maison ». Autrement dit, ce qui intéressait Jésus, ce n'était pas seulement la personne de Zachée, c'est dans sa maison, dans son intimité que Jésus voulait rentrer. Et je crois de tout mon cœur que lorsque Zachée a invité Jésus, probablement qu'il avait chez lui des objets qui étaient le résultat de l'achat qui était dû à ces différentes tromperies. Et alors que Jésus rentrait dans sa maison, eh bien Zachée a probablement été repris. J'aime également l'histoire dans le second livre de Samuel, chapitre 6, verset 11, d'Obed-Edom, qui pendant une période de 3 mois reçoit l'arche de l'Alliance qui était le symbole de la présence de Dieu. Et Obed-Edom l'a reçue dans sa maison, dans son foyer. Et il est dit dans ce texte de Samuel, chapitre 6, verset 11, « L'arche de l'Éternel resta 3 mois dans la maison d'Obed-Edom de Gath, et l'Éternel bénit Obed-Edom et toute sa maison. » Qui souhaite que Dieu, par son esprit, envahisse nos cœurs pour que nous soyons des familles fortes pour le Seigneur? Je crois, voyez-vous, qu'une église forte est constituée de familles fortes, de familles dont les membres sont toutes et tous remplis du Saint-Esprit. Alors j'aimerais continuer en vous parlant de deux choses que veut faire le Saint-Esprit. La première des choses, c'est qu'il veut élargir l'espace de notre tente, l'espace de notre vision. Dans le livre des Actes, chapitre 1, verset 6, nous lisions tout à l'heure qu'avant que Jésus ne leur dise « Il faut que vous receviez une puissance, le Saint-Esprit, pour être des témoins, en particulier à Jérusalem », les apôtres, les disciples lui posent une question et disent « Seigneur, est-ce en ce temps que tu rétabliras le royaume d'Israël ?» Question à laquelle Jésus répondra « Ce n'est pas à vous de connaître les temps que j'ai fixés ». Autrement dit, la vision des disciples était étriquée. Eux, ils pensaient que Jésus allait combattre les Romains, descendre physiquement avec son armée et devenir le maître du monde. Mais cela n'a pas été comme ça. Il a fallu que les disciples acceptent d'élargir leur vision pour que leur vision rentre au diapason de celle de Dieu lui-même. Je crois de tout mon cœur que Dieu veut élargir notre vision de l'œuvre qu'il veut accomplir dans notre propre Jérusalem. Mais pour qu'il le fasse, je le disais tout à l'heure, ce qui est important, c'est que nous laissions de plus en plus de place à l'Esprit de Dieu qui veut grandir dans nos vies. Il veut élargir l'espace de notre tente. Ésaïe 54, c'est un texte que j'aime beaucoup. Je me rappelle un jour avec mon épouse, alors que nous venions de nous rencontrer, nous avions décidé de faire un moment de camping. Et puis nous sommes allés avec une petite tente dans un endroit, un terrain complètement isolé. Puis là, nous avons planté notre tente et voilà qu'il a commencé à pleuvoir. Et puis il tombait des cordes et des cordes et des cordes. Si bien qu'au bout d'un moment, la pluie, avec toute la saleté qu'elle drainait, a commencé à rentrer dans une tente qui, je dois vous l'avouer, était très mal montée. Si bien qu'arrivé un moment également, eh bien nous étions obligés d'évacuer la tente. Mais voyez-vous, je crois qu'avec l'Esprit de Dieu, c'est la même chose. Souvent, nous remplissons notre tente de choses qui sont inutiles. Nous passons du temps à faire des choses qui ne sont pas forcément nécessaires. Et parce que nous faisons cela, eh bien cela prend en nous plus de place, de telle manière que l'Esprit ne peut pas venir là où nous ne le laissons pas rentrer. Je parle en particulier du temps que nous passons devant la télé, du temps peut-être que les jeunes passent devant leurs jeux vidéo, du temps que nous passons à faire plein de loisirs. Mais combien de temps prenons-nous pour nos loisirs? Combien en prenons-nous pour Dieu et pour le royaume de Dieu? L'autre jour, j'ai invité mon fils Ézéchiel. Alors, ce que je vous dis, je lui ai demandé l'autorisation de vous le dire. Et puis, je l'invite et je paye le McDo. Et puis, il me dit, bon, qu'est-ce que tu as à me dire, papa? Je lui dis, écoute, fils, voilà. Je trouve que, ayant été touché par le Seigneur, je sais que tu aimes le Seigneur, tu as été baptisé, mais en même temps, je trouve que dans ton timing, tu perds beaucoup de temps. D'autant plus qu'au travers de ta vie, tu es rassembleur de tout un petit groupe de jeunes que tu emmènes avec toi. Et alors, il me semble que ce que tu fais ne sert pas toujours le royaume de Dieu. Puisque tu vas au cinéma, tu passes du temps devant le net, tu fais du handball, tu fais plein de choses, mais finalement, il me semble que tu fais trop de choses qui ne servent pas le royaume de Dieu. Alors il me regarde et me dit oui, il ne pouvait que reconnaître que c'était vrai. Et je lui dis, vois-tu, parce que tu rassembles un groupe de jeunes, tu es non seulement responsable de toi-même, mais tu es également responsable de tous ces jeunes que Dieu t'a confiés et que tu rassembles. Alors, vous savez, je vais vous dire quelque chose. En tant que parent, il me semble qu'on est contre ce que nos enfants font en passant trop de temps devant le net, devant leurs jeux, devant la télé, etc. Mais juste la question que j'aimerais poser aux parents, c'est est-ce que vous prenez du temps pour occuper vos enfants de telle manière que cela n'arrive pas? Parce que souvent, on critique nos enfants, mais que leur donne-t-on le moyen de faire pour servir le royaume de Dieu et pour compenser ce temps que finalement ils prennent à autre chose et qui en finalité les détruisent? Alors j'ai dit, écoute, mon cher Ézéchiel, si tu veux, à partir du mois de janvier, je te propose avec ta petite équipe que tu entraînes avec toi, plutôt que de regarder autant que tu le fais la télé ou les jeux vidéo, je te propose de prendre la responsabilité d'un quartier pour Quartier Libre. Et alors tu serviras le Seigneur. Et tu entraîneras avec toi des jeunes qui seront serviteurs pour le royaume de Dieu. Et c'est ce qui restera. Bien-aimés parents, vous qui êtes là, réalisez qu'il vous faut prendre ce temps que la télé, que le net vole à nos enfants. Alors je ne dis pas qu'il ne faut plus le regarder, mais certainement, lorsque cela est regardé avec excès, il nous faut reprendre nos enfants en main et leur permettre, en tout cas leur donner la possibilité de servir le Seigneur. Amen. Moi et ma maison, nous servirons l'Éternel. Et je crois de tout mon cœur que si nous sommes remplis du Saint-Esprit, alors nous et notre maison, nous servirons l'Éternel. Je crois de tout mon cœur que si vous qui avez des enfants qui ne connaissent pas le Seigneur, et je veux parler avec beaucoup d'égard pour vous, tous les couples dont le mari ou la femme ne connaissent pas le Seigneur, laissez l'Esprit de Dieu remplir vos vies. Et si aujourd'hui, vous pensez que c'est devenu impossible, vous pensez à cause du temps que cela met, que le temps érode la possibilité de permettre à votre mari ou votre femme de venir au Seigneur, alors permettez, lorsque le Saint-Esprit vous remplit, de voir le Saint-Esprit remettre des promesses de la parole de Dieu dans votre cœur. Moi et ma maison, nous servirons l'Éternel. Et alors, parce que vous laissez de la place dans votre tente intérieure à l'espérance que le Saint-Esprit veut mettre en vous, alors cette espérance vous permettra d'élargir encore la vision de ce que Dieu veut accomplir pour votre mari, pour votre épouse, pour votre couple, pour vos enfants. Deuxième point que j'aimerais soulever, c'est que le Saint-Esprit veut travailler et transformer notre caractère. Dans le livre des Actes, il est dit « Vous serez mes témoins ». Il n'est pas dit « Vous témoignerez ». Est-ce à dire qu'il ne faut pas témoigner? Non. Je suis le premier à dire que c'est important de témoigner et de partager la bonne nouvelle de l'Évangile. Mais la parole de Dieu ne nous dit pas « Allez témoigner à toutes les nations ». Elle nous dit « Vous serez remplis du Saint-Esprit et parce que vous serez remplis du Saint-Esprit, vous serez des témoins ». Des témoins, ça se passe d'abord à l'intérieur. Être un témoin, ce n'est pas uniquement au niveau des mots que ça se passe, mais c'est dans le comportement. Et les vrais témoins, je les décèle d'abord dans les familles, d'abord dans les maisons, d'abord dans votre quotidien, dans votre 24 heures sur 24. Ce qui est important, ce n'est pas ce que les gens pensent de vous, ce n'est pas votre réputation. Ce qui est important, c'est votre caractère. Est-ce que vous êtes porteur du caractère de Jésus? Je lisais un texte que je trouve très joli, la différence entre la réputation et le caractère. Et voici ce qu'il dit. La réputation, c'est ce que l'on est censé être. Le caractère, c'est ce que l'on est. La réputation, c'est ce que l'on a quand on arrive dans un nouvel endroit. Le caractère, c'est ce que l'on a quand on s'en va. La réputation s'apprend en une heure. Le caractère ne se révèle pas à la lumière avant des années. La réputation pousse comme un champignon et le caractère croît comme un chêne. La réputation se base sur un seul article de journal, mais le caractère se construit dans une vie de labeur. La réputation, c'est ce que les hommes écrivent à votre sujet sur votre pierre tombale. Le caractère, c'est ce que les anges disent de vous autour du trône de Dieu. Voulons-nous être remplis du Saint-Esprit dans notre propre Jérusalem d'abord? Voulons-nous que cela se voie dans notre propre Jérusalem, dans nos familles, nos lieux de travail, auprès de nos voisins d'abord, pour qu'alors fièrement, nous puissions lever les mains à l'Église et dire « Seigneur, je t'adore de tout mon cœur ». Mais je ne t'adore pas moins avec mes mains et ma bouche le dimanche, le mardi, que je ne t'adore par mon comportement dans ma maison, chez moi ou dans mon lieu de travail. Voulons-nous être des témoins? Voyez-vous, je me suis rendu compte ces jours-ci, c'est que nous les hommes, quand nous sommes contrariés, nous aimons rentrer dans nos grottes. C'est ce qui m'est arrivé ces derniers jours, je le confesse. Mais je me suis rendu compte d'une chose. C'est que même si nous avons raison, parce qu'on n'a quand même pas toujours tort, hein, mais je sais une chose, le fait d'aller dans une grotte et de bouder, même si on a raison, on a toujours tort. Et je crois de tout mon cœur que nos épouses sont les premières personnes que Dieu utilise pour nous permettre de jauger si oui ou non nous avons le caractère de Jésus. De même, si l'on veut jauger si oui ou non vous avez le caractère de Jésus, alors 24 heures sur 24, on pose un mari avec vous et on regarde. Seigneur, aide-moi, on a tant besoin de toi pour être un témoin dans nos propres Jérusalem. Dans les périodes de mariage, je lis souvent un texte et j'aime ce texte parce qu'il nous parle de l'habitude dans le couple. Et je pense que l'un des plus grands ennemis du couple, c'est l'habitude. Et j'aimerais lire avec vous un texte qui nous parle d'un couple marié depuis 7 jours, 7 mois et 7 ans. Marié depuis 7 jours, je t'aime mon chéri. Marié depuis 7 mois, mais oui, je t'aime. Et marié depuis 7 ans, si je ne t'aimais pas, il y a longtemps que je serais parti. Depuis 7 jours, au retour du travail, bonsoir mon amour. 7 mois, c'est coucou. Et puis 7 ans, salut, est-ce qu'il y a du courrier pour moi ? 7 jours, c'est chérie, ta maman téléphone. 7 mois, c'est pour toi. Et puis 7 ans, téléphone. 7 jours, c'est après un petit incident, c'est pas grave, ça ne tâche pas. 7 mois, c'est fais attention, voyons. 7 ans, c'est qu'est-ce que tu es maladroite. 7 jours, c'est ça sent bon ton repas. 7 mois, c'est qu'est-ce qu'il y a pour dîner. Et au bout de 7 ans, c'est quoi, encore des pâtes. 7 jours, c'est ça te va bien cette robe. 7 mois, c'est encore une nouvelle robe. Et 7 ans, c'est combien la nouvelle robe. 7 jours, c'est j'ai tondu la pelouse. 7 mois, c'est je n'ai plus d'essence pour la tondeuse. Et puis 7 ans après, c'est à ton tour de tondre la pelouse. Et puis je termine, 7 jours, c'est devant la télé, on regarde ce que tu veux, chérie. 7 mois, c'est tu es sûr que tu veux regarder ça. Et puis au bout de 7 ans, c'est ce soir, il y a du foot. Laissons l'Esprit de Dieu nous remplir pour que nous revenions aux 7 jours et que nous puissions avoir des attitudes qui montrent que parce que nous sommes remplis du Saint-Esprit, le résultat est que nous reflétons le caractère de Jésus. Amen. J'aime cette histoire, j'avais déjà eu l'occasion de la raconter. Je vous la raconte également, je la trouve très jolie. C'est un mari qui avait un jour confié sa nouvelle et belle voiture à son épouse. Et puis son épouse, un peu timide, un peu impressionnée, va faire les courses, roule avec la nouvelle voiture de son mari, et voilà que sort d'un céder le passage un monsieur qui emboutit la voiture. Et puis voilà que la femme commence à paniquer, pas tant pour le vieux monsieur qu'elle a vu tout de suite en bonne santé, qui n'avait rien, mais surtout par rapport à la réaction de son mari. Et voilà qu'elle sort de sa boîte à gants le constat sur lequel son mari y avait écrit en grandes lettres « Chérie, j'aimerais te dire que s'il t'arrive d'avoir un accident avec ma voiture, je t'aime plus que la voiture. » Sommes-nous des témoins dans notre Jérusalem, dans notre famille, dans nos lieux de travail, partout où Dieu nous place, sommes-nous des témoins ? D'abord dans notre Jérusalem. Voyez-vous, je suis persuadé que si nous voulons que Dieu nous rende efficaces pour devenir des témoins plus loin que notre Jérusalem en Judée, en Samarie et jusqu'aux extrémités de la terre, nous ne serons réellement qu'efficaces si d'abord nous sommes des témoins dans notre famille. Si d'abord nous sommes des témoins dans le lieu de travail, là où nous habitons, et si là nous parvenons à être des témoins, non pas par nos propres forces, mais parce que remplis de la présence du Saint-Esprit, alors Dieu nous permettra d'élargir notre vision et d'être des témoins beaucoup plus loin. Je me rappelle un jour, j'avais un souci de travail. Lorsque je travaillais dans un commerce de fruits et légumes, j'étais un porteur de fruits. Alors je bénis le Seigneur parce que je vais en porter encore aujourd'hui, mais de manière différente. Nous avions changé de patron. Le patron a très vite appris, bien sûr, que j'étais chrétien. Il m'a regardé dans les yeux, il m'a dit « Toi, tu ne vas pas tenir un an dans la boîte, que tu vas démissionner et tu partiras de cette boîte. » Et alors pendant 1 an et demi, et je dis ça pour ceux qui peut-être rencontrent des difficultés dans leur lieu de travail et pour qui ce n'est pas toujours facile, pendant 1 an et demi est venu ce qu'on peut appeler une persécution, où vraiment tout a été fait, et je pense vraiment que les grands patrons apprennent comment virer des personnes. Et alors pendant 1 an et demi, tous les jours, 8 heures par jour, tous les jours, ils sont venus, ils m'ont harcelé. Je me rappelle un jour, alors que je voulais que tout soit parfait de telle manière qu'ils ne puissent rien dire à mon travail, j'avais fait un rayon de fruits et légumes qui me semblait impeccable, et la patronne est venue tôt le matin, et quand elle a regardé le rayon, elle a pris les produits qui étaient dessus, elle les a jetés par terre. Et elle a dit « Maintenant, vous ramassez ce qui est par terre. » Et alors, tranquillement, j'ai ramassé, j'ai remis dans le rayon, jour après jour. Et jour après jour, le caractère de Jésus, non pas moi, mais le caractère de Jésus en moi, a commencé à faire un travail dans le cœur de mes patrons, jour après jour, 1 an et demi. Et au bout d'un moment, n'en pouvant plus, j'ai dit « Seigneur, j'ai besoin que tu élargisses ma vision » et que tu me permettes de voir que même eux, tu as la capacité de les toucher. J'avais cherché bien sûr des solutions pour changer de boîte, pour démissionner. Et puis au bout d'un moment, Dieu m'a montré, n'essaye pas par tes propres forces, mais cherche ma présence. Continue à être un caractère qui leur permet de voir Jésus au travers de ta vie. Et au bout d'un an et demi, comme par miracle, j'ai rien compris, si ce n'est compris que Dieu avait fait un miracle du jour au lendemain. Ils ont changé de comportement. Et avant de partir de la boîte pour rentrer dans le ministère, je me rappelle que la patronne est venue me voir et qu'elle m'a dit « Écoutez, avant que vous partiez, je vous permets de distribuer des Bibles au personnel et de parler de ce Dieu que vous aimez. » Quelle que soit votre situation, dans votre Jérusalem, laissez le Saint-Esprit remplir votre vie. Ne laissez pas les choses de ce monde obstruer ou empêcher ce que le Saint-Esprit veut accomplir, mais laissez-le prendre toute la place. Et sa parole viendra élargir votre vision. J'aimerais rapidement rebondir sur le couple, et je termine par là. J'ai marqué là quelques comportements que doivent avoir l'époux et l'épouse. Et j'ai marqué d'abord quelques comportements de l'épouse. Chère épouse, aie de la gratitude. Dis à ton mari, je te remercie pour ton salaire. Chères épouses, faites-lui un plat qu'il aime, avec une table bien décorée. Ayez une maison rangée, accueillante et reposante. Et puis laissez-moi vous donner un dernier point. Chères épouses, restez attirantes. Vous devez garder le désir de séduire votre mari. Et puis j'aimerais maintenant parler au mari pour les épouses. Voyez-vous, je crois que quand vous êtes rempli du Saint-Esprit, ce qui se voit ou ce qui s'entend chez vous à la maison, c'est les paroles. Et les paroles sont importantes. Dites-lui par exemple, la façon dont tu as assaisonné le repas, c'était délicieux. Dites-lui le matin en l'embrassant, et je me parle à moi en premier, hein. Chérie, il n'y a pas de doute, tu es vraiment précieuse pour moi. Quand tu es en compagnie d'amis, dis, c'est ma femme, je suis tellement fier d'elle. Pose des billets doux sur la table de la cuisine ou ailleurs et dis-lui entre autres, chérie, j'ai aimé la façon dont tu t'es habillée hier. C'est tellement plaisir les billets. Hein. Tu es vraiment une épouse dévouée, tu me fais mon déjeuner tous les jours. Nos enfants ont de la chance d'avoir une mère comme toi, tu t'occupes tellement bien d'eux. Puis une autre que j'aime beaucoup, c'est « Chérie, je ne sais pas si je préfère la robe ou celle qui la porte. » Et voyez-vous, souvent il m'arrive de me poser la question « Mais que dirait ou que ferait Jésus à ma place ?» Peut-être qu'on peut réfléchir cette question avant nos paroles et nos réactions. Amen. Et alors ces paroles ne nous sembleraient pas tellement inaccessibles. Est-ce que j'aime ta coiffure ? Je t'aimerais avec n'importe quelle coiffure, tout simplement parce que c'est toi. Et puis une avant-dernière, chérie, tu as travaillé dur, pourquoi ne te reposes-tu pas un peu avant le dîner ? Je peux attendre. Tu es tellement précieuse que j'aimerais faire quelque chose pour toi. Ce soir, ne fais pas la cuisine, je t'emmène au restaurant. Laissons-nous le Saint-Esprit remplir nos familles. Laissons-nous au Saint-Esprit la possibilité de nous permettre d'être des témoins d'abord dans notre propre Jérusalem. Et si nous le laissons faire, parce que nous ne remplissons pas notre vie de choses qui sont inutiles, mais parce que notre désir plus que toute autre chose, c'est de laisser le Saint-Esprit prendre toute la place dans toutes les parties de notre être intérieur. Alors à ce moment-là, oui, le Saint-Esprit nous permettra d'être comme nous l'avons entendu là dans nos propres familles. D'être ce qui pour certains paraît tellement utopique. Parce que humainement, avec le temps tellement difficile et tellement voire impossible. Mais si le Saint-Esprit vient habiter en nous, alors c'est Jésus qui manifeste au travers de nos vies, dans nos familles, dans nos lieux de travail, dans notre Jérusalem, qui manifeste sa gloire. J'aime, et je termine par cela, ce texte qui parle de l'histoire du bon samaritain. Il y a ces trois différents personnages qui représentent trois philosophies différentes. Mais une seule de ces philosophies est la philosophie selon Dieu. La première philosophie, c'est celle des brigands qui ont maltraité cet homme qui était comme mort sur le bord du chemin. La philosophie des brigands, c'est ce qui est à toi est à moi. Autrement dit, je te détrousse, je prends tout ce que tu as et ce que je prends, ça m'appartient. C'est des fois un peu comme ça dans les couples. On se marie et on prend tout ce qu'on peut prendre chez la conjointe ou chez le conjoint. Et quand on l'a aspiré comme un citron qui est devenu tout sec, alors on le jette et on va voir ailleurs. Ça, c'est ce que j'appelle la philosophie du brigand, celui qui ne fait les choses que pour se servir lui-même. Et puis il y a la seconde philosophie, celle des religieux. Leur philosophie à eux, c'est ce qui est à moi, est à moi. Eux sont venus auprès de cet homme blessé avec l'idée que finalement ils ne pouvaient pas l'aider parce que leur emploi du temps était certainement déjà bien trop chargé pour qu'ils puissent prendre le temps de s'arrêter pour l'aider. Autrement dit, je m'occupe de ma propre personne, toi occupe-toi de toi-même. Ça, ce sont aussi des philosophies dans les couples. Toi, tu t'occupes de ta vie, je m'occupe de la mienne. Et puis la dernière philosophie, elle est celle de Dieu. C'est la philosophie de ce Samaritain qui s'est arrêté, qui a pris cet homme, qui a pansé ses blessures, qui l'a emmené sur sa monture, qui l'a amené à un hôtel, qui a proposé à l'hôtelier de repasser pour payer le surplus des dépenses qu'il aurait. Et cette philosophie-là, c'est ce qui est à moi est à toi. Autrement dit, je ne me soucie pas d'abord de moi-même, mais je me soucie de toi et je fais tout ce qu'il me semble être bon pour que tu puisses être heureux et vivre heureux. Telle a été la philosophie de Jésus qui, mort sur la croix comme un époux pour son épouse, a accepté de dire ce qui est à moi est à toi. Je donne jusqu'à ma propre vie pour que moi, l'époux, je puisse rendre mon Église l'épouse heureuse. Est-ce là la philosophie que nous souhaitons avoir dans notre couple? Ce qui est à moi est à toi. Je me marie pour que cette priorité, tu deviennes heureuse, devienne notre priorité. Alors laissons-nous remplir par le Saint-Esprit. Et soyons des témoins dans notre famille et dans notre Jérusalem. Amen.
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Jennifer Lopez, David Guetta, Save Me Tonight sur Phare FM, 1h49, la radio autrement qui vous accompagne et la nuit autrement avec vous jusqu'à 5h. Bienvenue si vous venez de me rejoindre. Une méditation de Joyce Meyer dans 7 minutes, Dieu est bon tout le temps sera son thème. De la musique entre-temps, Tyrone Wells, Head Over Heels et tout de suite Tendry avec Neri et la chanson Le Code.

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1: Dieu est bon tout le temps. Personne n'est bon sinon Dieu seul. Luc 18, verset 19. Dieu est bon. Sa bonté est un de ses merveilleux traits de caractère pour lequel nous devons être reconnaissants. Et parce que la bonté fait partie de sa nature, nous pouvons avoir confiance qu'il réagira toujours ainsi. Dieu n'est pas seulement bon de temps en temps, il l'est constamment. Il est bon envers ceux qui ne le méritent pas. Il nous aide même quand nous nous sommes conduits de façon stupide, à condition que nous reconnaissions nos erreurs et lui demandions son aide avec assurance. Nous pouvons toujours implorer l'aide de Dieu. Si l'un de vous manque de sagesse, qu'il la demande à Dieu, qu'il la lui donnera. Car il donne à tous généreusement et sans faire de reproche. Jacques 1, verset 5. Voilà une bonne nouvelle. Dieu nous donnera la sagesse dans les épreuves. Il nous montrera comment les surmonter. Tout ce que nous avons à faire, c'est la lui demander. Et il nous la donnera sans nous blâmer. N'est-ce pas merveilleux?
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0: 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Bienvenue.
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